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3: Une drôle de maman et son enfant un peu... techno ? D'où parle-t-elle, la gouailleuse de sa voix ?

0: C'était un petit garçon qui n'avait ni faim ni soif. Il était posé là, à côté, sur la stère, à l'abri dans la grange, montant seul en haut de son tas de bois, entouré de poussière fraîche.
1: Attends, attends, on part plus. Reviens. Reviens, j'ai fini. Tiens. Ah, voilà. Montre ça. C'est mon trésor.
0: Ça ? Tout de même, c'est un peu bizarre, non ? Tu as vraiment envie de...
1: Mais c'est que maman, c'est le trésor, c'est beau. C'est si tellement beau.
0: C'était vraiment cocasse de revenir au village comme si de rien n'était. Après tout, me remettre en place tranquillement. J'avais le sourire intérieur d'une aliénée déguisée en habitante qui reprend naturellement le cours d'une vie normale. Les heures passaient. Au moment du thé, il mettait du vernis. Et quoi ? Ça fait précieux ? Peut-être. Quel joli chouchou, ce doux petit. Il était si mignon comme ça. Sa houppette blonde, c'est décidé, sera décoloré pour toujours. Ses cheveux boucleront artificiellement. Je l'emmènerai faire des salons, des boutiques, les grands centres. Je crois qu'il n'aime rien de tout ça. Petit monstre adorable. Mon cher bonbon.

0: C'était Sa Voix aux éditions Béton Roman.
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Le monde est un océan qui se soulève. Au cœur de ces vagues résonne ce qui fait de nous des êtres vivants. Écoutons déferler cette écume. Bonjour et bienvenue dans ce 14e épisode de l'Actu des Oubliés. Deux semaines après le rassemblement contre les bassines à Sainte-Soline, nous explorons dans cet épisode les luttes pour le partage des eaux. On le voit bien évidemment en France. Depuis les petites actions de sabotage local, comme les jacuzzis vandalisés dans les Vosges l'été dernier ou les canons à neige durant tout l'hiver, jusqu'aux mobilisations de plus en plus massives et réprimées, dans un contexte où la ressource eau se raréfie, la lutte pour le juste partage et contre l'accaparement devient peu à peu une constante. Et c'est vrai sur l'ensemble de la planète. Et la semaine dernière, tandis que dans les Hautes-Alpes, Macron faisait la liste des communes dont les canalisations devaient être réparées pour éviter les fuites, un millier de personnes se réunissaient près de Grenoble pour pointer du doigt la véritable problématique en termes d'eau, l'accaparement par une élite industrielle de cette ressource indispensable à la vie, que certains ont bien du mal à considérer comme un bien commun. Il s'agissait de s'opposer à l'extension, sinon à l'existence de ST Microelectronics, usine de puces

0: Loin, loin de l'Isère, en Azerbaïdjan, les habitants et habitantes des vallées du fleuve Koura et de la rivière Aras bloquaient l'autoroute le 13 mars pour protester contre les pénuries d'eau dans la région. Les bassins de ces deux cours d'eau, fondamentaux pour la vie dans l'Azerbaïdjan central, sont en pénurie régulière depuis plusieurs années, à tel point que le Koura ne parvient plus à se jeter dans la mer. Au contraire, l'eau de la Caspienne reflue dans le fleuve, rendant l'eau saumâtre ou même carrément salée. Alimentée par une telle eau, les champs sont condamnés à ne plus rien donner d'ici quelques années. Vafanagi, activiste politique et membre d'un conseil de village près de Neftchala, écrivait.
1: Même l'eau potable peut désormais provoquer des maladies. Les eaux usées sont rejetées dans le fleuve, mais comme le fleuve reflue régulièrement, le taux d'impureté augmente de plus en plus. Les gens utilisent de l'eau salée pour les tâches domestiques. Les noisetiers sèchent parce qu'ils sont irrigués avec de l'eau salée. De très nombreuses personnes font face à ce genre de problème dans les zones rurales.
0: Là où il y a quelques années, l'eau déferlait des sources, elle vient désormais en camion à prix fort, devenant un commerce lucratif pour certains. Aux protestations, le gouvernement répond pourtant qu'il prend toutes les mesures nécessaires pour endiguer ce qu'il considère comme un problème global dû au changement climatique. Un argument jugé trop facile par les locaux, qui considèrent que le vrai problème est l'accaparement de la ressource par une élite liée justement au gouvernement. Vafanagi poursuit.
1: Il y a des hectares et des hectares de terres qui sont possédées par quelques officiels liés au gouvernement et qui cultivent des céréales et des grenades ou qui installent des fermes à poissons.
0: Vahid Maharamli, expert agronome, s'exprime lui sur le média indépendant Maidan TV.
2: Le manque d'eau a provoqué d'énormes problèmes aux fermes, aux champs de coton et aux maraîchers. Mais il faut rappeler que juste là se trouve un énorme canal, plein d'eau, qui coule directement vers la ferme d'un oligarque. La quantité d'eau qui se trouve dans ce canal serait suffisante à résoudre le problème de l'eau, non seulement ici mais dans plusieurs autres districts. Hélas, dès que les paysans approchent du canal, la police vient et les empêche d'en prélever. Il y a plein d'exemples comme celui-ci, presque dans chaque canton. Les oligarques privatisent les canaux de la même manière qu'ils créent des lacs pour s'approprier les poissons.
0: Le canal en question appartient au PDG de la Pacha Holding, leader des assurances en Azerbaïdjan et multinationale qui investit dans le monde de la finance, de la construction et du tourisme. Exemple limpide d'accaparement de l'eau de toute une région par une élite protégée par l'État, tant sur le plan de la communication que sur le plan sécuritaire. Car le 13 mars, le blocage de l'autoroute a rapidement été évacué par la police, qui a tiré gaz lacrymogène et balles de caoutchouc dans la foule, blessant jusqu'aux adolescents. Et malgré les images de plaies et les personnes envoyées à l'hôpital par les armes de la police, le ministre de l'Intérieur a nié que des balles de caoutchouc aient été utilisées, évoquant seulement des moyens proportionnés en réponse aux actions illégales d'éléments radicaux. Une sortie qui a dû inspirer Gérald Darmanin, qui l'a imité moins de deux

0: Alors, face à la puissance des élites économiques, face à la violence de l'État, comment s'organiser pour tenter de se réapproprier collectivement une ressource à la fois précieuse et au renouvellement inconstant, sinon versatile? En Uruguay, des assemblées en défense de l'eau se mettent en place dans différentes régions depuis 20 ans, autour de collectifs d'habitantes. À l'origine de la formation de ces assemblées, un mouvement en défense de l'eau qui en 2004 est parvenu à obtenir par référendum qu'on inscrive dans la Constitution le droit à l'eau potable et salubre comme un droit humain fondamental. Depuis lors, ces organes populaires se constituent en instances permanentes capables de suivre l'évolution de la situation, à l'échelle locale et nationale, et de déclencher des luttes partout où cela est nécessaire. Ces dernières années, alors que le service en eau subit des rationnements et des coupures dans le pays, les assemblées se multiplient, à l'initiative notamment d'agriculteuristes qui tiennent à préserver, je cite, « le peu de souveraineté alimentaire qu'il nous reste ». Pour les personnes qui ne s'étaient jamais intéressées à la question, l'étonnement est profond. Comme le dit un participant à l'Assemblée d'Atlantida,
1: « J'ai rêvé, où notre pays se caractérisait jusque-là par un vaste réseau hydrographique, avec de nombreux fleuves, ruisseaux, gorges, lagunes et d'importantes réserves phréatiques. »
0: Le modèle productiviste, avec notamment l'industrie de la cellulose et la culture intensive de soja, qui représente 1 million d'hectares chacune dans le pays, sont d'autant plus pointés du doigt qu'il s'agit de cultures quasi intégralement destinées à l'exportation. Le 22 mars, lors d'une marche nocturne dans les rues de Montevideo pour la Journée mondiale de l'eau, Carlos Dardano confiait.
2: Il y a une politique d'État de ser un pays qui...

0: La politique de l'État, c'est d'avoir une économie qui se base sur le secteur primaire, c'est-à-dire l'extractivisme, l'exploitation forestière, le soja et le modèle transgénique. L'eau et les nutriments sont littéralement pompés du sol, et dans ce sol, on dépose une quantité énorme de produits agrotoxiques. Au lieu de faire attention au cours d'eau, on met en place des fausses solutions qui consistent à perfectionner le processus de traitement.
1: Parmi les assemblées les plus importantes du pays, celle du fleuve Santa Lucia lutte actuellement contre la route 102. Depuis plusieurs mois, elle enchaîne réunions publiques, carnavals et manifestations.
0: Maintenant, on a la problématique de la route 102, qui va provoquer à la fois l'extraction de matière et un passage routier intensif, en plein dans un espace aussi important qu'une zone humide. Au lieu que ce soit la population qui établisse des ordonnances stratégiques, au travers des commissions des bassins hydriques, ce sont ces projets qui surgissent. Et ils n'ont rien à voir avec une planification stratégique des ressources, mais seulement avec les profits des entreprises. Et ils ignorent délibérément les processus participatifs.
1: Au-delà des causes de la crise de l'eau, ce sont les solutions proposées par l'État qui sont combattues, car elles portent intrinsèquement la même logique et aggravent le problème au lieu de le résoudre, à l'image des bassines de Sainte-Soline. L'Assemblée d'Atlantida postule ainsi. Les politiques mises en place ont démontré une carence énorme d'études de l'impact environnemental à moyen et long terme. De nombreuses fois, le pouvoir est resté sourd aux exhortations des universitaires et des collectifs d'habitantes possédant de profondes connaissances du territoire. Les intérêts des multinationales sont clairement privilégiés face à la santé publique et à la disponibilité de l'eau potable pour la population. Maria Selva Ortiz, du réseau Redes, elle aussi présente dans la marche du 22 mars, ajoute.
2: Les solutions à la crise de l'eau doivent être trouvées dans un changement de nos formes de production. Et pour cela, nous devons prôner la production locale, la souveraineté alimentaire, une production respectueuse de nos écosystèmes, qui prennent soin du territoire et des êtres qui le peuplent.
1: Plus impactant encore, le projet Neptuno soulève l'ire de toutes les assemblées en défense de l'eau et de la communauté scientifique uruguayenne. Il est particulièrement symbolique parce qu'il est justement vu comme une violation de la Constitution et de l'article sur l'eau voté en 2004. Le projet, porté par un consortium privé, vise à établir une usine de potabilisation sur le Rio de la Plata. Projet inadapté, coûteux et polluant selon ses détracteurs, qui serait financé par une augmentation du prix de l'eau potable, pour le profit du privé et au détriment des écosystèmes fluviaux et littoraux. En évoquant ce sujet, Alejandro Maidana écrit d'ailleurs dans le journal Conclusión
2: « Toute l'Amérique latine est traversée par la même douleur, écrasée par la même enclume que constitue le pouvoir économique et son agenda de déshumanisation. Ou, pour ainsi dire, la dictature la plus étendue que nous ayons connue.

0: Certes, le capitalisme vert et ses fausses solutions a surgi en Amérique latine avec son train de barrages hydroélectriques prétendument propres car dégageant moins de CO2 que les usines à charbon. Un mensonge à grande échelle lorsque l'on songe à tous les dégâts que ces immenses retenues d'eau provoquent sur les écosystèmes, les réseaux hydriques, sans parler des déplacements de population, et que nombre de ces barrages sont installés pour fournir en électricité d'autres projets ô combien mortifères, des puits de pétrole aux mines d'or. Les peuples indigènes sont paradoxalement les premières victimes des gouvernements qui imposent ce genre de projet et qui défigurent le territoire au prétexte du changement climatique et du développement durable, du Brésil de Belo Monte jusqu'au fleuve Tabasara, au Panama. La résistance continue pourtant de s'étendre et transforme les mentalités. À l'image des assemblées populaires en défense de l'eau qui se constituent partout sur le continent latino-américain, un nombre croissant de personnes comprennent la nécessité d'être en permanence alerte sur les projets privés, de se faire point de vigilance par exemple contre l'exploitation illégale du sable, lorsque des entreprises détournent sciemment des cours d'eau pour en extraire le sable sans autorisation, comme ce fut le cas en Argentine dans la province d'Entre Ríos à la fin de l'année dernière, ou sur le cours du fleuve Santa Lucia à la fin janvier. Au Mexique, les assemblées locales, souvent liées au peuple indigène, se sont dotées récemment d'un organe national, l'Assemblée pour l'eau et pour la vie, qui appelait à défiler ce 22 mars au cri de « ce n'est pas une sécheresse, c'est un pillage ». À cette occasion, Diego García expliquait.
1: Un grand nombre de peuples indigènes du Mexique et du monde entier sont attaqués par la police et parfois même par l'armée pour le contrôle des territoires. Ils veulent mettre en place la spoliation de l'eau et de l'ensemble des ressources naturelles. Nous voulons aujourd'hui prévenir que nous allons au-devant d'une catastrophe hydrique mondiale. La seule manière de freiner ce pillage est de clamer notre droit à la vie, de nous organiser, de sortir dans la rue, de mener des actions, de dénoncer. Et ici, à Mexico, de mettre un coup d'arrêt définitif à la loi nationale de l'eau. Celle-ci régule les concessions en eau et s'apprête à offrir des concessions énormes aux multinationales.
0: La seconde Assemblée nationale pour l'eau et pour la vie s'est donc réunie en février dernier. Sara Hernandez, membre de la communauté qui accueillait l'événement, nous en parle.
2: Estamos en la segunda asamblea nacional por el agua y la vida. La iniciativa surge en los pueblos cholutecas de Puebla.
3: Nous sommes dans la seconde assemblée nationale pour l'eau et pour la vie. L'initiative est venue du peuple Choluquetas de Puebla en août dernier.
2: De escucha, de acompañamiento, de denuncia.
3: Avec l'intention de créer un espace d'écoute, d'accompagnement, de dénonciation et de coopération pour établir des stratégies contre le pillage et la sécheresse provoquée par les entreprises.
0: À Cholula, dans la région de Puebla, l'entreprise Bonafonte, filiale de Danone, asséchait les villages alentours. Chaque jour, 1,5 million de litres d'eau étaient mis en bouteille et revendus au prix du gasoil, alors que les populations alentours n'avaient plus d'eau. Il n'en fallait pas plus pour que le Front Populaire Uni de Cholula se constitue. Plusieurs blocages de l'usine ont lieu au fil des années jusqu'à ce 22 mars 2021, où elle est occupée, expropriée et renommée Maison du Peuple Altepel Mecali. Durant une année, elle accueille des séminaires sur les résistances populaires, des ateliers des services de santé ou des médias communautaires. Le Front Populaire de Cholula déclarait alors. Cette entreprise criminelle a volé quotidiennement des millions de litres d'eau dans notre région, asséchant nos puits, nos rivières et nos sources. Après l'avoir expulsée, le peuple construit la vie sur ses ruines, avec la santé, l'éducation, la communication, l'agriculture, l'élevage, la justice et des projets coopératifs.
4: Et comme pueblos organizados con base en nuestra libre determinación y autonomía.
1: En tant que peuple organisé et revendiquant le droit à l'autodétermination et à l'autonomie, nous avons décidé de résoudre les problématiques de nos communautés.
4: Hicimos la toma de la planta Bonafont del corporativo Danone porque ninguna institución, ninguna.
1: Dans la région de Cholula, nous avons occupé l'usine Bonafont de la corporation Danone. Parce qu'aucune institution, aucun gouvernement n'avait envie de nous venir en aide. Donc nous l'avons fait nous-mêmes. Nous avons défendu notre eau, nous avons fait fermer cette usine, et depuis 2 ans, plus une seule goutte d'eau n'en sort.
4: Se cumplen 2 años de que no sacan ni una sola gota de agua.
3: Nous avons calculé que nous avons déjà libéré plus d'1,2 milliard de litres d'eau. Et ce chiffre va continuer à augmenter, parce que nous n'allons pas permettre que cette entreprise remette les pieds sur notre territoire pour nous déposséder de notre eau.
0: Si la maison du peuple de Cholula a depuis été expulsée, l'occupation a fait des émules. D'autant que dans le même temps est votée la loi de privatisation de l'eau, une loi qui donne toutes les prérogatives aux groupes privés pour s'arroger des sources, y compris en utilisant des infrastructures publiques, financées donc par les propres personnes qui se verront dépossédées de sources d'eau gratuites. La question de la récupération directe des puits et des sources d'eau par un contrôle populaire était donc directement à l'ordre du jour de la seconde Assemblée nationale pour l'eau et pour la vie, qui a réuni plus de 500 personnes issues de 18 peuples mexicains. Et ce n'est pas un hasard si l'Assemblée s'est réunie au cœur du territoire Otomi, à Santiago Mexquititlán, là où les communautés ont repris le contrôle de leurs puits. En avril 2021, alors que l'eau avait cessé de couler dans certaines localités, les habitants et habitantes ont fait le lien entre les pénuries et l'entreprise CEA, qui s'était installée non loin du puits. Une petite soixantaine de personnes a alors dégagé l'entreprise, rejointe par un nombre croissant de riverains et de riveraines pour faire face à la répression, aux intimidations, et en bloquant les routes pour exiger la libération des personnes arrêtées. 2 ans plus tard, le puits est encore occupé et l'eau coule dans les robinets de Santiago Mexiquititlán. L'autorisation d'exploitation de la CEA a été suspendue dans l'attente d'un jugement dont le verdict doit arriver sous peu. On écoute Anselma Margarito, habitante d'une des communautés locales.
3: Clairement, la problématique, c'est de défendre le territoire et nos sources d'eau. Ce qui est important à savoir, c'est que la commission gouvernementale de l'eau veut privatiser notre eau. Elle veut nous en priver, la voler au peuple. Nous sommes là pour leur dire que non, on ne va pas les laisser faire.
0: Cette seconde assemblée a statué premièrement que cette crise de l'eau est en réalité une guerre d'extermination, qu'elle fait partie d'une volonté globale de mettre fin à l'autonomie des peuples indigènes. Elle a établi deuxièmement la libre détermination des communautés pour la gestion de leur eau, car, comme le dit l'un des participants, nous avons les forces et les formes d'organisation, nous savons administrer et prendre soin de notre eau comme nous l'avons toujours fait depuis les temps anciens. Troisièmement, que la crise de l'eau sera d'autant plus tragique dans les zones urbaines et qu'en conséquence, il faut élargir la lutte à l'ensemble du pays. Elle appelle enfin à rejoindre partout des manifestations pour faire reconnaître l'eau comme un besoin de base de l'humanité. Et appelle à lutter en particulier contre les multinationales Nestlé, Bonafont, Danone, Coca-Cola, contre les entreprises immobilières et contre les entreprises de tourisme.

Et pour aller plus loin vers la perspective d'un soulèvement global, il convient de prendre l'exemple très actuel du Pérou, avec, au hasard, la lutte contre le projet Tia Maria de la Southern Peru, dans la région d'Arequipa. Dans une région qui subit déjà des sécheresses à cause de l'exploitation minière, près du Rio Tambo dont l'eau est déjà détournée, la multinationale nord-américaine Southern Peru cherche à implanter l'une des plus importantes mines de cuivre à l'échelle du continent, quitte à menacer l'équilibre alimentaire des populations locales. En 2009, 90% de la population refusait le projet après une première étude d'impact environnemental. Mais le projet se poursuivait, à tel point qu'entre 2011 et 2015, 6 personnes meurent dans des émeutes régulières qui opposent les riverains et la police. En 2019, le processus est interrompu, mais il est relancé en 2021. Ce projet est construit comme les autres, sur la corruption des dirigeants politiques, l'évasion ou l'optimisation fiscale. Car au Pérou, le fait de participer à des projets dits de responsabilisation sociale permet aux entreprises de payer moins d'impôts. Mais rien ne vient compenser le manque d'eau. Le Pérou connaît chaque année plusieurs centaines de conflits locaux autour de l'eau, la plupart du temps liés à l'activité pétrolière en Amazonie, à la monoculture d'avocats ou à l'exploitation minière. Aborder le récent soulèvement péruvien sous l'angle du pillage des ressources naturelles, c'est comprendre toute l'ampleur de la colère qui secoue le pays. Car si elle a été provoquée par la destitution du président Castillo au mois de décembre, l'insurrection porte intrinsèquement la conscience de ce pillage et la revendication fondamentale du droit à la vie, du droit à l'eau et du droit à vivre en paix, comme les soulèvements chiliens et colombiens avant lui, et comme les révolutions boliviennes, vénézuéliennes et équatoriennes encore avant. Si l'on dézoome et qu'on se met à l'échelle continentale, c'est donc une succession de révoltes et de révolutions populaires qui s'opposent aux principes néolibéraux. Rappelons encore une fois que c'est sur ce continent latino que le système néolibéral a été imposé en premier lieu, et deux pôles de revendications reviennent systématiquement dans les révoltes des deux dernières décennies. La fin de l'exploitation à outrance des ressources naturelles par les multinationales occidentales, souvenons-nous des guerres du gaz et de l'eau en Bolivie, et le réinvestissement des services publics et des caisses sociales telles que les retraites, c'était le No Mas AFP du Chili. Au Pérou, la destitution de Castillo est survenue alors que c'est cette année que doivent être renégociées les concessions pétrolières et gazières entre le gouvernement et les multinationales. On comprend les enjeux qui président au coup d'État de décembre dernier. Et dès la chute du président, le pays se soulève, en particulier dans les régions andines. Et comme l'explique Romain Mingus lors d'une conférence organisée par les Amis du Monde Diplo de Rennes sur la situation au Pérou, le préalable à cette révolution est à la fois la prise de conscience de la corruption extrême des élites et l'épidémie de Covid, qui a montré à l'ensemble de la population à quel point le système de santé était fragile. Le mythe de l'économie a volé en éclats, et avec lui cette fable que les investissements miniers et pétroliers allaient à long terme assurer le bien-être de la population. D'autant plus que les régions les plus riches en ressources naturelles sont aussi les plus pauvres et les plus sujettes aux pénuries d'eau et à l'abandon des services publics. Le problème fondamental, disent les Péruviens et les Péruviennes des Andes, c'est le vol des richesses par l'élite de la capitale Lima au profit des multinationales étrangères. Alors, une fois la cosmogonie néolibérale détruite par la réalité prolongée de la misère sociale, il n'a fallu que la démonstration d'une énième injustice, celle de destituer un président élu par les pauvres et les indigènes, pour que la colère ne se déchaîne. Políticos y policías nos matan a sangre fría junto a la soberanía que tanto nos prometían y ahora en la tiranía.

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1: Dans notre épisode 7, en décembre, nous décrivions un peuple en lutte pour sa dignité, contre la trahison et contre son impuissance à trouver un débouché politique par des voies légales, et bientôt plus en colère encore contre la répression. La police et l'armée tuent très vite plusieurs dizaines de personnes en tirant à balles réelles. Depuis, à travers des semaines de lutte, le peuple péruvien a enjolivé ses revendications et ses pratiques. D'un mouvement en réaction, il est passé à un mouvement en faveur d'avancées sociales, en l'occurrence avec l'espoir de commencer un processus constituant. Romain Mingus décrit encore comment les villages andins ont commencé à tenir des assemblées quotidiennes, non seulement pour débattre du pays qu'ils voudraient construire et de comment mettre en place une juste répartition des richesses, mais pour discuter également par secteur professionnel de comment s'organiser, comment régler les problèmes par l'autogestion des travailleurs et travailleuses. Et l'élan révolutionnaire de tout remettre en cause parce que rien ne va, bien entendu, sert aussi les luttes locales et sectorielles. Le projet Tia Maria devait finalement ouvrir dès l'année prochaine. Pourtant, après des élections locales qui ont porté aux municipalités de la vallée de farouches opposants au projet, et en plein contexte insurrectionnel, la Southern Peru aurait jeté l'éponge et annoncé ces derniers jours, selon Cooperación, l'abandon du projet, tout en déclarant « Nous sommes obligés de dénoncer ce terrorisme anti-minier de la part de groupes totalement minoritaires qui utilisent la violence et font du chantage auprès de la majorité qui, elle, est en faveur du projet et du développement. » Un discours qui, là encore, en rappelle d'autres. Le symbole serait pourtant énorme avec ce peuple dans sa fureur qui viendrait à bout de l'acharnement de l'un des projets les plus mortifères du moment.

0: N'oublions donc jamais les liens qui existent entre la question du pillage des ressources naturelles et le vol de nos années de vie. Ce sont les mêmes qui, à l'autre bout de la chaîne, s'achètent des yachts avec le prix de nos souffrances. Les voix qui cherchent à diviser les différentes luttes n'embrassent malheureusement pas toute la complexité du problème, à l'heure où il nous faut justement comprendre global pour lutter local. Sainte-Soline est partie intégrante du soulèvement actuel en France, tout comme le soulèvement actuel est une étape déterminante, non seulement pour nos retraites, mais aussi dans la perspective d'un monde débarrassé de l'industrie dévastatrice, et pour le droit à une vie digne. Pour conclure, nous redonnons la parole aux membres de l'Assemblée mexicaine pour l'eau et pour la vie. Araceli Jiménez, Israel Tepale et Sara Hernández.
1: Nous sommes clairement en train de voir comment le peuple se soulève et ça donne très envie de mettre en place des actions de plus en plus coordonnées.
2: Il y a une grave crise de l'eau dans le monde et cette crise est issue d'une guerre, une guerre mondiale contre la nature et contre nous, vu que nous l'habitons.
1: Nous considérons qu'au niveau mondial, nous vivons tous la violence de cette ère capitaliste, à différentes échelles. Au travail, au niveau des ressources naturelles, de l'eau, de la terre, et pour la question du vol de notre identité, par la souffrance de ne plus se sentir humaine comme partie prenante de la nature. La résistance, elle doit être intégrale, avec des organisations, avec des réseaux de soutien, avec des gens qui dénoncent, avec des mobilisations, avec un aspect légal aussi, parce qu'en face, c'est un système économique qui est prêt à tout pour soumettre les gens.
3: Económico que pues tiene todo para someter pues a la gente.
4: Entonces yo los invitaría a organizarse como comunidades.
2: Je vous inviterai à vous organiser comme communauté, en dehors de tout parti politique, en dehors de toute institution gouvernementale, en dehors de toute fondation issue du capital, parce que ce sont eux qui sont responsables de cette terrible crise climatique. Et parce qu'en tant que communauté, en tant que village, en tant que ville ou en tant que quartier, nous nous rencontrons pour construire autre chose.
4: Y que construyamos otros.
0: Et c'est justement ce que les soulèvements de la Terre appellent à faire ces derniers jours. Face à la menace de dissolution qui pèse sur le mouvement, un appel circule à rejoindre ou à créer des comités locaux des soulèvements de la Terre pour faire lien autour des luttes pour la Terre. Si le cœur vous en dit, rendez-vous sur leur site, à la page intitulée « Nous sommes de ceux et celles qui se soulèvent » et vous pourrez signer au passage le texte « Nous sommes les soulèvements de la Terre ».

Merci beaucoup d'avoir suivi ce 14e épisode. Au doublage, Jade et Maxime. Pour aller plus loin sur les luttes pour l'eau, vous pouvez consulter les sites des organisations dont nous avons parlé. En Uruguay et en Argentine, les Assemblées pour l'eau, le journal La Diaria Ambiente et l'Observatorio del Agua en Uruguay. Pour l'Amérique centrale, avispa.org, le média en ligne Desinforme Monos, le film court Altepel Mecali ou Radio Zapatista. Et enfin, pour la Minti Amarilla au Pérou, le roman animé La Guerra por el Agua sur le site d'Ojo Publico ou sur le soulèvement actuel, les conférences de Romain Mingus disponibles sur le site lesdeuxrives.info.

En termes de musique, vous avez pu écouter Bass Bass Mark Explicit du rappeur azéri Rosgar, puis Radioactiva Prod de l'uruguayenne Kira 1312, la rappeuse mexicaine Scafo Lafaro, et enfin le rappeur quichua Kai Sur avec Proceres, et actuellement l'afro-péruvienne Carolina Tiva avec Dale Poder al Barrio.

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2: Je viens de retrouver mon trombinoscope à Flirt. Journal de mon lycée. Le Pokédex. Quand j'étais machiavélique fleur bleue. Bourgeon de Véronique à l'humeur. Collège, lycée, sexe. Extrait.
4: Hé, ça va ? Hé, pour Ophélie, t'inquiète, je vais pas la noyer, hein. J'ai lu trop de choses sur elle, genre le journal intime de sa meilleure pote qui disait... Ouais, je sais pas trop, je suis moche et tout. Non, mais t'es qui, en fait ? Ouais, tu viens chez moi ? Je t'attends chez moi, mec.
5: Toi, viens, t'as qu'à venir.
4: Et en fait, Nico, c'est ton pote, vite fait ? Bon, tu peux ? Essaie de filer en douce, au pire. Passe par la fenêtre de ta chambre, wesh. Gros, ça fait 3 heures que je t'attends, là. Si tu veux, on reste amis, hein. Alors, c'est bon ? Tu me fais scanner, Asie ? T'es sérieux, là ? Allez, tu sais quoi ? J'arrête. Je deck. Tu mets ta cam ?
5: Ok, toi aussi, allume.
4: T'inquiète. Vas-y, attends. Attends, vas-y, je re après, là, dans 5 minutes. Vas-y, bon, je re.
6: T'es déjà allé chez lui ?
5: Ouais, c'est un peu ambigu.
6: Vas-y, dis, sans le Pokédex. C'était comment ? Qu'est-ce que vous avez fait ? Vous avez fait des trucs ? Genre comment ? Cool, pas agréable, ou agréable et pas cool ? Ça avait quel goût ? C'est glauque un peu quand même.
5: Je t'emmerde.
6: Fais voir les photos ! T'imagines, c'est le gars qui te fait ça ? Tu sors avec lui ? Lol.
5: Bah, c'est ça, lol, hein.
6: Tu crois que t'es machiavélique fleur bleue ?
5: Toi, tu le sais sûr.
6: Moi, je suis en même temps machiavélique fleur bleue, mais en même temps, par rapport à toi, que de la gueule.
5: La gueule, hein.
4: T'es là ? Vas-y, mets ta cam. Tu l'as mise, là ? T'es là, banane ? Vas-y, tu fais quoi, samedi ?
6: Et Robin Nantes, lui, c'est qui ?
5: Un mec, un pote, il bi.
6: Il dit qu'il est bi ?
5: Il se passe vite fait des trucs, mais sinon on se force un peu à se parler.
6: Vas-y, parle-lui.
5: Ok. Yo, Roméo.
7: Yo, Juliette.
2: C'était collège, lycée, sexe. Aux éditions Béton Roman.
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2: Romain.
3: Discours de la méthode pour bien construire sa raison et chercher la vérité. Tout parlera. Témoignage de Yolande Vaubois aux éditions Béton Roman.

0: lorsque je dis « ils existent ». Ça parle, ça sous-entend quelque chose, comme une caresse froide se mêle à l'évidence. Mais qu'est-ce que c'est? De quoi ça parle? C'est dans cet environnement-là que j'enquête. Sans jamais regarder ailleurs, sans jamais recourir au monde extérieur, il faut que ce soit de leur monde, de leur matière manière, vous comprenez? Si j'isole le phénomène naissant, comme en ce moment, ils existent, vous verrez bien, vous commencerez. Je vous le souligne, ce n'est pas une hallucination. Ils existent. Entendez-vous quelque chose? Des ombres au loin, ils existent. Vous entendez tout près quelque chose? Au loin, des ombres s'étirent. Cela veut dire qu'il y a des formes, des monstres-mondes ou des corps d'autres tout près. La possibilité de qui s'élargit, la lourdeur d'une chose dense comme une forme à demi palpable avec des yeux qui ressort des vocables. Vous la sentez? Une âme, comme une narration souterraine, ainsi, telle qu'elle, sous-jacente. Il ne faut rien dire de plus, juste réécouter. Laissez passer derrière nous cette épaisseur imaginaire angoissante, cette densité, le roman d'une seule phrase, la puissance de ce moment qui parle, j'éteins. Ils existent.
1: C'était Tout parlera aux éditions Béton Roman.

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2: 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Aux portes de l'antique Carthage, pois et chiche, glace à la fraise et coque de Quimper se bousculent dans votre palais. À vos marmites, voici le véritable couscous pour les fous. Attention, ça va secouer.
3: J'y vais. Menu pour famille de plusieurs petits ou tout seul. Macaroni à la bolognaise, filet de porc bien fin, mince, à mettre dans un œuf battu, puis passer dans la chapelure, et frire avec un peu de tournesol, fruits, petits suisses ou crottin de chavignol ou riant. Prendre les gigots avec un pic, le piquer et dans chaque petit pic, mettre un morceau d'ail en ayant enlevé l'intérieur de l'ail pour pas avoir des renvois d'ail. Mettre du beurre normand, du casino, 500 grammes, 3 euros et quelques. Mettre le gigot dans le beurre fondu et faire rôtir. Une fois rôti, demandez le temps de cuisson au boucher. Rôti le gigot, le servir avec des flageolets, au jus que l'on aura fait chauffer avec son liquide et arroser avec le beurre du gigot, avec la tranche de gigot. Moi, le seul pic que j'avais, c'était le pic qui servait de mettre le poulet à l'ast, comme ceux que vous avez dans votre four extérieur. Je ne vous mets jamais le sel et le poivre, ce qui, bien entendu, mettant moi-même du sel de Guérande ou fleur de sel, ou alors, comme moi maintenant, quand j'étais enceinte, salé avec la pensée, c'est-à-dire égout de sel et de poivre, mais le poivre, j'en mets un peu pour son goût. Quant à l'apéritif, on achètera des coques que nous voudrions de Quimper, d'où est le beurre gal. Ce sont des coquillages qui ont un fruit qui est ouvert avec un peu d'eau et gardé avec un peu d'eau salée, mis avec de l'huile d'olive et des goûts de citron, avec du poivre piquant, piqué avec du joli pic qu'on les viette. On les mange en apéritif avec des morceaux de saucisson sec, petits, fins, minces, coupés en morceaux pour une bouchée. Et à la fin du repas, après avoir mangé la glace à la fraise, on prendra un café glacé avec une paille. Ce sont les vieilles qui sont avec moi, qui m'ont fait faire mes recettes, que je donne à tout le monde en boutique et m'ont laissé commander le bon repas pour 6 personnes pour le jour de Noël. Attendez, j'en ai encore une qui vous fait vendre tant de viande hachée que sont les mandanguilles de ma mamie la Galène Ralouille. Rappelez de celle-ci en voyant les boulettes d'un kabyle que sa femme lui avait amené 3 mais étaient écrasées et trop huilées comme maman me les faisait, c'est meilleur.
2: C'était Couscous pour les fous, aux éditions Béton Roman.

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1: Buongiorno a tutti, bonjour à tous. Bienvenue sur Radio Brasil, Radio Brasil. Nous sommes sur Radio Station Station pour ce 9e épisode de mon show radio qui portera aujourd'hui sur l'histoire des rave parties au Brésil. Avant de commencer, je voulais remercier l'équipe de la radio Station Station qui héberge cette émission depuis maintenant 2 ans. Et je vous invite à découvrir l'immense travail radiophonique qu'elles font depuis des années. Pour ceux qui débarquent, je m'appelle Bruno Mendes, j'ai 28 ans et j'ai passé la moitié de ma vie à Rio. J'ai grandi avec la samba, la MPB, la bossa et aujourd'hui je cherche à créer un espace de transmission de l'histoire de la musique brésilienne via cette émission radio. Je veux explorer des genres musicaux différents à chaque épisode pour essayer de vous donner un peu des pistes pour comprendre un peu le contexte social, historique qui ont permis l'émergence de ces scènes musicales au Brésil. Du coup, je vois quelque part Radio Brasil comme un espace pour donner plus de visibilité à des artistes ou à des courants encore peu connus en dehors du pays. Mais bon, aujourd'hui, on va se concentrer sur les rave parties.
2: Comment les raves sont nées au Brésil? D'où viennent-elles? Est-ce qu'aujourd'hui, on peut toujours dire qu'il existe encore des raves dans ce pays?

0: C'était Camille Roche et DJ Ya qui remixaient Auto. Le morceau s'appelle Hey Pay. Camille Roche, c'est un illustre DJ, écrivain et journaliste spécialisé dans la vie nocturne de São Paulo. Et il remixe un artiste qui a été assez connu par sa MPB, bossa, jazz, c'est barré en fait de base. Et lui, il ramène ici un peu des sonorités acides, un côté assez trendy, 140 BPM. Et je trouvais que ça illustrait assez bien en fait le début de cette scène rave au Brésil. Mais bon, du coup, on va essayer d'y répondre maintenant à qu'est-ce qu'une rave brésilienne? Comment est-ce qu'on la définit?
1: Vamos para rave.
0: Alors, j'ai trouvé une citation assez intéressante d'André Meyer, qui est un des DJ assez connus de cette scène à São Paulo, qui dit « Au Brésil, on définit les raves comme des fêtes en dehors de la ville, où on se détache de cet environnement urbain pour trouver un chouette spot en contact avec la nature ou danser jusqu'à ce qu'il fasse jour. » Je trouvais ça assez intéressant de comparer à la définition juridique en France de ce que c'est qu'une rave. Ici, on dit qu'une rave est un rassemblement festif à caractère musical, organisé dans des espaces non aménagés à cette fin, comme des champs, des bois ou des locaux désaffectés, faisant l'objet d'une déclaration permettant de vérifier certaines garanties d'organisation. Au titre de leur pouvoir de police, les maires et les préfets peuvent prescrire certaines mesures visant à empêcher les rassemblements festifs musicaux. Du coup, aujourd'hui en France, en tout cas, on décrit une rave par cet aspect juridique de légalité, d'autorisation. Et on prépare même le terrain, du coup, à empêcher qu'ils aient lieu quelque part. Au Brésil, on va voir que aujourd'hui, on arrive aussi à cette définition-là, mais ce n'est pas du tout ce qui avait lieu dans les années 90. Car, en fait, la scène des années 90, elle va se rapprocher beaucoup plus des free parties inspirées par les communautés hippies de Goa en Inde, où à l'époque, il y avait déjà des gros stuff psy-trans. On parlait alors des soirées sans autorisation, organisées par des individus bénévoles, sans aucune association ou forme d'organisation derrière. Et petit à petit, on a migré vers ce modèle de rave party légal qui correspond à cette définition juridique française justement que je viens de vous donner. Aujourd'hui, les raves sont organisés par des gros promoteurs de soirées qui ont réussi à ériger un véritable empire de la teuf au Brésil. Aujourd'hui, les festivals comme Universo Paralelo accueillent plus de 25 000 personnes par édition, emploient plus de 3 000 personnes et sont clairement des multinationales. Aussi, ça aurait peut-être été légitime de se poser la question si on peut considérer en tant que rave un baile funk par exemple ou un palédan qui sont en fait les gros stuff où ils installent des murs de son dans des voitures, dans des camions. Mais ça sera pour un prochain épisode, je considère que c'est une scène à part. Et on va se focus sur les rave parties house, acid et psytrance. Pour continuer d'illustrer un petit peu cette scène, j'ai envie de vous passer maintenant Acid Shell de Etnica.

C'était Acid Shell de Etnica, track sorti sous le label italien Spirit Zone Recordings en 95. Et c'est une sorte de track goa trance, très old school, avec des synthés acides bien groovy et des BPM assez bas en fait, comparé à ce qu'on peut faire au niveau de la psytrance, de la trance acide actuelle. C'était un des gros tubes des premières raves qui ont eu lieu au Brésil, à Trancos, dans l'état de Bahia. Et c'est pour ça que je viens de vous passer cette track. Alors justement, maintenant on va parler de la genèse de cette scène rave au Brésil. Donc il faut remonter au début des années 90. Et pour comprendre comment tout ça a commencé, il faut aller dans le sud de Bahia, vers Trancos et Arraial da Ajuda. Trancos, de base, en fait, c'est un petit village de pêcheurs un peu isolé qui a commencé à accueillir des communautés alternatives au Brésil dans les années 60. Dès les années 70, ça devient une sorte d'Eldorado hippie. Et c'est plutôt au début des années 90 que ça devient une sorte de terrain de jeu pour les premiers fans de Goa, trans, qui débarquent d'Europe. Et là, il faut imaginer ces Européens qui débarquent avec leurs cassettes, deux techniques, et un côté un peu mystique avec une sorte d'obsession pour la pleine lune. C'était des Italiens, des Allemands ou des Anglais qui en fait étaient partis faire la fête à Goa à un moment de leur vie et qui sont ensuite allés passer des vacances au Brésil tout simplement. En fait, ils sont tombés complètement amoureux de ce pays et ils se sont rendus compte que c'était l'endroit idéal où réaliser des raves. Mais pourquoi Trancos et pourquoi à ce moment-là? Eh bien, je pense que d'abord, pour la communauté locale, c'est aussi un bol d'air frais. C'est une manière d'échapper à une société brésilienne qui était assez déséquilibrée, injuste, pleine de règles et de lois qui n'avaient aucun sens. Et là, je cite un des pionniers de cette scène. Trancos et Arraial da Ajuda donc, accueillaient déjà des communautés alternatives. Donc quand les premiers DJ européens arrivent avec ces sons un peu bizarres, ça prend très vite. Alors attention, lors des premières teufs, les locaux disaient « Eh oh, les aliens arrivent !» Donc les teufeurs européens étaient appelés les aliens, évidemment. Et comme ces fêtes avaient souvent lieu sur la plage, elles étaient très visibles par les locaux. Donc en fait, dès la première soirée, en 91, il y a un peu des curieux qui rejoignent les aliens européens et qui vont finir par les aider avec le montage, le démontage des teufs. Assez rapidement, il y a une sorte de petite communauté de touristes anglais qui cherchaient à profiter des plages locales, qui entendent parler de ces raves, qui ont déjà la culture de la teuf et qui commencent aussi à fréquenter ces gens. Et ils font passer le mot à leurs copains. Assez rapidement, on a une sorte d'esprit très libre, très intimiste qui se développe. Tout le monde se connaissait un peu, tout le monde mettait la main à la pâte. L'ambiance, c'était qu'on allait peindre des troncs d'arbres avec des colorants naturels. On tendait des tissus assez psychés, on mettait un peu de lumière, deux platines pour lire les cassettes, un petit sound system et ça suffisait. D'ailleurs, pour l'anecdote, Claudia Seff, qui est une journaliste et DJ ayant écrit un livre sur l'histoire de la musique électronique au Brésil, raconte que la première rave dans ce pays, donc c'est officiellement en 91, par un Italien qui s'appelle Max Lanfranconi. Et c'est un DJ italien qui allait organiser des raves en suivant le calendrier lunaire, les soirs de pleine lune, plutôt que pendant les week-ends ou autres jours fériés. C'était donc des gens très connectés à l'astrologie et aux énergies. Et apparemment, lors de la première édition à Trancos, il aurait fait un set qui a duré 13 heures avec des cassettes, parce que c'était simplement le seul qui savait mixer, quoi. À cette époque-là, il jouait surtout de la house, de l'acid house, de l'acid techno, parce que c'était ce qui s'écoutait à l'époque, en teuf justement, enfin surtout en Europe. Et il a aussi joué pas mal de psytrance, influencé par justement ses pèlerinages au Goa en Inde. Je vous propose maintenant d'écouter Tromessa de Migot Komorek.

C'était Tromessa de Migot Komorek. Alors Migot Komorek, c'est un duo polonais de Goa Trance, donc a priori aucun rapport avec le Brésil. Mais ils apparaissent dans une compile faite par la DJ Rika Marau, qui fréquentait toute cette œuvre dont on vient de parler. Et c'est sûrement la première compile de cette scène psytrans, acide, qui a surgi en fait en vinyle et en CD au Brésil. Maintenant, j'ai envie de faire un tout petit détour pour vous parler d'un personnage que je trouvais assez drôle de cette scène qui s'appelle Simon Macara. Et je trouve que ça décrit un peu cette ambiance, un peu le phoque des teufs au Brésil à ce moment-là. Et donc Simon Macara, il a pas mal fait la teuf dans le nord-est du Brésil. C'est un DJ anglais qui vivait seul de base dans la jungle du Costa Rica, sans téléphone. Et justement, on parlait de calendrier lunaire tout à l'heure, bah lui, il organisait sa vie selon le calendrier lunaire. Donc on est sur un niveau de mysticisme assez avancé. Il raconte lui-même que le 3 novembre 1994, il était au Chili pour observer une éclipse avec pas mal de, il dit, de zinzins de l'espace. Bon, j'ai pas trop trouvé de meilleure traduction. Et il dit, venez à Trancos avec moi, j'organise un truc qui s'appelle la Festa do Fim do Mundo, la fête de fin du monde. Et là, en fait, il a réussi à ramener plein d'inconnus avec lui à des milliers de kilomètres où il était de base pour sa fête de fin du monde. Une fois qu'il arrive à Trancos avec ces inconnus-là, rebelote, il va voir les organisateurs de cette teuf et il dit « Écoute, l'an prochain, je fais un set en Sibérie pour le prochain éclipse. Venez. » Bon, je ne sais pas s'ils sont vraiment allés, mais je trouve que ce genre de personnage contribue à créer une vraie mythologie autour de ce mouvement de la teuf. Je trouve ça assez curieux de parler de lui. Alors, par la suite, c'est à partir de 1998 où on remarque une sorte de professionnalisation des teufs, dans le sens où, pendant toute la première moitié des années 90, les teufs étaient très artisanales, illégales, bricolées, voire même mystiques, comme on parlait tout à l'heure. Mais petit à petit, ces teufs s'agrandissent et vont accueillir jusqu'à 1000 personnes. C'est en 1998 que Trancos voit naître la première édition vraiment professionnelle et aussi légale de teuf. C'est-à-dire qu'il y avait un vrai sound system, des autorisations préfecturales et toute la structure de la teuf était vraiment pensée. On garde cette esthétique psy, c'est-à-dire de la psy-trance, de l'acide-trance, de la goa-trance, les pieds dans le sable. Et à cette époque-là, il faut dire que ce qui est marrant, c'est que la musique à la mode à Bahia était la lambada, pour ceux qui connaissent. Donc entendre de la grosse psy-trance à 145 BPM, 150 parfois même, sous la pleine lune, c'est forcément un choc culturel. D'ailleurs, aujourd'hui, Bahia est toujours une référence en matière de psy-trance nationale. Maintenant, on va voir un petit peu ce qui se passe ailleurs au Brésil. On va parler des scènes à Rio et à São Paulo, qui se sont développées un poil plus tard qu'à Bahia. On peut revenir en 1993. C'est là où en fait, ce mouvement a commencé à migrer grâce à des Brésiliens de classe moyenne ou aisée qui vont découvrir les raves lors de leurs vacances en Europe ou justement à Bahia. À Rio, si on resserre la focale, ça va être beaucoup plus de raves dans des grandes maisons ou dans des logements vides. C'était une scène très queer, fréquentée plutôt par des gens aisés et qui cherchaient une forme d'hédonisme entre la liberté sexuelle, la kétamine et l'alcool. La musique, c'était des sons beaucoup plus housey, voire acid house. Et selon la journaliste Erika Palomino, cette période, elle va durer plus ou moins de 93 à 97. Et j'ai envie de vous passer un petit son qui, pour moi, illustre assez bien cette scène.

C'était 10 Years de Digitalia, un remix de Zo Brasil. Digitalia, c'est une DJ brésilienne qui a sorti ce son en 2006, mais je trouvais qu'il collait assez bien avec cette vibe house, acid house, tech house, de cette sorte de peak time de la scène rave Ario. D'ailleurs, Digitalia est devenue assez connue entre-temps, maintenant ça fait plus de 20 ans qu'elle mixe. Et c'est un peu une star nationale. Elle mixe pas mal à Barcelone aussi, elle mixe en Europe. Et là, un peu par hasard, c'est remixé par Zo Brasil, qui est un DJ suédois, si je ne me trompe pas. Assez connu aussi, plus de la scène électro. Mais voilà, je vous conseille d'aller checker les premiers albums, justement, de Digitalia. Bon, là, je vous parlais de Rio. Mais en parallèle à São Paulo, il y a eu aussi une explosion des premières raves underground vers 97. C'était une scène beaucoup plus raw, avec Montsou aussi au début, et beaucoup de teufs dans des hangars ou dans des fermes en banlieue. En effet, São Paulo devient assez rapidement la capitale nationale des raves, avec des sons un peu plus acid techno, à trance, psy-trance. C'était même un peu plus ouvert, il y avait aussi un peu de drum and bass. Et voilà, le spectre musical était assez large. Ces fêtes attiraient entre 50 et 300 personnes à chaque week-end au début. Et pour illustrer ce mouvement, je vais vous parler d'une soirée qui s'appelle Technobels. La première édition de Technobels a été organisée dans la fac de sciences de la USP, l'université publique de São Paulo, par trois copains, dont un qui s'appelle Guilherme M, qui était déjà résident de la première boîte d'after du Brésil, qui s'appelle Hell's Club. Ils racontent qu'ils ont loué un bus qui partait de la fac vers une sorte de ferme à une trentaine de kilomètres de là. Et déjà dans le bus, la plupart des étudiants étaient complètement ivres. Ils ont un peu fait le tour et ils ont capté que en fait, personne n'avait jamais écouté de musique électronique. Camille, donc un des DJ du collectif, il explique que la musique jouée était un mélange d'acid techno,

0: locks, de piercings et de tatous. C'était aussi l'arrivée de l'ecstasy et du LSD au Brésil, qui était clairement consommé à foison. On peut dire que cette musique d'alien gagne de plus en plus d'espace, et c'est là qu'ils naissent aussi les premières grandes institutions de la rave party au Brésil. On parle de XX Experience, Naganaja, Technobells, et par exemple, Naganaja, justement, pardon, XX Experience, justement, de base, ils étaient une teuf gratuite et illégale, plutôt psytrans, qui a été créée en 96. Et d'ailleurs, ça avait été créé par une DJ aujourd'hui assez connue, mais qui à l'époque était dentiste. Et d'ailleurs, je la cite. C'était une rave sans prétention pour réunir les amis et qui fait un son très différent dans la nature, loin du chaos et du stress urbain. 10 ans plus tard, donc cette même teuf qui devait accueillir, je sais pas, peut-être 300, peut-être 500 personnes au tout début, en 2006, ils faisaient déjà des teufs avec 30 000 personnes. Et ils étaient pleins à travailler à temps plein sur le projet. Donc assez vite, on voit que ces teufs deviennent assez grosses, très professionnelles, très réglementées aussi. Et il y a une véritable capitalisation sur la rave. Cette capitalisation, elle va très vite, dès les années 2000. Et en fait, on a, ouais, quand on regarde les récits, en 2002, 2003, on a quasiment plus de rave illégale. En fait, ce qui était avant plus des free parties n'existe quasiment plus. En quelques années, on passe d'une vraie forme de contre-culture à des très gros promoteurs de soirées qui vont louer des immenses terrains plus ou moins proches de São Paulo pour accueillir des dizaines de milliers de personnes par événement. En fait, je trouve ça un peu dommage, car quelque part, on a essayé de garder le même mot, rave, pour les événements intimistes et illégaux, et aussi pour des très gros événements qui coûtent plus de 50 balles. Avec l'apparition de ce qu'on appelle les méga raves, c'est-à-dire des événements co-organisés par plusieurs collectifs, à partir de 1998, c'est un autre phénomène qui apparaît. L'arrivée massive de jeunes issus de classes sociales plus modestes. En fait, ce qui aurait dû rester une sorte d'espace utopique, c'est clairement heurté à la réalité sociale. D'ailleurs, c'est Alex S., un DJ assez connu de la scène de São Paulo, qui raconte. À l'époque, il y avait un vrai préjugé contre ce type de son et contre ces jeunes. Les raveurs expérimentés, qui étaient déjà un poil plus vieux et plus aisés surtout, disaient que la vibe avait disparu parce qu'il y avait trop de cybermen. Qu'est-ce qu'étaient les cybermen, cybermano? En fait, c'est un terme méga péjoratif pour parler des jeunes issus de classes populaires qui étaient considérés comme indésirables dans cet œuf. Donc, la scène rave, qui se vantait d'être une seule tribu, entre guillemets, de toutes les couleurs et ethnies, montrait alors aussi ses limites. Ce discours utopique de fraternité, il allait petit à petit céder devant les clivages sociaux. En raison de ces préjugés de classe et d'autres problématiques, la rave se retrouvait à reproduire, malgré elle, des hiérarchies contre lesquelles elle s'est toujours battue. D'ailleurs, quand on regarde qui fréquente ces événements aujourd'hui, c'est quasiment que des blancs aisés. On va écouter Stay Up Forever de Liberata Didier.
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0: Stay Up Forever par Liberator DJ.
1: Maintenant, on va parler de ce qui reste des raves aujourd'hui au Brésil. Les raves ont clairement façonné la scène de musique électronique au Brésil, à jamais. Les raves ont permis à de nombreux DJ de se professionnaliser, ainsi qu'à des centaines de milliers de Brésiliens d'avoir quelque part une première expérience dans un événement de musique électronique. Aujourd'hui, le mot rave est donc devenu autre chose. On pense plutôt à un festival, à une production lourde avec des sponsors, une sécurité, une logistique. On peut même dire que les coûts de production d'une rave... D'ailleurs, je prends un petit exemple. Il y a une rave qui s'appelle Fusion. Et je regardais leur site. Ils disaient que pour leur dernier teuf, ils ont pu coûter jusqu'à 30 000 balles. 30 000 euros hein, pour être produite en coût de production. Donc ça montre qu'aujourd'hui, rave égale business. Et aussi, aujourd'hui, la musique électronique, elle est beaucoup plus segmentée qu'avant. La techno appartient au club, surtout à São Paulo. La house aux open air, elle est beaucoup à Rio. La psy trance, et la psy trance justement, elle appartient à des festivals assez commerciaux en fait, qui s'autodénomment rave. En tout cas, les free parties, cette liberté totale dont on parlait au début, ce côté un peu tribu nomade entre guillemets, devient très rare. Les vrais raves, celles de 94 à Trancos, c'était une époque, un moment, presque en alignement des planètes. Il y a un sociologue que j'aime beaucoup qui s'appelle Alexandre Francisco Camargo. Il parle d'un passage de ce qu'il nomme les territoires autonomes aux territoires de contrôle. Qu'est-ce qu'il veut dire par là? C'est que le mot rave, avant, désignait des teufs sur la plage, organisés par et pour une vingtaine d'amis, des curieux ou des pêcheurs même, avec les moyens du bord. Et aujourd'hui, le même mot va désigner des espaces où on est surveillé par une équipe de sécurité très très présente, des caméras, des flashs, des drones, avec plein de zones VIP. Et quelque part, nous-mêmes, on se met à se surveiller dans ces teufs. On pourrait presque parler d'un phénomène de gentrification de cette typologie d'événements. Enfin, on peut complètement parler de ça, d'ailleurs. Bon, pour clore cet épisode, j'aimerais bien vous passer une track de la DJ Paulette Linda Selve, qui raconte son vécu en tant que femme trans dans la ville de São Paulo à travers un album très puissant qui s'appelle As de São Paulo. Cet album a été sorti il y a quelques mois, en fait, et donc ça montre clairement à quel point ces esthétiques musicales dont on a parlé aujourd'hui, elles ont influencé la nouvelle scène musicale au Brésil. On a un mélange de sonorités acides, de rythmique house, tech house, très 90s. Il y a aussi beaucoup de poésie récitée par-dessus ces instrus. Et donc, je vous propose de passer à l'écoute de Rebelde Sabichona.

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0: Merci à tous, c'était le 9e épisode de Radio Brasil. Rendez-vous d'ici 2 mois pour le prochain épisode. J'espère que vous avez kiffé et que ça vous a donné envie de diguer un petit peu plus sur l'histoire du Brésil et sur la musique brésilienne. Beijos a todos et à très vite.
1: 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Bonsoir à tous, c'est Lou et je suis à Station Station pour le dernier show de la saison. Je suis un peu triste, mais du coup j'ai décidé de vous partager un mix expérimental et noise, histoire de un peu tout casser en cette fin de saison 1 pour annoncer le renouveau de la saison 2. Donc pour cette sélection, j'ai réuni des projets des années 70, 80, 90 et contemporains, avec quand même une grosse majeure dans les années 80. Il y a un peu de morceaux qui viennent du rock psychédélique et de ces side projects obscurs, de la musique post-club et industrielle, et de la dark ambiante. L'idée était de créer un tableau sonore dense et dérangeant. J'ai vraiment eu aucune retenue dans ce mix qui est volontairement inquiétant et bizarre et à la limite de la musicalité. J'ai décidé de ne pas commenter le mix parce que je voulais vraiment vous garder dans une immersion et dans une transe un peu obscure. Mais je peux quand même vous teaser la tracklist en annonçant quelques artistes et en donnant un petit peu de contexte avant de commencer le mix. Donc dans les artistes contemporains, on a deux artistes français. Une artiste qui s'appelle Andra, qui est une artiste contemporaine qui fait des lives noise et post-club, qui s'est formée au Conservatoire de Strasbourg. On a aussi Théo Müller, qui est peut-être qu'on n'a pas besoin de présenter encore, mais qui est un producteur et DJ français, actuellement DA des transmusicales. Et on a aussi Metasplice, qui est un groupe de musique électronique expérimentale et minimaliste, originaire de Philadelphie, que j'ai trouvé en diguant sur Bandcamp. Ensuite, on a quand même beaucoup de groupes des années 80, notamment des groupes qui viennent de la formation Throbbing Gristle, qui a donné, en se séparant, le groupe Coil et le groupe Psychic TV, que j'ai mentionné aussi plus tôt. Il y a aussi Zoviet France, qui est une formation d'ambiance expérimentale avec des textures industrielles. On est sur les années 80 toujours, avec un album de 88 qui s'appelle Shout Out The Ground. Et il y a aussi un groupe que j'adore qui s'appelle White House, qui est un groupe de noise anglais des années 80, qui est considéré comme un des fondateurs des genres power electronics, donc c'est quand même assez important. Et Nurse With Wound aussi, qui est un groupe britannique des années 80, très psyché, très dérangeant et noisy. Voilà, donc j'espère que le teaser est à la hauteur du mix et que vous allez être dans une belle transe. En tout cas, je vous le souhaite. Bonne écoute à tous.

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0: Bonsoir à tous, bonsoir à toutes. Vous êtes bien. Allez, je viens de couper la parole comme un énorme malpropre. Excusez-moi.
1: Le retour de Serge.
0: Et il s'impose déjà direct. Voilà, Mascu représente. Toutes mes excuses. Je t'en prie, Inès, commence le truc. Désolé.
1: Voilà, un début d'émission bien chaotique. Non, mais bonsoir à tout le monde. Après, Serge, si tu veux marquer ton retour à l'antenne, surtout, n'hésite pas. Bienvenue dans l'émission L'Envolée. Comme tous les vendredis de 19h à 20h30 sur fréquence Paris Pluriel 106.3. L'Envolée, c'est quoi ? L'Envolée, c'est une émission de radio et un journal qui lutte contre tous les lieux d'enfermement, prison, centre de rétention administratif, hôpitaux psychiatriques, prison pour mineurs. Et cette lutte, elle se fait par et avec les personnes à l'intérieur et leurs proches. Et donc, cette radio et ce journal, ça veut être le porte-voix de toutes les personnes enfermées. Donc, on rappelle que le journal est sorti il y a déjà quelques mois maintenant. Il est gratuit pour toutes les personnes à l'intérieur, donc n'hésitez pas si vous souhaitez vous abonner. Et on rappelle que les abonnements de l'extérieur permettent de financer les envois à l'intérieur. Et on a une grosse émission aujourd'hui.
0: Ouais, on va commencer. Non, c'était toi.
2: Non, c'est ça. Oh. Non, on dit qu'il y a autour de la table, peut-être en premier. Non. Et ben, du coup, il y a Serge qui fait son grand retour parmi nous. On est trop content de l'avoir autour de la table. Il y a Serge, du coup.
0: Salut tout le monde.
2: Il y a Inès aussi.
1: Salut.
2: Et il y a Gabriel au bocal.
3: Salut.
2: Et il y a donc Zéro qui vous salue.
0: Et donc on a une grosse émission comme on disait, donc on va commencer par parler un petit peu de la canicule et cette situation pour l'intérieur. Après derrière on va continuer avec une lettre d'Étienne qui est un prisonnier kanak. On va suivre avec une lettre des proches des gens qui sont enfermés dans le QLLCO de Condé. Et on va suivre cette lettre avec trois coups de fil de proches qui vont décrire en fait c'est quoi d'aller voir son frère, son père, son mari dans ce QLCO. C'est bon, l'enfer sur terre, hein, mais donc on va décrire tout ça. Mais avant, vous pourrez pas nous appeler au téléphone parce qu'il y aura plein de contacts, mais par contre tout au long de la semaine vous pouvez nous appeler.
3: Donc, vous pouvez nous appeler au 07 53 10 31 91. Vous pouvez aussi nous envoyer un SMS ou un message sur les plateformes de messagerie sécurisée. Vous pouvez toujours nous écrire au 1 rue de la Solidarité, FPP, 1 rue de la Solidarité, 75 019. Pour les mails, c'est contact@l'envolée.net. Le site internet, c'est l'envolée.net et on est aussi sur Insta à l'envolée-journal.
0: Et je suis absolument désolé parce que je pense que je t'ai mal dicté le truc, mais c'est le numéro de téléphone, c'est le 07 53 10 31 95. Toutes mes excuses. Voilà, un retour en fanfare et il faut bien le sbeul. Comment rajouter du chaos dans un monde qui est déjà bien chaotique. Voilà, super transition.
2: Très chaud.
0: Déjà, on voulait un peu commencer par parler de la canicule. Ça fait quand même deux fois qu'il y a des canicules. On entend beaucoup parler dans la presse du vendeur de glace qui vend ses glaces et tout ça, qui est content et tout ça. Que les animateurs de météo se font engueuler et tout ça. Mais par contre, on parle jamais de c'est quoi être en prison en canicule. C'est proprement insupportable. Il n'y a pas d'autre mot. C'est des bâtiments qui généralement sont extrêmement vieux. C'est des bâtiments qui sont aussi extrêmement lourds en termes de murs et tout ça, et donc qui font qu'en fait la chaleur elle reste emmagasinée de manière hyper importante, et ce qui fait que vu que la nuit tu peux pas créer bien évidemment des courants d'air parce que tu es enfermé dans ta cellule et tout ça, mais en plus la température elle redescend pas parce que les murs ils restent chauds, et donc en fait tu peux pas aérer ni même en fait tu continues à supporter la chaleur. Enfin voilà quoi. Enfin bah, chacun a déjà fait le test chez soi. Tu mets la main sur ton mur, en fait ton mur il est encore bien chaud. Bah là, t'imagines le truc multiplié par 10 quoi. Voilà, et le tout à 3 ou 4 par cellule quoi.
1: Et c'est quelque chose qui s'aggrave avec plein de nouvelles installations dans les prisons et en particulier dans les QLCO dont on va parler, puisque là maintenant, pour plein de raisons, alors dans les QLCO, c'est soi-disant pour limiter le risque d'évasion, au Beaumet, c'est pour ne pas gêner les riverains, mais il y a des caillebotis qui sont installés sur les fenêtres. Et ça fait que c'est quasiment impossible d'aérer. Alors, on a dit que tu ne peux pas faire de courant d'air, mais ça empire encore plus la situation, quoi. Donc, tout le monde dit oui, les nouvelles prisons, des meilleures conditions, etc. Mais en fait, pas du tout. Et on voit bien que ce n'est pas du tout le confort, entre guillemets, des gens à l'intérieur donc c'est une préoccupation quoi.
0: Et on se rappelle en fait de ces matons qui cassaient des ventilos dans ce genre de période et tout. Voilà, devraient nécessairement avoir des ventilos fournis à tout le monde pour les gens à l'intérieur. Voilà, ce qui n'est pas fait. On doit aussi parler des cours de promenade, parce qu'en fait, c'est très rare que ça soit un peu abrité ou à l'ombre et tout ça. Voilà, on met pas d'arbres dans les cours de promenade et tout pour soi-disant des questions de sécurité, mais en fait, c'est le seul truc qui pourrait un petit peu protéger. Et l'autre truc aussi, c'est l'odeur. Voilà, parce que bon, bah souvent en fait, sous les coursives, il y a un certain nombre de détritus en fait, et puis qui commencent à macérer et qui te rajoutent en fait une odeur absolument affreuse. Voilà. Donc, comme d'hab, en fait, la réponse à ça, ça doit être de libérer le plus de personnes. Voilà, parce que c'est la seule solution pour pas subir la canicule à l'intérieur d'une prison, c'est de ne pas enfermer les gens, tout simplement. Voilà, en gros pour les trucs voilà, et quand il y a des gens qui font entrer soit des piscines voilà, comme ça arrive très très très rarement et tout ça, bah, c'est totalement compréhensible et qu'on n'en fasse pas une vieille panique morale à la con là-dessus.
2: Surtout quand les gens à l'extérieur ils font, enfin normal quoi, tout le monde veut avoir accès à de l'eau, donc en fait. Et oui, enfin aussi c'est le but en fait justement de ce genre de moment en fait, et on voit c'est ce que tu racontes sur les matons qui vont chercher des ventilos en fait, qui est nécessaire en fait au fait que les gens survivent dans des espaces en fait où même nous vous imaginez, enfin on survit pas et donc imaginez dans une cellule de 8 mètres carrés en fait ce que ça fait. Donc le but c'est aussi du coup pour les matons de faire souffrir encore plus les gens quoi, et de les mettre dans des conditions encore plus, et sur les cours de promenade c'est un vrai truc ça aussi de bah, y a toujours plus de béton, et là ils ont fait vraiment que rajouter du béton dans les cours de promenade et genre vraiment tous les espaces verts, et en fait c'est quand tu sors en promenade en fait tu crèves de chaud, tu peux pas rester au soleil, et c'est donc le seul moment de ta journée où tu peux sortir et tout, et ben en fait c'est un moment qui est niqué aussi par les installations, par pendant comment sont construites les prisons en fait. Et bah voilà, ça se fait. Et du coup, faut. Bah, moi, je suis d'accord.
0: Puis, il faudrait qu'il y ait les douches, en fait, qui soient à l'extérieur là-dessus pour pouvoir se rafraîchir. Ce qui arrive dans certains endroits quand elles ne sont pas complètement niquées et puis qu'on ne répare jamais. Il faudrait foutre des points d'accès à l'eau à chaque fois dans chaque cours de promenade, ce qui n'est pas le cas. Enfin voilà, en fait, il y a un certain nombre de trucs qui auraient à faire, mais qui sont absolument pas faits. Et on rappelle que le premier truc vraiment à faire, c'est de libérer les gens.
1: Et pas de faire ce qui est fait actuellement, c'est-à-dire d'entasser les gens à 3 voire plus dans des cellules, parce que le fait d'être entassé aussi, enfin la chaleur corporelle, ça monte aussi quoi. Donc avec les matelas au sol, etc., ça fait partie des facteurs du moment qui rendent les conditions particulièrement insupportables en cas de canicule.
2: Et on pense aussi à tous les gens qui sont en mitard dans des conditions où en gros ils ont pas très peu d'accès à l'eau, enfin il y a aussi tout, enfin dans des conditions de mode d'enfermement genre, enfin vraiment, et où la chaleur ça rend encore plus insupportable des conditions qui sont déjà voulues comme insupportables pour te faire craquer en fait. Et du coup, voilà, on pense à vous, on vous envoie plein de force pour cette période qu'on espère la plus courte possible, mais je crois que c'est pas l'esprit du moment, genre.
0: Malheureusement. Ouais. On va passer à une lettre
1: d'Étienne. C'est une lettre qui date du 26 mai 2026. Bonjour ou bonsoir l'équipe de l'Envolée. Avant tout, merci pour le courrier, ça m'a fait énormément plaisir. Je vous ai répondu juste après réception, mais aucune nouvelle de votre part. Sûrement quelqu'un qui ne veut pas que je parle un peu trop. Je suis sortie de l'isolement le 26 janvier 2026 et j'ai été transférée au CD de Varennes-le-Grand, comme vous l'avez constaté avec le collectif Solidarité Kanaky. J'avoue, l'isolement, ça brise un homme ou une femme, surtout les quartiers sécuritaires et les quartiers de haute sécurité. Chaque jour est un combat sans fin, mais ça nous forge un mental, plus que hors norme, comme les frères qui sont au CP de Vendin-le-Vieil. J'avoue, il faut lutter contre ça et créer de la solidarité. À l'UDV, donc l'unité pour détenus violents, impossible pour ma part de faire des activités ou des promenades avec personne. Un coup de folie, j'avais besoin d'avoir des nouvelles de mes proches et du coup je me suis procuré un tel. Ça va, pas de poursuite interne. J'ai pu travailler jusqu'à ma sortie de l'UDV le 26 janvier 2026. On est suivi par des psychologues, des addictologues, SPIP et les différents services pénitentiaires. C'est renouvelable tous les 3 mois et c'est 9 mois max. Isolement total, chaîne IFI et Xbox autorisés, mais le reste est interdit. Personnellement, j'étais bien là-bas, à 45 minutes d'Orléans. J'avais des virements tous les mois, des courriers tous les mois, des colis. En gros, c'était carré. Aujourd'hui, je suis à terre, mais jamais KO. Ça peut avoir des impacts sur ma peine, tout dépend de mon comportement. Personnellement, je pense qu'on a fait tout le possible pour que le reste de ma détention, je sois tentée de repasser à l'acte. Big up à toute l'équipe et les auditeurs de l'Envolée. Prenez soin de vous et faites attention à vous. Étienne, alias Foufou, plein de force.
2: Bah, merci beaucoup Étienne pour cette lettre. Déjà peut-être pour resituer, du coup Étienne, c'est un correspondant de l'Envolée qu'on a depuis un an et demi, depuis du coup sa déportation de Kanaky à la France. C'est peut-être pour resituer, du coup, c'est parce que du coup il y a pas mal d'échanges de lettres et cette lettre elle fait suite à une autre qu'on avait reçue il y a un mois et demi, 2 mois. Du coup, lui, en gros, il a fait partie de révolte à l'intérieur, en fait, à la prison de Nouméa. Et du coup, il a été déporté, en fait. Le but était totalement répressif, en fait, et de faire que les personnes qui se révoltent, en fait, soient déportées à plus de 10 000 km de chez elles, sans contact avec leurs proches. En gros, il a été prévenu 2 heures avant. On lui a dit, bon, bah voilà, genre, fais ton pactage. Et on lui a fait signer un papier, il y a des gens qui ont refusé, enfin voilà, et en fait on leur a même pas dit, ils ont même pas pu prévenir leurs proches, et donc il a été déporté, donc lui ça va faire bientôt plus d'un an.
0: Ouais, ouais. Je pense 2 ans.
1: Ça va faire deux ans.
2: Du coup que voilà, il est en prison en France, donc loin de sa famille, et donc il raconte, il a été donc dans ses UDV, donc unité détenue violent, et là il revient dans cette lettre sur ce que c'est quoi du coup... une UDV, en fait le contrôle, en fait que en fait c'est des gens, en fait, qui pètent un câble, c'est-à-dire qu'ils vont, en fait, genre il y a trop de pression, ils vont genre péter un câble à l'intérieur, ensuite on les met dans ces UDV où en fait où on va pouvoir du coup le contrôler. C'est ce qu'il raconterait dans cette lettre, encore plus, en fait, tout ce qu'ils font, tout leur mouvement, et surtout leur mettre encore plus de répression dans la gueule, quoi. Et c'est ce truc qu'il raconte sur il essaye de se procurer un tel, et il se procure un tel pour parler juste à sa famille, parce qu'en fait il peut pas les voir en parloir, enfin c'est une galère, quoi. Et voilà, il juste ça le fait flipper de la répression qui peut prendre à l'intérieur. Et voilà, je sais pas si vous...
0: Non, peut-être remettre un peu dans tout ce contexte, et le fait que là récemment, en fait, tous les gens de la CCAT, ils ont été, pas encore complètement innocentés, mais en gros quand même, en tout cas pour l'instant, il n'y a plus de charges qui reposent contre eux, à voir qu'est-ce qui va se passer sur les appels et tout ça. Le truc, c'est que les gens de la CCAT, c'est les politiques un peu au-dessus et tout le bordel, et en fait, ils ont fait preuve d'assez peu de solidarité avec les autres Kanaks qui ont tous été déportés, souvent pour des excuses un peu bidons et tout ça, aller regarder quel est le profil des gens et tout ça, et surtout, en fait, dans la pratique, en fait, ce qui s'est passé, c'est surtout qu'il fallait pas que ça soit utilisé dans les négociations qu'il y a pu avoir et tout ça, là, dans leur château et tout, là, il y a un an et quelques, et donc c'est un vrai truc, parce que voilà, tous ces gens là qui ont fait de la détention provisoire et tout ça, là ils disaient tout ça, solidarité Kanaky, et tous les gens qui ont fait un gros taf assez fort, et on a eu Julie qui fait partie, mais qui c'est elle est pas toute seule à avoir fait tout ça, ont porté. Là, à ce moment-là, c'était important et c'était utile. Voilà. Et puis après, une fois qu'ils ont été libérés, ils n'ont pas fait preuve de grande solidarité. Et là, encore moins. Voilà. Et donc, ils ont un peu parlé le moment où on a retrouvé le corps de Frédéric Groschin, voilà, qui a été retrouvé mort il y a 2 mois et demi, peut-être un peu plus. Voilà, avec des trucs très, enfin voilà, en tout cas c'est pour des raisons de santé, mais on sait pas quoi et on sait pas encore vraiment précisément ce qu'a fait le médical ou surtout ce qu'il n'a pas fait. Donc en fait c'est aussi pour rappeler en fait tout ce contexte là. Et l'autre dernier truc, c'est en fait qui paye le rapatriement après, derrière, quand tu sors de tôle et voilà. Donc on voit bien que c'est vraiment une triple quad la répression qui s'abat sur eux et tout, et qu'en fait il y a des gens qui vont faire les gros titres parce que c'est des gens qui sont importants, mais en fait les prisonniers du quotidien quoi, et tout, là à ce moment-là on en a plus rien à foutre. Et c'est encore la preuve que cette distinction qui peut exister entre des prisonniers soi-disant politiques et des autres qui ne le seraient pas, c'est vraiment absolument n'importe quoi. Voilà. Et en tout cas, le fait de faire cette distinction là ça a des effets concrets sur le fait que y a des gens qu'on oublie et d'autres gens qui sont pas oubliés. Voilà, donc je pense que c'est un peu important de le rappeler, et de rappeler aussi que quand t'enfermes des gens comme ça, c'est ce qu'il dit quoi, en fait t'as envie de refaire des dingueries quoi. En fait, voilà. Mais bon, ils le savent très bien, et c'est pas, ça fait partie de leur truc quoi.
1: Et par rapport à ce que tu dis, la solidarité à géométrie variable et voilà, le fait que tous les déportés kanaks n'ont pas forcément été inclus dans cette solidarité-là. Ça contraste aussi un peu avec cette lettre d'Étienne, puisque dans cette lettre, lui, il exprime aussi sa solidarité avec les personnes enfermées à Vendin. Et donc, pour contextualiser un peu, parce que nous, on a les échanges, quand il dit les personnes enfermées à Vendin, il parle des personnes en QLCO. Et donc, il y a aussi des liens et des formes de solidarité, et c'est très chouette dans ta lettre. Avec les personnes qui subissent d'autres formes d'enfermement et avec lesquelles, là non plus souvent, il y a quand même assez peu de solidarité.
2: Ou tout Vendin d'ailleurs, parce que carrément ils prennent cher aussi.
0: Puis on aura, je pense, un peu peut-être, on va voir comment se déroule la suite de l'émission et tout ça, mais revenir un peu sur la construction de Condé et tout ça, qui était aussi, au début annoncée comme étant un truc pour gérer les détenus violents et tout ça, qu'on devait mettre seulement un certain temps, voilà, et qu'en fait ça s'est retrouvé à être une machine à broyer les gens. Et en fait, on se rend compte que ce modèle-là, en fait, il s'étend sous des formes différentes à de nombreuses prisons, soit à travers les quartiers d'isolement, mais soit à travers des quartiers un peu chelous qui sont en train de créer. Et donc, ils font... Enfin, ça fait aussi sens, et ça fait le lien avec la lettre qu'on va lire après, d'avoir transformé Condé maintenant en QLCO, parce qu'en fait, elle a joué son rôle de prison expérimentale, et maintenant, ce modèle, il peut être envoyé à d'autres endroits, et maintenant, on le fait retester un nouveau truc, et qui, malheureusement, risque de s'étendre, parce qu'ils ont déjà annoncé qu'ils allaient créer des QLCO, 8 QLCO un peu partout en France.
1: Et c'est pas que risque, hein, il y a déjà des pratiques qui sont mises en œuvre dans les QLCO qui ont été étendues à plein d'autres prisons, et je pense qu'on aura le temps d'en reparler dans cette émission.
0: Donc on passe. Non, tu voulais rajouter.
2: Ouais, non, je voulais du coup te dire merci, Étienne. Et du coup aussi rappeler que en fait l'amnistie c'est pour tous les prisonniers kanaks, et que du coup il y a toujours des prisonniers kanaks qui sont à l'intérieur, dont Étienne, et que du coup il y a eu quand même des forts élans de solidarité du coup ici en France métropolitaine. Du coup, en fait, ces élans de solidarité, il faut rappeler qu'il faut pas qu'elles s'arrêtent, parce qu'il y a des gens qui sont sortis, et qu'il y a toujours des gens à l'intérieur qui ont besoin de cette solidarité, donc n'hésitez pas quoi.
0: Et il y a toujours ouvert la cagnotte de solidarité kanaki qui a bien besoin d'être renflouée. On passe donc à la lettre qui a été écrite en collaboration avec des proches de prisonniers en QLCO, qui décrit en fait c'est quoi d'avoir un proche, et donc ça réunit en fait un certain nombre de situations qui ont été vécues par les gens.
2: Les proches des prisonniers du QLCO de Condé-sur-Sarthe dénoncent des maltraitances visant à détruire tout contact humain. Nous sommes des filles, fils, mères, pères, frères et sœurs de personnes enfermées au quartier de lutte contre la criminalité organisée, QLCO, de la centrale de Condé-sur-Sarthe. Nous traversons régulièrement la France pour rendre visite à nos proches au parloir, où nous sommes séparés d'eux par une vitre hygiophone. L'administration pénitentiaire se défend à interdire tout contact, parloir, cabine téléphonique, avec les proches. Mais il est clair que les maltraitances décrites ici visent à rendre les visites aussi contraignantes et traumatisantes que possible, pour nous décourager de venir voir les proches et pour leur faire péter les plombs. Ils sont prévenus ou condamnés, mais pas nous. Pourtant, nous aussi, nous sommes punis, et nous faisons les frais de la politique sécuritaire de l'administration pénitentiaire et de son ministre Darmanin. Les parloirs hygiophones qui rendent tout contact direct impossible portent déjà atteinte à nos besoins humains fondamentaux. Mais en plus de cette torture légalisée par la création des QLCO, nous subissons toute forme de maltraitance arbitraire, tolérée, voire encouragée par l'administration. Comme l'abri famille a été détruit pendant les travaux d'aménagement, nous devons attendre une heure dehors, qu'il pleuve ou qu'il vente. Sur le parking, les proches subissent des coups de pression des surveillants, qui vont parfois même jusqu'à appeler la police. Il y a des fouilles de voitures, et les personnes qui se servent de leur téléphone sont menacées au prétexte qu'ils prendraient l'établissement en photo. Certains visiteurs se sont vus suspendre leur parloir pour ce genre de motif. L'entrée au parloir nous est refusée pour toutes sortes de motifs absurdes, alors qu'on a fait des centaines de kilomètres. La durée des parloirs a été réduite, mais on nous demande d'être présent une heure à l'avance. Et pour 5 minutes de retard, c'est-à-dire 55 minutes avant le parloir, on nous refuse l'entrée. Ou alors, c'est un numéro de carte d'identité qui ne correspond pas à celui du permis de visite, même si la visiteuse montre d'autres documents prouvant son identité. Et la personne a encore été refoulée au rendez-vous suivant, alors que la SPIP l'avait assuré que la rectification avait été faite. Au QLCO, les surveillants sont tous cagoulés. Devons-nous laisser traumatiser nos enfants qui veulent voir leur père ou leur oncle ? Comment supporter de n'être en contact qu'avec des individus au visage masqué ? C'est d'autant plus absurde que certains d'entre nous, qui venaient déjà au parloir avant l'ouverture du QLCO, reconnaissent les surveillants. Les enfants font beaucoup de cauchemars après les visites, d'autant que certains cagoulés effectuent des palpations sur des très jeunes enfants, au prétexte que le portique à ondes millimétriques serait inefficace sur les individus de moins de 100 cm. En effet, en plus du contrôle drastique, avec passage au détecteur de métaux et au rayon X, dont les visiteurs font déjà l'objet dans toutes les prisons, nous devons en plus inaugurer cet autre appareil détecteur d'objets illicites, alors que nous restons toujours séparés de nos proches par une vitre. Ce portail donne encore lieu à d'autres renvois arbitraires. Un visiteur s'est vu refuser l'entrée à cause de son capteur pour le diabète, et ses parloirs ont été suspendus pour tentative d'introduction de denrées alimentaires, à cause des bonbons qu'il doit avoir sur lui en cas de crise d'hypoglycémie. Comme le portail à ondes millimétriques ne fait que désigner des zones corporelles où il croit détecter des anomalies, sans plus de précision, au moins deux femmes en période menstruelle se sont vues refuser l'entrée au parloir à cause de leur protection périodique. En théorie, dans les autres établissements, les prisonniers peuvent appeler de la cabine téléphonique quand ils veulent. Au QLCO, les appels sont limités à quelques heures par semaine sur des créneaux restreints, qui changent régulièrement, mais toujours en pleine journée, quand les enfants sont à l'école et nous au travail, rarement le week-end. C'est pourtant vital de pouvoir communiquer avec ceux qu'on aime, et ça prend un tour drastique quand un petit est malade et qu'on ne peut pas donner de ses nouvelles à son père. Nous payons l'option lettre suivie de la poste pour être sûr que nos courriers parviennent à nos proches. Et même comme ça, nos lettres mettent des semaines à arriver, quand elles ne sont pas retenues par la prison. Pour apporter des vêtements aussi, le règlement est encore plus appliqué qu'ailleurs. Il faut annoncer par téléphone à notre proche ce qu'on va lui apporter pour qu'il fasse une demande écrite à l'administration. Et parfois, c'est impossible à coordonner du fait de la restriction des communications. Les habits que les surveillants ne transmettent pas aux prisonniers finissent dans un mystérieux vestiaire au lieu d'être restitués à la famille. À cause d'interdictions arbitraires, nous conduisons des heures sur des centaines de kilomètres. Nous payons l'essence, les péages, le train, le taxi et les nuits d'hôtel pour voir nos proches, sans jamais savoir si on nous laissera entrer ou non. Ça nous met la boule au ventre. Pour nous décourager d'aller voir nos proches, ils nous traitent comme des chiens. Et ces conditions risquent de s'étendre à toutes les prisons si nous laissons faire. Ils veulent nous briser, ils veulent nous isoler, mais l'union fait la force et nous nous unissons pour dénoncer tout ça.
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0: On est toujours à l'écoute de l'envolée sur Fréquence Paris Pluriel. 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
1: Et donc là, on enchaîne sur cette deuxième partie d'émission qui va faire le lien avec la lettre qu'on vient de lire et qu'on n'a pas commenté, mais tout ce dont on va discuter, ça fait écho à cette lettre. Et donc, on est avec une personne qui est proche de quelqu'un enfermé au QLCO de Condé-sur-Sarthe. Tu nous entends ?
2: Oui, je vous entends.
1: Salut et merci beaucoup d'être présente et de nous appeler dans cette émission.
2: Oui, bonsoir.
1: Les premières choses qu'on, enfin voilà, on va parler dans cette émission surtout de tout ce que ce QLCO ça fait aux proches et des conditions vraiment inhumaines qu'on vous impose. Du coup, toi, il me semble que tu avais un

0: enfant de 3 ans, comme enfant de 10 ans, n'importe quel enfant.
1: Ouais, parce que du coup, quand les enfants sont assez jeunes, c'est ça, ils ont droit de passer de l'autre côté de l'IGFN, parce que du coup, on rappelle que une des conditions qui est imposée aux familles et aux personnes à l'intérieur à Condé, c'est les parloirs IGFN, hein, c'est-à-dire que on est séparé par une vitre en plastique de la personne qu'on va voir.
0: Ouais, ça, les mineurs peuvent passer de l'autre côté avec le parent.
1: Et donc la contrepartie de ça, c'est que les matons imposent des palpations. Enfin, voilà, les enfants sont palpés, ce qui est hyper traumatisant aussi. Et on rappelle que les matons sont cagoulés, c'est ça ?
0: Oui, c'est ça, ils sont cagoulés et les enfants sont palpés et passés à une sorte de portique scanner.
2: Mmh. Ils font les deux, quoi.
3: Ils font les deux, c'est-à-dire qu'ils font... Ils font et le scanner et la palpation.
0: Oui, au début, ils passent au portique et après, ils passent à une sorte de scanner où il doit bouger, enfin mettre ses bras d'une certaine position et après, il est palpé.
3: Ah ouais, alors que donc il y a le truc à ondes millimétriques là qui donc détermine s'il y a des endroits ou pas où il y aurait des trucs soi-disant suspects quoi.
0: Bah,
3: sur des enfants.
0: Ils disent que c'est une prison haute sécurité, mais il y a autant de palpations et autant de mesures juste avant un parloir.
3: Ouais, parce que c'est le truc qui est aussi un peu complètement délirant avec le fait que en fait ça soit utilisé le truc à ondes millimétriques pour refuser des gens. C'est qu'en fait, de toute façon, tu ne vas pas être en contact avec eux. Donc, comment tu veux leur filer quelque chose, quoi ?
0: Bah, c'est ça. Même nous, moi, une fois, je suis allée, j'ai été palpée aussi. Mmh.
3: Ouais, donc, tout ça, c'est des procédures d'humiliation, en fait, qui sont faites pour réussir à faire en sorte que les gens, en fait, ils soient dégoûtés, quoi.
0: Oui, c'est ça. Une fois, il y a une famille qui n'est pas passée parce que sa carte d'identité était différente de celle avec quoi elle a fait sa demande de parloir, sachant qu'elle a mis à jour sa carte d'identité.
3: Ouais, ça c'est une histoire qui m'a été racontée par quand même vraiment beaucoup beaucoup de personnes parce qu'elle a choqué tout le monde et tout. Mais en fait, si elle a choqué tout le monde, c'est pas pour rien. C'est aussi parce qu'en fait, elle montre tout l'arbitraire et toute l'incertitude qu'il y a à chaque fois que tu vas te pointer à l'intérieur de devant cette tôle. Voilà.
0: Plusieurs heures de route.
3: Ouais.
0: Plusieurs heures de route pour y aller. Nous, on fait un peu plus de 5 heures. C'est vrai que on a la boule au ventre de savoir est-ce qu'on va rentrer au parloir ou non. Mmh.
1: Ouais, et puis c'est parce des frais. Il y en a qui paient l'hôtel.
0: Pour un pli sur un vêtement qui sonne à leur portique.
3: Ouais, quand bien même en fait sécuritairement ça pourrait avoir un sens, même si en fait on sait juste que c'est vraiment juste de la pure répression arbitraire, parce que de toute façon, quand bien même t'as un truc qui va pas, tu peux pas passer la chose à quelqu'un d'autre, quoi. Enfin, voilà.
0: Bah non, on a une vitre, donc
3: voilà. Et ça, c'est parloir, c'est quand même de la folie, quoi, d'être en parloir IGFN tout le temps. C'est affreux, quoi.
0: Bah ouais, surtout quand ça fait longtemps qu'on les a pas vus, pas pouvoir les serrer ou même leur parler à travers un interphone. Il n'y a pas d'intimité, quoi.
3: Ouais. Mmh.
1: Et puis c'est très dur, j'imagine, pour la personne à l'intérieur de savoir que. Bah, le fait d'avoir le parloir avec les proches, qui est un truc qui fait tenir, qui apporte quand même du réconfort dans l'enfer qui est le QLCO de Condé, ça a aussi pour contrepartie le fait que voilà, les enfants sont fouillés, sont accueillis par des matons cagoulés. Enfin, c'est aussi un traumatisme pour les proches et en fait, c'est aussi une manière de punir les proches de la part de l'administration pénitentiaire, quoi.
0: Oui, c'est ça, parce que moi, c'est ce qu'il redoutait et il ne voulait pas trop qu'on vienne par rapport à ça, parce que mon enfant, il n'a pas à subir, un tel acte. Mais bon, au final, on y va quand même, et c'est vrai que c'est frustrant. C'est frustrant de se faire traiter comme ça en allant à un parloir, sachant que c'est des êtres humains.
1: Ouais.
0: Moi, il a son courrier qui est bloqué. Pendant plus de 3 semaines, il ne peut pas avoir son courrier. On ne peut pas leur apporter des livres au parloir s'il n'y a pas d'autorisation, alors que c'est des livres. Il y a plein de choses comme ça où c'est refusé. Une casquette, c'est refusé. Des chaussettes. Les chaussettes, il faut soit qu'elles soient courtes, soit qu'elles soient longues. On peut mettre les deux dans la poche. C'est refusé sinon.
1: Mais ce qui est. Enfin. Ça n'a aucun sens. À part de. Enfin voilà, de punir et d'imposer sans cesse des conditions qui changent tout le temps aux familles, ça n'a aucune logique, quoi. Enfin.
0: Ouais, c'est ça.
1: C'est juste un rituel d'humiliation. Enfin.
3: En fait, c'est à la logique de cette non logique en fait. C'est en fait.
0: Je pense que c'est pour les écœurer.
1: Ouais.
0: Et c'est pour les écœurer aussi.
3: Et tu crées une forme d'incertitude qui fait en sorte que t'es toujours dans l'inquiétude. Et enfin moi c'est quand même le truc qui m'a marqué quoi. C'est que en fait tous les gens avec qui on a pu échanger pour préparer.

0: préparer cette émission, bah, en fait, tout le monde se demande, mais quel va être le sort qui va m'être fait au moment où je vais arriver devant cette porte, quoi.
1: Quel est le nouveau truc ?
2: On fait la route, on paye le trajet aussi, qui est exorbitant. Et en fait, au final, on ne sait même pas si on pourra rentrer un parloir parce que c'est au bon vouloir des surveillants.
1: Ouais, il y avait des personnes qui racontaient que par rapport à cette histoire de protection hygiénique qui fait que certaines femmes sonnent, il y en a qui hésitent, si elles ont leurs règles, à mettre des protections hygiéniques et tant pis à aller comme ça. Ce qui est monstrueusement humiliant, quoi. Enfin, c'est affreux d'imposer ça à des gens, d'arriver à leur faire des formes de chantage jusque dans ces trucs-là qui sont intimes, quoi.
2: Bah, surtout qu'en plus, il y a vraiment la vitre. Donc, même qu'elle ait une protection hygiénique ou autre, je vois pas où le problème.
1: Non.
2: C'est naturel, quoi. Donc,
1: oui.
0: Est-ce que tu veux nous raconter comment ça se passe pour les coups de téléphone ?
2: Oui, ça veut dire, enfin, ils nous appellent que deux fois dans la semaine, sur un créneau de 2 heures. Donc, des fois, le petit, il est à l'école. Donc, il peut même pas avoir son père au téléphone. Ça détruit quand même la vie de famille parce que si, par exemple, il y a une urgence, ben, je peux pas le prévenir. Si le petit il est malade ou qu'il lui arrive n'importe quoi, bah, je ne peux pas lui dire. Bon, mon mari, il a la boule au ventre à chaque fois qu'il nous appelle. Parce que, bah, il dit, est-ce qu'il ne s'est pas passé quelque chose entre-temps? Parce que des fois, il y a 3, 4, 5 jours entre les jours. Donc, il ne peut même pas être à jour de ce qui se passe dans la vie de famille, dans le quotidien. Donc, en fait, ça est détruit même de leur quotidien de vie familiale.
1: Ouais. Et parce qu'en plus, tu nous disais que les créneaux d'appel, ils changent tous les mois. Donc en plus, tu peux même pas t'organiser.
2: Tous les mois, les jours et les créneaux.
1: Ouais. Donc c'est sûr.
2: Donc ça peut tomber un matin, comme ça peut tomber un après-midi, un jour de semaine ou un week-end.
0: Ouais, c'est. Voilà. Et sachant qu'en plus, tu as un truc aussi où t'es écouté tout le temps, quoi.
2: Oui.
0: Et donc ça change aussi les formes de discussion que. Enfin, je sais pas si c'est le cas pour toi en particulier, mais de manière générale, ça change aussi la discussion que tu peux avoir, quoi.
2: Oui, aussi, parce que la cabine est coupée pour tout et n'importe quoi aussi.
0: Ah ouais ?
2: Oui.
0: Ok.
2: Donc, la cabine peut être coupée d'un coup, comme ça, il y a une fille, elle se fait couper sa cabine sans raison particulière.
1: Et en plein milieu de la conversation, paf, voilà. Ça raccroche, quoi.
2: Et depuis 2 mois, bah, elle n'a pas de cabine avec son proche.
0: Ah ouais, ils l'ont suspendue en plus par-dessus, quoi.
2: Oui, ça fait 2 mois. Ok.
0: Putain. Non, mais c'est vraiment le truc total, quoi. Enfin, de faire en sorte de. Et vraiment, le sentiment que ça donne quand même de l'extérieur, c'est qu'en fait, ils gardent, et d'ailleurs, c'était un peu ce qui comme ça, qui se justifiait dans un article de Mediapart, c'est qu'en fait, ils gardent le cadre légal. Voilà, et qui pour faire que, bah, en fait, parce qu'en fait, ils n'ont pas le droit de couper complètement les liens. Mais par contre, ils vont faire en sorte de pourrir tout l'environnement.
2: En fait, ils les coupent, quoi, les liens.
1: Ouais.
2: Parce qu'il y a des familles qui ne vont même pas au parloir. Il y en a qui n'ont même pas les moyens, ça se trouve, de faire autant de routes. Parce que c'est un budget. Quand on vient de loin, surtout pas savoir si en plus on va être accepté au parloir ou non, ça coupe les liens familiaux. C'est pareil pour les mandats. Si on n'a pas de parloir et que la personne ne va pas au parloir, ils ne peuvent pas recevoir de mandat.
1: Ouais, ouais. Il faut avoir le permis de visite pour faire des mandats.
2: Et en plus, sur autorisation aussi du chef d'établissement.
1: Ouais. Ouais, c'est l'arbitraire à tous les niveaux, quoi.
2: Voilà, c'est ça.
1: Et tu disais, alors du coup... Que... Ouais, vas-y.
2: Oui, pardon. Non, alors que quand on est, par exemple, en prison, c'est quand même... Ah, ça fait du bien, hein, moralement, de pouvoir s'acheter ce qu'on veut, hein, entre autres.
1: Ah bah ouais.
2: Quand même, ça fait quand même du bien à eux, moralement.
1: Ah ouais, de ne pas dépendre de la gamelle, c'est super important, ouais.
0: Je me souviens quand on s'était eu au téléphone, c'était avant que t'aies le parloir avec ton fils.
2: Oui.
0: Voilà, tu m'avais expliqué. Enfin, voilà, hésite pas si tu veux pas répondre et tout ça. Tu me dis que je passe une autre question, mais tu m'avais dit que vous aviez, enfin, que t'avais pris le temps de bien expliquer tout ça.
2: Oui, à
0: peut-être,
2: mon fils.
0: Peut-être tu veux nous raconter un peu c'est quoi cette réalité concrète, parce que en fait, je pense que les gens ils se rendent pas compte en fait c'est quoi de devoir expliquer à un enfant de ce genre de choses.
2: Bah, faut lui expliquer que voilà, que on va arriver à un endroit pour voir papa, parce que bon, nous on lui a pas caché où il était. Et donc, bah, faut lui expliquer qu'on arrive là-bas, que faut pas qu'il s'inquiète. Qu'il va avoir des personnes cagoulées, mais que c'est pour le bien-être, pour aller voir son papa. Donc nous, on l'a expliqué un peu sous une forme de jeu. Mais c'est vrai que quand le petit il est passé au scanner, il n'avait plus envie, quoi. Il a été frustré dès le début. Il n'avait plus envie d'y passer. Surtout que les surveillants, ils insistent à ce qu'il passe. Alors que juste après, il a une palpation.
0: Ouais.
2: Donc après, bon, on lui explique. Hein. qu'ils ne sont pas forcément méchants avec lui, mais que s'il veut voir papa, c'est la seule condition. Donc c'est quand même triste de devoir expliquer ça à son enfant.
0: Bah, puis c'est pas tolérable de faire vivre ça à des enfants. Enfin, tu vois, t'as réussi à l'accompagner de ouf. Et franchement, plein de force à toi, parce que j'ose pas savoir c'est quoi l'énergie qu'il a fallu prendre pour ça. Enfin voilà, je pense qu'il y a des trucs. Enfin, tu vois, je sais pas comment c'est possible de réussir à garder son calme quand tu vois des matons en train de palper ton enfant,
2: un
0: quoi.
2: Enfant qui a rien demandé, quoi.
0: Voilà, je j'arrive pas à me mettre à ta place, parce que enfin voilà.
2: Mais même pour lui, il comprenait pas, par exemple, pourquoi il y avait une vitre au milieu de ses parents. Pourquoi il pouvait pas se retrouver tous les trois comme ils se sont toujours retrouvés. Il comprenait pas, quoi.
1: Parce que du coup, pour expliquer aux personnes qui nous écoutent, ton fils, il passe de l'autre côté et il va avec ton mari. Et toi, tu restes, par contre, de l'autre côté du parloir hygiophone, quoi. Ce qui est incompréhensible pour un enfant en bas âge. Enfin, et ce qui est super violent, quoi. Parce que je pense que ton enfant a...
2: Surtout que le parloir, bon, il dure... nous, généralement, du coup, on y va sur les créneaux de 2 heures. Mais pendant 2 heures, on voyait qu'il s'impatientait parce qu'il ne comprenait pas pourquoi moi, je restais de l'autre côté.
0: Ouais, ça,
2: on voulait jouer avec nous et puis on pouvait pas jouer ensemble.
0: Ouais, donc ça aussi, ça participe aussi de détruire le truc de famille, parce que voir tes deux parents au même endroit, mais en fait ils peuvent pas se toucher, ils peuvent pas être tous ensemble, c'est sûr que c'est...
2: Mais il nous a demandé pourquoi. Il a dit pourquoi maman elle est de l'autre côté.
1: Et c'est
2: donc
1: impossible.
2: Son père, il a expliqué un peu avec les mots, en disant que voilà, c'était comme ça, qu'il avait fait des bêtises et que il voulait pas que maman elle vienne. Et c'est vrai que le petit, il n'a pas compris.
1: Bah non, comme c'est une logique qui est complètement arbitraire et qui est juste faite pour punir les gens et leurs proches, c'est impossible à expliquer à un enfant en bas âge, quoi.
2: Surtout qu'eux, ils sont déjà assez punis en étant là-bas. Mon mari, les migraineux, ils n'ont pas d'air à leur vitre.
1: Ouais.
2: Ils ont tellement de gris qu'ils n'ont même pas de lumière qui passe. Ils sont obligés de garder la lumière allumée 24 heures sur 24. Sachant que dans une cellule, on y reste par... Enfin, généralement, c'est entre 22 ou 23 heures par jour. Imaginez, au bout d'un moment, à la fin de la journée.
1: Ouais.
2: Et c'est... Il m'avait expliqué que le ventilateur était interdit. Donc, je ne sais pas si là, ça a changé. Mais le ventilateur était interdit, il n'était pas cantinable.
0: Ouais. Ouais, on se demande vraiment comment ça doit se passer, mais ça doit être affreux avec la canicule.
2: En fait, je pense qu'il pousse les... Parce que même si on n'est pas suicidaire, je pense que dans cette unité, on pousse les gens... à aller jusqu'à quelque chose d'assez grave. C'est quand même dur psychologiquement d'être enfermé en détention. En plus de ça, on leur met des conditions qui sont horribles. On les prive de leur famille, on les prive des parloirs avec leur femme, leur mère, leur père, avec une vitre. Il y a des surveillants qui sont même pas assez aimables, même pour leur répondre à un bonjour ou à un merci ou peu importe à telle question. Au bout d'un moment, même le plus dur mentalement, il peut devenir faible.
0: Bah ouais. Non, mais c'est fait. Enfin, ils ont fabriqué ce truc-là pour détruire. Mais c'était. Bah là, on peut revenir un peu sur comment cette tôle Condé a été construite, quoi. C'était vraiment pour détruire certaines catégories de prisonniers qui étaient considérés comme les personnes qui se laissaient pas faire, quoi. Et à la base, on devait juste, comme c'était annoncé, c'était les mettre pendant 3 mois pour les détruire et après derrière les foutre dans la détention normale. Dans la pratique,
2: mais
0: ils n'ont pas réussi à le faire.
2: Comment on veut qu'une personne elle se réinsère dans la vie active, même pour le travail, pour peu importe, faire des démarches là-bas, comment la personne elle peut se réinsérer dans la vie active avec des conditions de détention aussi atroces?
3: Parce qu'il n'y a pas de travail, pas de formation là-bas. Il n'y a pas de travail, pas de formation.
2: Donc ok, ils ont l'école, ok, ils ont du sport. Mais enfin, c'est pas ça qui va les aider. Parce qu'après, quand on passe devant un juge pour demander une libération ou peu importe, le juge, il va lui sortir quoi? Qu'il n'a pas assez de réinsertion. Et comment il se réinsère, du coup? Sans travail, sans formation, sans quelque chose de... Voilà, de la vie commune, quoi.
0: Et en plus, on les connaît, les juges à Condé-sur-Sarthe, et c'est un petit tribunal qui fonctionne de ouf avec la tôle, et c'est infernal, quoi.
1: C'est un marchemin dans la main.
2: Pas de chance à la personne qui veut se réinsérer. Donc les punir pour leurs erreurs, c'est normal, parce qu'on est tous punis pour des erreurs. Mais à ce point-là, c'est quand même horrible. C'est pas comme ça que la personne elle sortira meilleure, parce que ça va leur laisser des séquelles.
0: On pourrait se lancer sur une grande discussion là-dessus et tout ça et tout, parce que enfin tu vois, il y a plein de questions que ça pose, parce que enfin est-ce que la fonction est-ce que la prison elle doit vraiment servir à aider les gens et tout ça, enfin tu vois, on sait dans la pratique que bah non, mais en tout cas ce qu'on sait c'est que voilà quoi, dans la pratique ce qu'ils font c'est principalement faire souffrir les gens.
3: Ouais, et puis là le plus niveau aussi la prison quoi, en tant sa famille, tes enfants, toi, enfin c'est aussi ça tout le truc quoi.
2: Bah, c'est horrible.
0: Ouais. Est-ce que tu veux rajouter un dernier truc avant qu'on passe au prochain appel ? Parce qu'il y a encore d'autres
2: non,
0: personnes.
2: Je pense que j'en ai assez dit aujourd'hui. Mmh. Après, je pense que du coup, il y a d'autres familles qui vont expliquer leurs problèmes. Mmh. En tout cas, je vous remercie de m'avoir écouté.
3: Merci.
0: Bah non, mais...
3: Merci à toi.
2: Tôt ou tard, la situation, elle s'améliore pour eux. Mmh.
0: On te souhaite vraiment plein de force. Voilà, et de toute façon on reste en contact et tout.
2: Merci beaucoup à vous.
0: Plein de force.
1: Plein de force.
0: Salut.
1: Merci d'avoir appelé.
0: Ciao.
2: Merci.

0: Vous êtes de retour à l'écoute de l'Envolée comme tous les vendredis soirs de 19h à 20h30 et en direct et en diffusion un peu partout en France à d'autres horaires. On a quelqu'un d'autre au téléphone. Salut, tu nous entends ?
1: Oui, je vous entends.
0: Ouais. Salut. Tu voulais toi aussi nous parler de ce qui se passe pour ton fils qui est incarcéré. Tu voulais un peu nous parler déjà pour commencer de récemment le parloir qui a fait.
1: Ouais, je vais te témoigner de ce que j'ai vécu au centre pénitentiaire de Contessus-Sarthe lors d'une visite. Alors actuellement, je suis une personne en situation handicap avec un diabète. Je porte un capteur de glycémie sur les bras qui sonne. J'avais déjà signalé ça aux précédentes visites, donc ils sont au courant de ma situation. Alors, j'avais avec moi mon ordonnance, de l'eau, quelques sucres et des bonbons pour gérer mon état de santé. Puis je me suis présenté, ça sonnait, mais j'avais prévenu, ils savent. Et les surveillants qui sont là, cagoulés, malgré cagoulés, j'ai reconnu certains surveillants. Donc, ils savent que j'ai cet appareil-là. Mais le responsable qui était là, mais il était vraiment catégorique. Je dis, mais c'est pas la première fois, je viens, j'ai cet appareil, ça sonne, et puis je passe, donc il n'y a aucun problème. Non, il a refusé totalement. Il vit que j'avais des bonbons sur moi, il dit, non, ça c'est, vous n'avez pas droit. Du coup, bon, écoutez, après ces refus, et visites, et puis je suis parti vers le parking pour regagner ma voiture. Donc, lorsque j'étais présent dans le parking, ensuite, je vois des agents pénitentiaires cagoulés qui viennent. Ils sont venus vers moi. Ils m'ont demandé de rester le même sur le volant, sans bouger. Ils m'ont demandé pourquoi j'étais présent sur le parking. Ils m'ont ensuite obligé d'ouvrir mon coffre pour une fouille. La police est arrivée et les policiers ont été courtois. Ils m'ont demandé pourquoi j'étais là. Je n'ai pas souhaité répondre après vérification auprès des agents pénitentiaires. Ils m'ont expliqué qu'ils me soupçonnaient d'être quelqu'un qui aurait voulu faire entrer un drone. Finalement, la police m'a indiqué que je n'étais pas concerné et il est reparti. Ce qui me choque aussi, c'est l'association des familles qui viennent rendre visite pour quelques minutes de retard au parloir peut être refusé alors que les familles font parfois plusieurs centaines de kilomètres. Nous avons le sentiment de j'ai le sentiment de voir subir en silence. Aujourd'hui, je suis un peu inquiet pour ma prochaine visite. Je suis une personne handicapée et je constate qu'il n'y a plus d'accueil famille, plus de toilettes extérieures, plus d'espace pour s'asseoir, pas de stationnement adapté aux proches des personnes ayant des difficultés de déplacement. Quand il pleut, quand il fait froid, les familles restent dehors, des conditions difficiles. Derrière chaque visite, ce qu'ils oublient, il y a des humains, des familles qui viennent maintenir un lien essentiel avec leur famille. Mais constater ça, je ne sais pas qu'est-ce qu'on peut faire pour pouvoir changer. Simplement, ce que moi je demande, de nous laisser maintenir ces liens essentiels. Je demande simplement le respect de la dignité et des conditions adaptées pour tous. Je conseille aussi pour certaines personnes aussi qui vont aller au parloir de prévenir à l'avance, même si on arrive à avance à au parloir, on ne peut pas rentrer. On est obligé de rester dehors. Ce qui est très difficile pour nous actuellement. Récemment, ma famille est partie rendre visite. 3 minutes de retard, 3 minutes, pas plus. Le parloir a été refusé, catégoriquement. Et pourtant, des fois, quand on rend visite, on reste à l'intérieur, attendre au moins 10 à 15 minutes, 30 minutes, voire les surveillants sont en retard pour venir nous chercher et aller entrer, pour passer aux fouilles, tout ça. Et or, on reste 30 minutes de retard. Mais ça, on ne dit rien, on garde le silence, on peut rien dire.
0: Ouais, c'est... Pardon, vas-y, tu voulais continuer.
1: Non, c'est bon. Par contre, moi, ce que je trouve dans ces conditions-là, vraiment, nous sommes trop en difficulté. Et les familles se posent des questions. Et comment ça sera dans l'avenir. Je demande simplement le respect humain des familles. Je veux maintenir les liens de famille. Je demande du respect, de la dignité et des conditions adaptées pour tous. Voilà.
0: Peut-être pour revenir sur un des trucs qui est un peu important, c'est la suppression de l'abri de famille.
1: Alors, la suppression de l'abri de famille, surtout, il n'y a plus accueil famille qui existait. Il n'y en a plus. Quand vous venez, vous restez dehors. Même si vous avez envie des toilettes, vous faites dans vos habits. Il n'y a pas d'endroit pour prier pour aller se soulager. Pas du tout. On a envie de boire un eau. On ne peut pas rentrer avec des bouteilles d'eau à l'intérieur. Avant, à l'époque, à Condé, il y avait des machines à l'intérieur. La famille pouvait prendre une bouteille à l'intérieur. Tout ça a été supprimé. Et rester dehors, debout, sans endroit pour s'asseoir, c'est vraiment trop compliqué, trop compliqué. Il peut pleuvoir fou, comme avec ce climat-là, vous restez dehors, sous la chaleur, à attendre.
0: Ouais. Ça, je pense que ça met vraiment en lumière, enfin parmi tous les autres trucs, hein, met vraiment en lumière le fait qu'ils ont vraiment voulu pourrir les conditions pour aller en parloir. C'est-à-dire qu'ils ont détruit des trucs, ils ont détruit des bâtiments, ils ont enlevé des choses et tout ça. Enfin, donc en fait, ils ont dépensé de l'argent pour faire en sorte que les conditions des proches soient les pires possibles, quoi.
1: Personnes handicapées sont obligées de garer dans le parking. Il n'y a pas une place appropriée pour les personnes handicapées. Et partout dans l'île de France, dans la région de France, il y a des endroits dans tout établissement. Un endroit réservé pour les personnes handicapées. Vous pouvez s'approcher de l'entrée. Non, 150 mètres, vous marchez difficilement pour arriver. Ça fait aussi du retard pour arriver jusqu'à l'endroit. Mais ça, ils s'en foutent complètement. Ça ne les regarde pas. Il y a des familles qui viennent avec des enfants dehors. Mes enfants, les petits besoins, on fait quoi les besoins? À l'espace famille qu'il y avait à l'intérieur, qu'ils ont fermé, donc, il y avait des endroits où on pouvait se reposer. Il y avait des toilettes à l'intérieur. On peut prendre un café à l'intérieur. On peut changer les enfants, ils ont des couches. Tout ça, ça a été supprimé complètement.
0: Non, mais c'est enfin voilà, là vraiment c'est l'exemple matériel de ce qu'ils ont, de ce qu'ils produisent, par plein d'autres trucs super dégueulasses qu'a décrit la personne qui a appelé juste avant, quoi. Voilà, mais c'est de rendre absolument infernal la vie des proches pour faire en sorte qu'ils arrêtent de venir, quoi.
1: Mais le dysfonctionnement dans les appareils, oui, pour eux, non, ça sonne. La moindre des choses. Ça sonne deux fois, trois fois, la moindre des choses. Palper la personne. Il n'a rien. Palper la personne pour voir s'il y a quelque chose. Rien.
0: Bah, ils n'auraient même pas besoin de voir s'il y a quelque chose, parce que de toute façon, il n'y a pas de contact. Donc, il y a un moment, il faut arrêter de déconner, quoi. Enfin...
1: Voilà. Récemment, je suis allé, ça sonnait la dernière fois. Et là, je suis parti. Avec ces mêmes appareils, ça n'a pas sonné. Je lui ai posé la question. Pourquoi cette fois-ci, ça ne sonne pas? Expliquez-moi. Donc vous le faites sonner exprès. Pourquoi cette fois-ci, juste à Paris, ça ne sonne pas? Expliquez-moi. Pas de réponse. Silence radio.
0: Et ça, c'est ce portail à ondes millimétriques. Il y avait un reportage là, sur TF1 et tout ça. Il montrait comment ça fonctionnait. Ce truc-là,
1: vous
0: en fait...
1: Arrivez, vous écartez les bras, tout ça.
0: Ouais.
1: Et ça détecte. Et des fois, pour un oui et pour un non, un bouton ou une chemise mal placée dans le pantalon, et ça sonne.
0: Et le truc, c'est qu'en fait, comme il est paramétré, le bail, en fait, il dit à tel endroit, il y a un truc qui ne va pas.
1: Voilà.
0: Qui est pas, voilà. Mais sauf qu'en fait, il ne dit pas c'est quoi qui ne va pas.
1: Il ne montre pas.
0: Voilà.
1: Des fois, c'est faux.
0: Ouais, oui. C'est pour ça que les gens, ils ont des plis, un pli dans un pantalon ou quoi. Voilà. C'est perçu comme étant... en fait, ça envoie le signal de c'est pas bon. C'est pas, ils ne voient pas qu'il y a un pli dans le pantalon et c'est bon.
1: Mais
0: en fait, ils ont le logiciel qu'ils ont foutu pour lire le truc. En fait, c'est pas. En fait, c'est les mêmes portiques qu'ils ont dans les aéroports aux États-Unis. Mais dans les aéroports aux États-Unis, en fait, t'as une image de la personne et tout quoi. Là, en fait, c'est juste des zones qui clignotent en rouge. Mais donc, on ne sait pas ce qui se passe. Et donc, à partir de là, en fait, eux, ça leur donne le droit de t'interdire tout. Et là, dans le reportage, c'était assez hallucinant parce qu'ils avaient une journaliste de TF1 qui rentrait. Qui avait rien du tout et puis qui disait bah là vous sonnez à tel endroit et puis il n'y avait pas de problème, quoi. Alors que c'est la preuve qu'en fait ça peut sonner pour tout et n'importe quoi. Donc là, je sais pas, toi j'imagine en fait tu devais avoir un pli dans ton pantalon la première fois que ça a sonné, la fois d'après ça n'a pas sonné et ça n'a aucun sens.
1: Mais ils expliquent pas pourquoi ça.
0: Mais eux-mêmes ils comprennent pas, mais ils sont très contents de cet arbitraire.
1: Mais quand c'est comme ça, oui, vous refuse de parloir.
2: Ouais.
1: Une raison, vous refusez de parloir. Et puis tu palper la personne pour voir s'il y avait quelque chose. Ils ont des appareils. Non, pas du tout. Catégorique, monsieur, vous rentrez.
2: Ouais. Et ça, c'est vraiment l'arbitraire le plus total, quoi. De la même manière que quand tu arrives 3 minutes en retard, alors que tu as déjà une heure d'avance.
1: Et quand ils sont en retard, et vous attendez des erreurs. Pas d'explication. Là, on est en retard de manœuvre, et bon, vous n'avez pas d'explication.
2: Ils ne
1: respectent pas les horaires qui le contraint aux gens de respecter, eux-mêmes.
2: Ouais. Et peut-être tu voulais nous parler un peu des gens cagoulés ?
1: Parking, vous arrivez, quand moi, ma station qui tenait le parking, ils sont venus cagouler. Mais on ne voit pas les visages. Mais pourquoi, qu'est-ce que je fais? À la fin des comptes, c'est pour m'expliquer quand la police est venue, à la fin des comptes, la police me dit ceci, mais ce que vous faites, vous me posez la question. Ben, je dis, monsieur, ben, je suis là pour rendre visite. Il me demande, qu'est-ce qu'il a fait votre famille que vous venez visiter? Je n'ai pas de réponse à leur donner. Silence. Ils sont partis derrière. Ils se sont parlé entre eux avec les surveillants pour venir me dire qu'ils soupçonnaient une personne qui tournait autour pour envoyer un drone. Que je n'étais pas concerné.
2: Pour envoyer un drone ?
1: Un drone, oui, la police.
2: Ils ont fait croire que
1: la police, eux, c'est arrivé. La police ont été un peu courtois. Ils m'ont demandé pourquoi j'étais là. Je n'ai pas souhaité répondre. Après vérification, auprès des agents pénitentiaires, ils m'ont expliqué qu'ils me soupçonnaient d'être quelqu'un qui aurait voulu faire entrer un drone.
2: C'est juste qu'ils ont raconté n'importe quoi au keuf pour qu'ils viennent, voilà. Ils viennent t'emmerder. Hein.
1: Et finalement, la police est partie en m'indiquant que monsieur, vous n'êtes pas concerné. Ce qui me choque aussi, c'est ça, cette situation-là.
2: Bah c'est les pleins pouvoirs, quoi.
1: Famille font des kilomètres, le plus choquant, qui font des kilomètres pour venir rendre visite à leurs proches. Le peu de retard, ils ne peuvent même pas comprendre. C'est comme si on réglait la circulation, quoi. On doit arriver à temps, en heure, tout ça. Même les avions ont des retards. Et aussi, ils ont des retards, il faut qu'ils reconnaissent. 5 minutes, 10 minutes, on comprendrait. Mais moins de 5 minutes, vous êtes encore là, vous n'êtes pas parti. Mais les personnes sont là, non, pour refuser de les faire entrer.
2: Parce que ça se passe comment, en fait? Donc, quand tu arrives à... T'as un parloir à 8h, donc tu dois arriver à 7h.
1: Un parloir à 8h, il faut arriver à 6h.
2: Ah ouais?
1: Il faut arriver à 6h, une heure à l'avance.
2: Oui, ok, ouais, ok.
1: Donc,
2: ouais.
1: Vous sonnez une heure à l'avance pour rentrer.
2: Et là, ce qu'ils font, c'est que là, ils vous font rentrer dans un premier sas.
1: Alors quand vous arrivez déjà dans la rue, en arrivant, il y a une portique. C'est-à-dire vous sonnez, portail, vous sonnez, vous annoncez. Ils vous disent vous êtes en avance, vous êtes en retard, ou vous êtes en avance, vous ne pouvez pas rentrer. Vous attendez. Vous ne pouvez pas rester dehors, aller faire un tour dans le coin. Et puis vous revenez juste, vous sonnez. Par exemple, vous devez être à 6h, vous arrivez à 5h55, par exemple, non, ce n'est pas temps. Vous faites un tour, à 6h, vous sonnez, vous entrez, vous allez dans le parking. Parking extérieur qui est à 200 mètres de l'entrée principale, où il y a les surveillants, où il y a l'accueil du surveillant. Vous garez, vous marchez 200 mètres. Quand vous arrivez, vous donnez la pièce d'identité au premier agent qui est à l'accueil. Lui, il appelle des agents, des surveillants à l'intérieur qui arrivent, ils prennent votre pièce d'identité et ils ouvrent l'espace famille fermé. Juste pour vous rentrer et comptabiliser si vous avez des effets à apporter. Ils enregistrent les effets à apporter. Vite fait, si vous avez envie de faire la toilette, c'est à ce moment-là que vous pouvez faire la toilette. Et vous sortez, vous allez dans le sas de portique où on vérifie. Quand vous arrivez là-bas, vous enlevez tout, ceinture, montre, vous déposez et vous passez dans l'appareil.
2: Et c'est à quel moment qu'ils vous font attendre, là, quand tu disais qu'ils arrivent en retard et tout ça? C'est quand ils viennent vous chercher?
1: Ils viennent vous chercher, vous êtes extérieur après avoir quitté le parking où vous avez stationné votre véhicule. Vous restez dehors comme ça, dehors.
2: Ouais.
1: Avant, il y avait l'hangar, les familles. Et ils viennent seulement ouvrir l'espace famille en ce moment-là.
2: Et donc, c'est le premier surveillant quand tu as 5 minutes de retard, le premier sur lequel il dit c'est bon, tu peux passer.
1: C'est lui qui est à l'ouverture de porte d'entrée principale.
2: Ouais, alors qu'en fait, c'est possible qu'il y a certains moments où il y a encore des familles qui soient en train d'attendre devant la porte.
1: Oui.
2: Et par contre, derrière, au parking, ils vont t'interdire de rentrer, quoi.
1: Pas t'interdire de rentrer. On ne rentre même pas pour aller accès au parking.
2: Ouais, c'est un truc de fou, quoi.
1: Et pendant qu'il y a des personnes à l'intérieur, ils diront, mais monsieur, ils sont là. Faites-les rentrer. Non, c'est catégorique.
2: Ok. Okay. Est-ce que tu veux nous rajouter un truc parce qu'on a encore un coup de fil juste derrière qui suit.
1: Bon, ce que je pourrais dire, que vraiment, si on peut se battre, que les conditions puissent changer. Hein. C'est très important, quoi. Très important, les conditions puissent changer pour tout le monde. On est des humains, on n'est pas des animaux. Ceux qui sont là-bas sont aussi des humains. Il faut avoir une considération pour les personnes qui nous visitent.
2: Ouais. Carrément. Bah écoute, en tout cas, voilà, nous, on continuera à relayer la parole et tout de toutes les personnes qui souhaitent, parce que c'est vraiment des situations absolument intolérables. Merci beaucoup. On reste en contact ?
1: Je vous en prie.
2: Bonne soirée. Plein de force. Ouais.

0: Vous êtes de retour sur Fréquence Paris Pluriel 106.3, c'est l'émission L'Envolée comme tous les vendredis soirs de 19h à 20h30, donc sur FPP comme je l'ai dit, air diffusé un peu partout en France, tout au long de la semaine. On a encore quelqu'un d'autre au téléphone. Salut.
1: Bonsoir.
0: Vous êtes... c'est toi qui parles, tout compte fait. Vous êtes deux ou vous avez réussi à mettre le truc ou...
1: Oui, c'est bon.
0: Ouais, ok. Donc ouais, vous vouliez commencer un peu à nous parler de ce qui se passe pour vous. Je sais pas trop par quoi vous voulez commencer. Peut-être le linge.
2: Ouais, du coup on rejoint déjà les personnes qui nous ont précédé effectivement par rapport aux difficultés de rentrer, mais pas également nous, mais le linge, parce que du coup quand on vient en parloir, on apporte aussi du linge aux détenus. C'est très compliqué effectivement parce que du coup on a une liste à respecter avec le nombre de vêtements à apporter, sauf que la personne qui est détenue aussi doit 48 heures avant faire un écrit avec ce que nous allons rentrer. Cependant c'est assez compliqué parce que du coup les appels téléphoniques sont pas forcément en cohérence avec nos parloirs. Du coup, on peut avoir un appel téléphonique 5 jours, 6 jours avant, comme un jour avant le parloir. Et avec des écarts, comme le disait la personne au début d'appel, qui peut être de 5 jours. Donc, effectivement, c'est très compliqué. Voilà. Après, on a aussi les difficultés parce que du coup, quand on entre du linge, il y a aussi des vêtements qui passent en premier lieu. Donc, ça fait du coup, comme le disait le monsieur juste avant, on a... l'accueil famille qui est fermé, sauf que quand on arrive, on nous ouvre la porte entre l'heure, on vérifie le linge. À ce moment-là, on nous dit si c'est bon ou pas. Mm-hmm. Si c'est bon, du coup, ça rentre. Si c'est pas bon, on nous dit de suite. Sauf qu'il y a des moments où, du coup, quand on a le détenu 4-5 jours après, et qu'il a reçu son linge, il n'a pas forcément tout le linge qu'on a donné juste avant. Donc, il manque certaines choses. On lui indique que ce n'est pas aux normes, parce qu'on ne sait pas pourquoi, comment. Donc, effectivement, on est obligé de se battre à chaque fois pour que y a certains vêtements qui sont venus, qui lui ont été apportés. D'autres, on a dû se battre pour qu'ils ressortent, parce que forcément, si ce n'est pas aux normes, c'est censé nous revenir. Sauf qu'on ne les reçoit pas au parloir d'après. On est obligé d'attendre plusieurs parloirs pour les recevoir. Et du coup, forcément... on nous dit qu'il y a un vestiaire qu'on n'a jamais vu, que les détenus n'ont jamais vu, où on ne sait pas ce qu'il y a dedans. Personne ne sait ce qu'il y a dans ce vestiaire de vêtements. Et on nous dit qu'il y a un vestiaire avec tel vêtement. On le met dans le vestiaire, mais on ne sait pas comment le récupérer. Parce que les détenus ont beau faire des courriers pour récupérer leurs affaires ou pour qu'ils les sortent, rien n'est fait. Donc on est obligé de... Enfin, on a un vestiaire imaginaire. On ne sait pas d'où il sort. On ne sait pas ce qu'il y a dedans et on ne sait pas quand est-ce qu'on va pouvoir récupérer nos affaires à l'intérieur.
0: C'est délirant. C'est absolument pas surprenant parce qu'on sait, c'est notamment le cas dès que t'as des transferts et tout ça, il y a plein de choses qui disparaissent et tout ça. Mais là, de le faire de manière aussi ouverte et décomplexée, c'est quand même assez symptomatique de ce qui se passe, quoi.
2: Ouais. On comprend pas du tout. Ou par le linge, on ne comprend pas pourquoi ça rentre avec certains, certaines personnes et d'autres refusent. On ne sait pas à quoi s'en tenir, qu'est-ce qui est bon, qu'est-ce qui n'est pas bon.
1: En fait, même eux, ils ne savent pas comment... Parce que des fois, la liste, ce n'est même pas la même. Des fois, tous les mois, elle change. Okay. Des fois, on arrive avec une liste, eux, ils n'ont pas la même. En fait, c'est totalement délirant, cette prison, en fait... Même eux, en fait, on a l'impression qu'ils sont même pas d'accord entre eux. L'organisation, c'est vraiment catastrophique. C'est catastrophique, c'est tellement humiliant pour les personnes qui viennent rendre visite à leurs proches. Il faut le redire, parce que c'est un droit. C'est dans les droits de l'homme, en fait. C'est partie des droits de l'homme, quoi. On est en France, on n'est pas... comme disait la personne juste avant nous, on n'est pas des animaux, c'est vraiment... C'est très humiliant, quoi.
0: Mais ça, c'est sur tout ce qui est l'aspect cagoule, et puis les différents
1: non,
0: portails.
1: Mais ça aussi, c'est totalement délirant. En fait, avec des cagoules, Décathlon, s'il vous plaît, où est-ce qu'on est ? Des cagoules, Décathlon, c'est-à-dire que les personnes, ils pensent avoir des cagoules, qu'on ne voit pas leur visage, mais en fait, on arrive à les reconnaître.
0: Mmh.
1: Si on revient une prochaine fois, on sait que c'est les mêmes personnes. Et en fait, c'est vraiment délirant, c'est catastrophique.
2: Moi, justement, j'ai une anecdote sur ce point-là, où on a voulu, justement, la personne est partie voir les détenus, donc c'est sur 2 jours d'affilée. Donc la veille, il faisait un peu froid, du coup, on avait apporté un pull qui n'était pas aux normes, apparemment. Effectivement, en sortant, la personne lui a montré son pull en lui disant « Est-ce que ça, je peux le donner aux détenus ?» Parce que forcément, voilà, il en avait besoin. Il lui dit « Oui, pas de souci, celui-ci, il est aux normes, ça sera OK. » Donc, il revient le lendemain et la personne lui dit « Bah non, c'est pas aux normes. » « Bah, comment ça ? Enfin, je vous ai reconnu, quoi. C'était vous hier, vous m'avez dit que oui.
0: Mmh. »«
2: Bah non, moi, j'étais pas là hier. » Si, mais je vous ai reconnu. Enfin, c'est là où c'est totalement délirant, parce que du coup, on les reconnaît quasiment avec leur cagoule. Et en fait, ils trouvent ce prétexte-là pour aussi faire leur loi et faire ce qu'ils veulent, dire ce qu'ils veulent, et du coup, sans contrainte derrière pour eux.
0: Bah ouais. Oui, c'est une manière de leur donner les pleins pouvoirs, en fait.
2: C'est ça.
1: Exactement.
0: C'est quand même vraiment. Voilà, on n'est pas hyper surpris parce qu'en fait, c'était un peu ce qu'on disait sur Condé, c'est que ça a quand même toujours été un peu une tôle expérimentale et qui a souvent été un enjeu de lutte assez fort, notamment de la part des syndicats, mais aussi de la pénitentiaire pour expérimenter quoi. Et là, en fait, ils viennent de leur offrir un open bar quoi, et ils l'utilisent bien comme il faut quoi.
2: Moi, la première fois que je suis partie là-bas et que du coup on m'a dit voilà, il va y avoir des cagoules, réellement, et que j'avais pris rendez-vous pour un parloir, j'en ai fait des cauchemars quoi. J'en ai fait des cauchemars et quand j'entends la personne qui est venue avec son enfant, nous, effectivement, on ne veut pas ramener nos enfants parce que on sait que ça peut être un choc quoi. C'est pas ce qu'on veut, que l'État représente, que nos enfants aient de la représentation de l'État, de la justice. C'est pas du tout ce qu'on veut. Au contraire, oui, on a fait une bêtise. Oui, on essaie de s'en sortir après. Oui, on peut s'en sortir. Pour ça, effectivement, on est là, on est présent. La famille est là pour justement soutenir, pour montrer le bon côté des choses et que justement, il y a quelque chose à faire derrière. Et le but, c'est pas justement de se dire on va donner une mauvaise image à ses enfants et leur dire que voilà ce qu'on fait subir. Voilà ce qu'on fait à ton papa, à ton oncle, à ton frère, etc. Enfin, je ne vois pas du tout, quand on parle de palpation sur des enfants, tout ce qu'on entend aujourd'hui, je trouve ça vraiment
1: ahurant. Parce que vous aujourd'hui de viol, etc. C'est vraiment inacceptable, quoi. C'est pas possible.
0: C'est tout le...
1: On était en colère avant les appels déjà, mais quand on a entendu la dame juste avant... qui était avec son enfant, mais on est encore plus en colère quand on se dit, mais on est en fait, notre situation n'est pas la pire. C'est quand il y a des enfants dans cette situation qui se retrouvent derrière une vitre, la maman de l'autre côté, le papa de l'autre côté, et que, en fait, mais on ne comprend pas en fait le but exactement, mis à part humilier les gens, les faire, comment dire, les faire. J'ai plus le mot.
0: Non, mais c'est de la vengeance, quoi.
1: C'est
0: de la vengeance
1: ça,
0: d'État.
1: C'est totalement ça. Et quand on voit aussi la personne juste avant nous, aussi, personne handicapée, qu'on la traite de cette façon, en fait, quand on arrive là-bas, concrètement, on se sent délinquant, quoi, en fait. Alors que nous sommes juste des familles qui venons rendre visite aux détenus qui sont là-bas, qui sont en train de purger déjà leur peine, quoi. Et nous, on arrive, sincèrement, moi, la première fois quand je suis arrivé là-bas, on va dire, ça m'a fait un peu rire, parce qu'ils étaient au moins une dizaine de personnes. En me regardant, en me fixant comme ça, je me suis dit, mais moi, qu'est-ce que j'ai fait, quoi, ça n'a rien à voir avec tout ça, je viens juste rendre visite, etc. La personne, il essaie de remonter le moral, parce que c'est vraiment, ils vivent dans des conditions très...
0: Ouais, c'est très, très dur.
1: Incorrect. ils sont déshumanisés déjà à l'intérieur. Et surtout, c'est cette machine-là, c'est vraiment une catastrophe. Mmh. En fait, je pense qu'elle est réglée au maximum de la sensibilité, parce que si une machine comme ça, elle arrive à détecter un pli,
0: ouais.
1: C'est un pli, quoi. Moi, une fois, j'étais parti là-bas, j'avais fait 6h30 de route. En arrivant là-bas, on m'a refusé l'accès. On me disait que j'avais quelque chose dans la poche. Mmh. Donc, j'ai sorti la poche. Ils voyaient tous que j'avais rien, évidemment. Donc en fait, si on sonne trois fois, au bout de trois fois, on est refusé d'accès en fait. On est refusé d'accès. Donc j'avais sonné trois fois, mais en sortant la poche, etc., en leur disant que j'ai rien du tout quoi en fait. On m'a dit bah ça se trouve vous avez quelque chose dans les fesses quoi.
0: Ouais,
1: on m'a dit bah écoutez je vais tout enlever, on palpe si vous voulez. Enfin, moi c'est pas possible, j'ai pas fait 6h30 de route. J'ai payé le péage, j'ai payé le gasoil, etc. J'ai fait 6h30 de route, quoi. En fait, tout ça, ils n'ont rien à serrer, ils n'ont rien à foutre, il faut le dire clairement. Il n'y a aucun respect des familles. Comme disaient les personnes avant moi, quand on arrive à l'accueil, il n'y a pas d'accueil. C'est-à-dire qu'on peut rester dehors, dans le froid, que vous soyez malade, enfant, pas enfant, on n'a rien à serrer, quoi. Monsieur Darmanin, là, qui a essayé de faire une prison à l'américaine, mais c'est totalement raté. C'est totalement raté. C'est vraiment honteux. C'est catastrophique. Je ne sais pas ce qu'il a voulu nous faire. Punir les gros délinquants, etc. Ok, il n'y a pas de problème. On n'est pas pour la drogue. On n'est pas pour ces choses-là. Pour d'autres choses. Mais pourquoi punir en fait les familles avec... On a l'impression qu'on a été jugé. Qu'on a été jugé d'avance, quoi, et pour rien du tout.
0: Bah, je pense en vrai, c'est un peu leur logique, quoi, de dire en fait toutes les familles et tout. Enfin voilà, et tu sais, ça prend forme dans plein de.
1: En fait, pour moi, nous, on comprend comme ça, on le prend comme ça. Les détenus font partie de votre famille, alors vous êtes dans la même catégorie, quoi.
0: Ouais, tu sais, il l'impose sur plein de trucs parce que il l'impose, tu vois, notamment, tu vois, quand il y a des révoltes et tout, en fait, on dit que on va enlever le logement social de la famille ou genre de trucs. On essaye toujours d'étendre le plus. En fait, le répressif, ils sont allés déjà tellement loin dans la répression et tout le bordel que maintenant ils étendent au plus du monde. Et ils le font aussi, sur ce qu'ils appellent le narco là, où enfin tu vois ils font des opérations même de justice quand ils ont fait leur opération poulpe ou je sais pas trop quoi, où ils ont vraiment décidé d'aller taper très large dans les familles, mais sans qu'il y ait des liens quoi, voilà.
1: C'est exactement ça. Il y a des pères de famille, des mamans, des papas en fait qui se battent toute leur vie pour leurs enfants, qui les éduquent comme il faut, mais sauf que bon ça c'est un autre débat.
2: Pour revenir à la machine à ondes millimétriques, moi, ouais. Quand je suis repartie une fois, j'ai sonné à trois endroits différents. C'est-à-dire qu'au début, j'ai sonné en haut, ensuite, j'ai sonné en bas, ensuite, la troisième, heureusement, j'ai pas sonné, mais c'était ma dernière chance, quoi. vous imaginez pas le stress et la boule au ventre qu'on a lorsqu'on arrive, des fois, en paranoïa, pour arriver justement à l'heure, parce que le parloir est hyper tôt. Quand on arrive, on parlait des personnes qui arrivent un peu en retard. Alors ça nous est pas arrivé, mais clairement on essaie toujours d'arriver une demi-heure, une heure avant l'heure qui est prescrite, donc avant les une heure pour être sûr. On rentre du coup à l'intérieur, sauf que on n'est pas reçu parce qu'il n'y a pas d'accueil famille. Et du coup, vu que c'est à 200 mètres, quand on les voit arriver, on est obligé de courir par peur que justement ils partent sans nous. Parce que du coup, on nous dit en retard, mais s'il y avait un accueil famille, je pense qu'il y aurait moins de retard. Sauf qu'attendre dans sa voiture, des fois, vu qu'on est là depuis une demi-heure, forcément, une ou deux minutes, ça peut vite passer, quoi. Et ils savent qu'on est là parce qu'on a interphoné avant en voiture. Donc, il y a vraiment une incohérence, quoi. En plus, l'idiaphone, quand on dit que les appels sont sur écoute, mais l'idiaphone, on a l'impression d'être sur écoute aussi.
0: Ah bah c'est sûr.
2: Donc c'est pareil, c'est très particulier, parce que du coup on se demande à quoi servent les parloirs, parce que du coup on a l'impression d'être au téléphone, la personne on la voit derrière une vitre, on y va voilà, parce qu'il y a le linge, on y va parce que du coup c'est pour donner aussi de la force et qu'on garde quand même un contact visuel, Mais clairement, nous, depuis CSA, on y va moins souvent au parloir. Parce que bah, du coup, la personne qui est détenue, elle ne veut pas nous faire subir ça. Voilà, ça ne lui plaît pas que nous, on subisse ça. Nous, ben, on y va en disant, ben, à chaque fois, ben, on ne sait pas si on se verra ou pas. Après, il y a les appels aussi. Où, ben, quand on fait 6 heures de route le matin, on rentre 6 heures de route le soir. La personne ne peut même pas nous appeler pour savoir si on est bien rentré. Il n'y a pas eu de soucis sur la route. Comme on parlait justement la dame juste avant, enfin, les appels sont tellement fractionnés sur des journées particulières que bah, du coup, ils n'ont aucun contact avec la vie réelle, en temps réel, avec nous, avec leurs proches. C'est pareil, les changements de téléphone, c'est tous les mois, sauf qu'on n'a pas les informations. C'est-à-dire que là, on va arriver début juillet, et lorsqu'il va nous contacter, qu'on sera les nouveaux horaires. C'est-à-dire que la première semaine, on est dans le flou. Tant qu'il ne nous a pas appelé. Des fois, ça peut attendre jusqu'à jeudi, on se dit, mince, est-ce qu'il va nous appeler cette semaine ? Comment ça se passe, quoi ?
0: Ouais, puis j'imagine en plus, c'est trop le bordel avec le taf et tout. C'est quand même.
2: Entre le travail, l'école, c'est très compliqué de s'organiser entre bah, les personnes qui peuvent être à l'étranger, etc. C'est vraiment très, très compliqué.
0: C'est vraiment un régime de terreur qui met en place pour les proches, pour les gens à l'intérieur. C'est vraiment là. Est-ce que
1: ça, en fait, réellement, il n'y a pas de but en fait pour tout ça. Il n'y a pas de but réel. Enfin, il n'y a pas d'objectif en fait. L'objectif réel pour nous, pour les familles. Quoi. Enfin, je veux dire par là, il y a eu en fait, c'est depuis le meurtre des, comment on appelle ça, des agents pénitentiaires, avec l'histoire de Amra, qui est, en fait, d'après cette histoire-là, en fait, la décision a été prise que tout le monde soit mis dans le même sac, les familles, les enfants, tous, quoi, en même temps, quoi. Il n'y a pas vraiment l'objectif, en fait, parce que de soi, l'objectif des prisons, c'est quoi ? C'est de faire la réinsertion de ces personnes-là, qu'ils apprennent de leur bêtise, etc. Quoi. Et sauf que là, on a l'impression qu'ils mélangent tout. Tout est mélangé.
0: Bah, ça, c'est ce qu'ils annoncent, quoi. Mais là, ce qu'ils mettent en pratique, c'est une punition collective, en effet.
1: Exactement, c'est le bon terme. Exactement. Punition collective pour tout le monde, tous dans le même sac. En fait, je suis sûr, même les terroristes qui sont incarcérés là-bas, ils sont mieux traités, quoi. Quand on voit les infos, on se dit, mais c'est pas possible. C'est totalement délirant. C'est pas possible.
0: En tout cas, ils produisent un certain nombre de régimes de détention qui sont différents en fonction des gens, quoi. Et après, derrière, ils jouent sur ces différents régimes, en fait, pour soit mettre les uns contre les autres, soit pour mettre plus ou moins de répression à certains endroits, quoi. Et la figure du grand méchant loup, on va dire ça comme ça, en fait, elle change dans le cours du temps, et qu'à chaque fois, ça s'étend, les mesures qui sont mises pour d'autres, elles s'étendent après aux autres, et ça fait des cercles vicieux, quoi. Est-ce que tu veux nous rajouter un tout petit truc avant de finir, parce qu'après on a un agenda et tout à faire?
1: Oui, bien sûr. Alors moi, mon dernier mot, ce serait pour les familles. S'ils nous écoutent, je souhaite leur donner toutes les forces, en fait, qu'il faut continuer de se battre et ne pas lâcher, et surtout il faut continuer à aller voir les détenus. Faut pas les isoler, faut pas les oublier, faut pas les laisser dans cet état, même si c'est dur, même si on subit des injustices carrément, il faut continuer à aller les voir et les soutenir, quoi. Et faut continuer à se battre. Une grande pensée pour eux.
0: Bah écoute, merci beaucoup. C'est cool de terminer sur ces mots-là. On reste en contact. Plein de force à vous et merci beaucoup d'avoir appelé.
3: Ouais, merci beaucoup. Merci. Plein de courage.
1: Merci.
3: Bonne soirée.
1: Merci pour cette initiative. Merci à vous.
0: Merci, plein de force. Donc on passe à un petit agenda rapidos. On attend, ouais, Gabriel. Ça y est, c'est parti.
4: Alors, du coup, il y a une journée d'hommage et de commémoration pour les 19 ans de lutte et de mémoire après l'assassinat de Lamine Diang par la police. C'est demain, le samedi 20 juin, de 13h à 21h, à la Parole Errante à Montreuil. Dimanche, le 21 juin, il y a une manif contre tous les racismes et l'extrême droite qui part à 14h du métro Barbès. Toujours le 21 juin, le dimanche, il y a une cantine pour cantiner à Saint-Étienne, à la Tablée, en soutien à un jeune Algérien de 19 ans incarcéré à la Talaudière. Le 28 juin, à 14h, devant la prison des Baumettes, il y a un rassemblement de soutien aux prisonniers et aux prisonnières, donc c'est à Marseille. Et il y a le 10 juillet, dans le 19e, 78 rue Compan, la soirée de lancement de la revue Al-Wada, qui sera un magazine de littérature carcérale palestinienne. Et ça commence à 18h30.
3: Et on a des petits coucous. Un coucou à Étienne, à Kémy, à Fabrice, à Aurélie, à Pascal, à BN, force à un prisonnier à la santé au Mitard, dont on vous parlera la semaine prochaine. Et surtout, big up aux prisonniers du QLCO de Vendin et de Condé et à leurs proches. Force, courage, détermination.
0: Et bien évidemment, il n'y a pas d'arrangement. À la semaine prochaine, rediffusion mercredi matin, 8h30.
5: Et yo, bonsoir à toutes et à tous, bienvenue sur Canal B pour la première émission de la lutte musicale. Voilà, c'est la première, on est en direct, donc on espère que tout va bien se passer au niveau de la technique. Pour celles et ceux qui ne connaissent pas encore l'émission, ça avait déjà lieu depuis 2 ans sur Station Station, une radio basée à Paris. Et là, je viens juste d'arriver à Rennes, donc super content de pouvoir continuer cette émission sur Canal B qui fête ses 40 ans cette année, c'est magnifique. Le concept de l'émission, c'est qu'on va écouter du son de lutte de partout dans le monde, de toute époque, tous styles musicaux confondus. Voilà, il n'y a aucune limite. Tout ce qui unit juste les morceaux qu'on va passer, c'est que c'est des morceaux engagés de lutte politique. Et ce soir, on va se faire une playlist avec un thème spécial ville de Rennes. Donc je vais passer des morceaux uniquement liés à des artistes basés à Rennes ou en tout cas qui ont un lien avec la ville de Rennes. Le premier morceau, vous allez peut-être le reconnaître. Je vais le lancer et puis voilà, on va voir si tout fonctionne bien ensemble. Let's go.
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0: Gaulle, Migaulio le premier.
1: Billy the Kick et les gamins en folie, un groupe qui sera la cible d'une enquête de la part de la brigade des stupéfiants suite à ses morceaux « Mangez-moi ».

La Blanche Hermine du groupe Les Ramoneurs de Menhir, un morceau issu de leur album de 2010 au titre breton, pardon pour l'accent, Amzer and Dispatch, qu'on peut traduire en français par Le temps de la révolte. Les Ramoneurs de Menhir, c'est un groupe qui accueille parmi ses membres Laurane, figure du groupe mythique de la scène punk française des années 80 Berrurier Noir. C'est également un groupe emblématique de la musique bretonne, qui utilisent des instruments traditionnels comme le biniou ou la bombarde. La plupart des textes sont chantés en breton et la boîte à rythme reproduit le rythme intense et répétitif de la danse bretonne. C'est un groupe qui se produit énormément dans les fest-noz, ces fêtes traditionnelles issues de la ruralité bretonne. C'est évidemment un groupe qui ne laisse pas l'engagement de côté, portant la voix des altermondialistes et des anarchistes et qui reprend ici le classique de Gilles Servat, La Blanche Hermine, une chanson dont on avait déjà parlé dans cette émission, dans une précédente émission qui était une émission pas spéciale Rennes mais spéciale Bretagne pour le coup, avec Caroline, big up à elle qui était venue dans l'émission. Je vous invite d'ailleurs à aller l'écouter si vous avez envie d'approfondir cette émission spéciale ville de Rennes et musique en lutte.

À Rennes se trouve le label Mass Production, label punk qui existe depuis quand même 1995 et qui a produit le récent album des Dijonnais de Psycho Squat et Pousse les fleurs. Un album dont est issu le morceau Peshmerga. Les Peshmerga, ce sont les combattants kurdes qui se battent au Kurdistan, cette région située à cheval sur la Turquie, l'Iran, l'Irak et la Syrie, pour leur indépendance, mais aussi contre Daesh. Et majoritairement sur des bases libertaires, démocratiques, féministes et écologiques. Une lutte importante à laquelle Psycho Squat fait référence avec ce morceau. Le groupe était d'ailleurs en concert ce samedi au Jardin Moderne, une salle de concert située à Rennes, accompagnée du 86 Crew, Melmore et The Playmatic. J'y étais et je peux vous dire que c'était un super concert. Le label Mass Prod, c'est aussi une série de compilations intitulée Girls Disorder. Des compilations Femi-Punk, Riot Girl et Hardcore de groupes 100% féminins issus du monde entier. Comme les Chinoises de Dummy Toys présentes sur le volume 4 de la compilation que nous venons d'écouter avec le morceau Fight Against Domestic Violence.

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2: Rennes, c'est une ville très punk. On en a un autre exemple avec Joey Gluten du groupe Megadeth, auteur de morceaux que j'ai déjà joués dans l'émission comme Cramer des McDo ou Le Pouvoir des Pierres. Joey Gluten, c'est un artiste qui revendique le gauchisme comme style de vie et qui en fait également l'élément central de sa musique. Ça pouvait donc que me parler, surtout lorsqu'il s'associe avec Kraft Boca pour nous sortir cet hymne aux fraudeurs, Wesh la fraude.

Bon, mais il n'y a pas que le punk dans la vie. Bien sûr, j'ai été pioché dans différents styles. Parce que vous le savez si vous écoutez l'émission depuis les débuts, et vous le verrez si vous découvrez l'émission pour cette première sur Canal B, on peut écouter toutes les musiques tant qu'elles sont en lutte. Et je ne pouvais pas faire une émission spéciale Rennes sans mentionner Legal Shots, un sound system reggae spécialiste du rub-a-dub. Ça doit parler au gars de l'émission juste avant qui s'appelle Dub Revolution, qui nous passait des sons reggae dub l'heure précédente. Et également qui fait du digital style, un sound system qui est fondé en 2000, qui a sonorisé d'incroyables soirées, d'innombrables soirées, et sûrement incroyables aussi dans la région, mais aussi dans toute la France, et qui s'associe avec la chanteuse historique jamaïcaine Sister Nancy, première femme chanteuse de dancehall, pour un hymne au rub-a-dub qui sort du four. Ça vient de sortir en mai dernier. Ensuite, on a eu un morceau plus rock, à tendance Radiohead, comme dit Clara qui est présente dans le studio, elle a bien raison, avec la chanteuse Laetitia Sheriff, qui performait d'ailleurs cette année dans le cadre du festival I'm From Rennes, un festival gratuit qui programme uniquement des artistes basés à Rennes, et qui l'a fait jouer, donc qui l'a fait jouer dans le magnifique cadre du parc du Thabor. Laetitia Sheriff, donc, qui a collaboré avec Dominique A, Mansfield TA, Marquis de Sade, qui a joué dans tous les festivals de France et qui a écrit ici cette chanson destinée à nous donner envie de bouger, de nous soulever et de nous révolter. 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

Rennes, on le sait, c'est aussi une ville qui a la réputation d'être schlag, et certains artistes le revendiquent même, à l'image de Schlag Division, un crew qui mélange à merveille les esthétiques techno, rap et punk pour un résultat incandescent, un 3-1-2 sur les cuissons. Artistiquement, je trouve ça intéressant de réussir à faire le lien entre le milieu de la teuf dont ils sont issus et celui du rap, qui peuvent sembler très éloignés, mais qui ont pourtant des revendications à construire en commun. Vie de Schlag, c'était aussi le titre d'un morceau des purs produits rennais de Pronostic Vital, que j'aurais pu vous jouer, mais j'ai préféré le tout récent morceau Brouillard, premier extrait d'un tout premier album qui va arriver prochainement.

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La première chanson, elle était du groupe Blindage, un groupe que je connaissais pas et que j'ai découvert il y a 2 semaines en live à l'Élaboratoire 2.0, un chouette lieu de bouillonnement artistique qui vient de déménager donc sur Rennes et d'inaugurer son nouveau local. Merci Kelly pour la découverte. Ensuite, Dalbéton, un trio au sein duquel participe Théo Muller, par ailleurs DJ, producteur de techno, qui sur des bases musicales entre post-punk et dub pose des textes décalés, humoristiques et désabusés, comme sur le morceau 49.3, référence à l'article de loi que j'avais déjà passé dans une précédente émission. Cette fois, j'ai joué le morceau Range ta quilloute, dont on comprend qu'il s'agit d'une référence à l'organe sexuel masculin, un morceau donc autour de la thématique des violences sexuelles.

0: Sans transition, vous aurez sûrement reconnu Lorenzo, véritable phénomène, l'empereur du sale, légende vivante, rappeur décalé et humoristique. On ne le sait pas forcément, mais il est bien originaire de Rennes. C'est pas forcément le plus engagé des artistes, mais ce morceau en particulier, Contre la BAC, est devenu un classique, écouté désormais dans toutes les manifestations.
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1: Agra Louve, une artiste basée elle aussi à Rennes, que j'ai découverte parce qu'elle était elle aussi programmée dans le cadre du festival I'm From Rennes. Et juste avant l'émission, là, j'ai vu son sticker dans les toilettes de la radio. Donc voilà, ça doit être aussi une habituée des lieux. Big up à elle. On arrive vers la fin de cette émission. On se retrouvera pour la lutte musicale dans 4 semaines pour la prochaine émission sur Canal B. D'ici là, n'hésitez pas à aller réécouter cette émission donc, en replay et les précédentes. C'est toujours dispo sur Station Station, le site de la station. Et on se quitte en musique avec un dernier groupe, Massilia Sound System. Alors ça, bon, c'est pas vraiment originaire du coin. Vous entendrez à l'accent. Mais pourquoi je les ai sélectionnés? Parce qu'ils passent en concert bientôt à Rennes. À l'étage le 28 novembre. Voilà, on se laisse là-dessus. Bonne soirée et bonne lutte.

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Bonjour et bienvenue dans l'actu des oubliés. Ce mois-ci, nous revenons sur la victoire populaire qui a marqué le combat contre l'ICE aux États-Unis lorsque le 12 février, l'administration fédérale des États-Unis annonce la fin de l'opération de l'ICE des villes jumelles de Minneapolis et de Saint-Paul. Nous n'allons pas revenir en détail sur l'histoire de l'ICE et la manière dont Trump en a fait sa milice depuis son retour au pouvoir. Pour cela, nous vous invitons à réécouter le premier épisode de cette saison 6, consacré aux émeutes de Los Angeles contre la présence de l'ICE en juin dernier. Rappelons seulement que le néofasciste au pouvoir a élargi les prérogatives de cette police aux frontières, lui permettant d'arrêter et d'expulser n'importe quelle personne née à l'étranger et incapable de prouver qu'elle réside depuis plus de 2 ans dans le pays. Son budget a lui aussi été augmenté à 170 milliards de dollars, davantage que les armées espagnoles, turques ou australiennes. Le magazine In This Times titrait ainsi en octobre « La 13e armée du monde déchaîne sa violence à Chicago ». La force de frappe et de célérité avec laquelle l'ICE peut désormais agir aboutit dans les faits à une constellation d'abus. Toute personne non blanche est une cible potentielle, et si par malheur elle n'a pas de preuves sur elle, il peut arriver qu'elle soit expulsée avant d'avoir pu justifier légalement de sa présence aux États-Unis. Des personnes sont même arrêtées alors qu'elles se rendent à un jugement nécessaire dans leur parcours de régularisation. Et même en cas de libération, le traumatisme reste et la peur se répand dans les communautés. Les opérations s'accompagnent d'une campagne médiatique nauséabonde, déshumanisante et xénophobe. Trump utilise le terme « alien » pour parler des personnes nées à l'étranger. On compare les personnes ciblées à des Pokémon en reprenant le slogan du jeu « Attrapez-les tous ». Les interventions de l'ICE se sont filmées et diffusées sur les réseaux pour créer la terreur dans la population. Les coups d'éclat contre l'ICE se multiplient et un véritable mouvement local comme national se construit. Car après LA, Washington et Portland, où la garde nationale est systématiquement envoyée pour réprimer les oppositions, l'ICE s'apprête à mettre les pieds à Chicago. La tension est maximale, en particulier dans la capitale de l'Oregon. En ce mois de septembre, Trump clame « Portland est un enfer sur terre et les antifas sont des terroristes ». Voilà des semaines que le site hébergeant l'ICE est encerclé. Tournant en dérision le président, on défile déguisé en animaux dans des cortèges carnavalesques. Dans le New Jersey, c'est un autre centre de détention qui est envahi. Son activité doit être interrompue durant plusieurs mois.

0: méthodes qu'à LA ou Portland sont mises en place. Dans les quartiers, les solidarités émergent sous quatre formes principales. D'une part, des groupes d'information diffusent toutes les informations nécessaires à la fois aux personnes menacées et aux personnes qui souhaitent soutenir. Première chose à savoir, l'ICE n'a pas le droit de pénétrer dans un domicile privé. À New York, le maire de la ville fraîchement élu, qui s'est rendu célèbre durant la campagne pour afficher son soutien au peuple palestinien, fait lui-même la promotion du fascicule « Connaître ses droits ». Deuxième chose, comme les personnes menacées par l'ICE sont contraintes de demeurer chez elles, des réseaux d'entraide se mettent en place. À Chicago, à peine l'ICE est arrivé qu'elle tue. Le 12 septembre, un père de famille d'origine mexicaine est assassiné alors qu'il amenait ses deux enfants à l'école. La police de l'immigration l'accuse d'avoir voulu renverser les agents avec sa voiture. Version démentie par les médias. L'événement terrorise la population et dans les quartiers, on s'organise pour soutenir les personnes qui pourraient être menacées en leur faisant des courses, en emmenant leurs enfants à l'école ou en les soutenant financièrement lorsqu'elles ne peuvent plus aller travailler. Cynthia Cortez dit ainsi à Mediapart.
1: Je sais que les gens ont peur de sortir de chez eux. Les gens ne font pas leurs courses. Les enfants ne vont pas à l'école. Je le fais donc pour eux. Les gens ont du pouvoir. Une seule personne peut changer beaucoup de vies.
0: Troisième idée, l'ICE Watch, la surveillance. Les communautés s'organisent en groupes de réponse rapide afin de repérer les déplacements de la police de l'immigration et de pouvoir se mobiliser rapidement lorsqu'elles se positionnent pour procéder à des contrôles et à des arrestations. Repérer les hélicoptères noirs, les véhicules aux vitres teintées, relever systématiquement les plaques des voitures, patrouiller dans son quartier pour repérer les uniformes. Un grand nombre de signes peut indiquer une intervention imminente. Les militants et militantes sont entraînés à les repérer. No cap uptown ready for lift off, but I can't even get up in a ball with Tim's on. Why not? Well, that is obvious as well when I see sirens in the rearview with a ominous BLM doesn't mean I want a politic catch a backhand like a compliment. Et comme les interventions de l'ICE sont de plus en plus imprévisibles, l'outil le plus utilisé devient le sifflet. On le porte quotidiennement pour pouvoir alerter à tout moment. Le code, des petits coups irréguliers pour prévenir la présence de l'ICE, un long sifflement pour avertir qu'une interpellation est en cours. Le but, faire se réunir un maximum de gens en un minimum de temps. Encercler les voitures de l'ICE pour les empêcher d'avancer, cerner un bâtiment et ne laisser sortir les paramilitaires que lorsqu'ils acceptent de quitter les lieux sans arrêter personne. « Former une foule, faites du bruit » devient le slogan d'une population où tout le monde se sent concerné par une autodéfense populaire devenue nécessaire face à l'État fasciste. L'Illinois Coalition for Immigrant and Refugees Rights tient en permanence une ligne téléphonique où toute personne peut obtenir de l'aide dans 15 langues différentes, dont le Quichua, l'Ourdou, l'Hindi, l'Ukrainien, le Vietnamien ou encore le Polonais, dans un but de support légal, de services sociaux ou de dénoncer toute activité de l'ICE. Le Chicago Tempest Collective écrit.
2: Parmi les milliers de citoyens de Chicago qui ont rejoint les groupes de surveillance de l'ICE, beaucoup n'avaient jamais participé à des mouvements sociaux auparavant. On y apprend en s'organisant. Des quartiers entiers se mobilisent pour manifester dans les rues lorsqu'ils sont informés que l'ICE harcèle leurs voisins. Les enseignants syndiqués des écoles tiennent tête aux agents fédéraux et refusent de laisser leurs élèves ou leurs parents être enlevés.
0: Quatrième levier, l'occupation, en particulier aux abords des QG et des centres de détention de l'ICE, comme à Portland. À Chicago, c'est chaque vendredi avant même le lever du jour que le centre de détention de Broadview est bloqué. Il est une plaque tournante de la détention de personnes dites étrangères dans le Midwest. Les centres de détention de l'ICE sont limités à 150 personnes dans l'Illinois, ce qui représente un problème logistique. La police de l'immigration peut arrêter autant de personnes qu'elle veut. Si elle ne peut pas les enfermer, elle sera obligée de les relâcher. Les blocages ont lieu le vendredi car c'est le jour où les transferts de prisonniers ont lieu vers l'aéroport et vers d'autres centres de détention, notamment vers le Texas. Le 19 septembre, comme le raconte Crime Think, les contestataires arrivent dès 4h30 du matin pour bloquer la sortie des premiers fourgons qui tentent de quitter le centre de détention. Ils sont obligés de faire demi-tour. Et toute la journée, la foule harcèle l'ICE qui tente des sorties à coups de gaz au poivre pour disperser la foule. Les vidéos qui sont diffusées sur les réseaux participent à amener toujours plus de monde face au centre. Des familles parviennent même à entrer en contact avec leurs proches à l'intérieur. Mais la violence de l'ICE connaît peu de limites. Des personnes sont blessées, parfois les agents menacent la foule de leurs armes à feu. Et lorsqu'ils sont dépassés, c'est la police locale qui vient en soutien. Fin septembre, le centre de détention s'équipe finalement de grandes grilles qui limitent les affrontements directs.
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0: À Chicago, la plateforme Hands Off Chicago coordonne les actions de tous les collectifs de quartier et s'articule aussi autour des luttes LGBTQIA+ et des résistances féministes, notamment pour l'avortement. Elle est également en première ligne lors des mobilisations nationales, comme celles qui ont été baptisées les No King's Day, le jour du refus du roi. La deuxième du genre est organisée le 19 octobre. Elle réunit 250 000 personnes à Chicago et 5 millions dans l'ensemble du pays.

0: L'histoire antiraciste de la ville y est rappelée, comme cet héritage datant de 1850 où Chicago avait refusé d'appliquer la loi qui imposait d'expulser vers les États du Sud les esclaves qui avaient fui et trouvé refuge au Nord. Le site d'info anarchiste Crime Think rappelle alors le double rôle de l'ICE. D'une part, la police de l'immigration a des objectifs affichés, chiffrés même, puisque Trump vise l'expulsion d'1 million de personnes par an durant son mandat. Mais d'autre part, elle sert le dessein plus silencieux d'élever de plusieurs crans le niveau de terreur dans le pays. L'État fédéral veut normaliser l'utilisation de la garde nationale contre une population dissidente ou contre des villes qui s'estiment sanctuaires. Et si à Chicago l'envoi de la garde nationale est bloqué par une juge, le fait que le président utilise la menace suffit à montrer l'autoritarisme qui avance. Plus largement, la frange fasciste au pouvoir veut briser toute initiative solidaire, éroder le lien social, diviser les communautés et isoler les minorités. Et c'est au service de la domination capitaliste que cette violence est utilisée. Il est plus facile de dominer, d'exploiter une masse où chaque personne est isolée, laissée à elle-même, sans soutien ou support pour faire respecter ses droits ou les défendre. Utiliser la violence pour répandre la confusion, la division, et finalement dominer les corps et les esprits pour en extraire la richesse, nous avons là l'un des éléments clés du fascisme comme prolongation de l'empire capitaliste colonial. Le site À l'encontre écrit
1: « Au cœur du capitalisme se trouve la demande d'une main-d'œuvre à la fois vulnérable et facilement exploitable, souvent fournie par des travailleurs et travailleuses sans papier. Les frontières agissent comme des mécanismes de contrôle de la main-d'œuvre, dictant qui peut participer à la population active et dans quelles circonstances. Les lois sur l'immigration ne sont pas vraiment conçues pour protéger les travailleurs et travailleuses des États-Unis de la concurrence. Il s'agit plutôt d'un outil permettant de créer un marché du travail à plusieurs niveaux, où certains travailleurs peuvent être surexploités, tandis que d'autres restent précaires et divisés.
0: Malgré des salaires inférieurs au minimum légal et des conditions de travail illégales marquées parfois de violences régulières, ce sous-prolétariat ne peut se plaindre à cause de la menace constante d'expulsion. À l'encontre poursuit.
1: Cela profite au capital de deux manières. Premièrement, en fournissant aux employeurs une main-d'œuvre bon marché et exploitable. Et deuxièmement, en exerçant une pression à la baisse sur les salaires et sur les conditions de travail de l'ensemble de la population laborieuse. L'effet le plus néfaste de l'ICE est peut-être son rôle dans la division de la classe ouvrière. En cultivant la peur et le ressentiment envers les immigrants, l'ICE sape la solidarité nécessaire à une organisation syndicale efficace et à un changement politique.
0: Et c'est bien pourquoi l'ampleur de l'auto-organisation des populations pour faire échec à l'ICE est une immense victoire. Le 11 novembre, lorsque prend fin l'opération de l'ICE à Chicago, Crime Think célèbre la résistance que la population de l'Illinois lui a opposée. Seulement 1,5% de toutes les personnes privées de papier vivant dans la région ont pu être arrêtées, dit le site, ce qui constitue tout de même 3000 personnes. On peut encore lire.
2: Nos premières confrontations avec l'ICE étaient terrifiantes. Ils ne se comportent pas comme les forces de l'ordre habituelles, mais comme des soldats. Ils sont habillés de tenues de combat intégrales, sont à l'aise avec le fait de gazer tous ceux qui les défient, ne font pas la différence entre une contestation violente et non violente, et ne modulent généralement pas leur niveau d'agressivité selon les circonstances. Et pourtant, nous avons pu constater au fil du temps que tant qu'ils n'étaient pas soutenus par la police locale envoyée par les élus démocrates, leur capacité à contrôler la rue est fragile.
0: Malgré cette résistance exemplaire, Trump poursuit son œuvre. C'est un véritable changement de régime qu'il tente d'instaurer avec un relais dans les États qui sont acquis à sa cause. Dernier exemple en date, fin février, le Kansas a notifié aux personnes trans que leur papier d'identité n'était plus valide et qu'elles devaient en demander d'autres sur lesquels serait inscrit le genre qui leur a été assigné à la naissance. En attendant, elles ne peuvent notamment plus conduire ou faire toute autre chose qui nécessite des papiers en règle. Là encore, la résistance s'organise. Le Colorado voisin s'érige en état-refuge et offre de fournir tous les moyens nécessaires pour accueillir les personnes trans qui souhaiteraient déménager dans un état où elles seraient en sécurité. À la mi-novembre, lorsque l'ICE quitte Chicago, elle investit Minneapolis. Le premier affrontement a lieu le 18 novembre. Pas tout à fait le premier, car le 3 juin, 6 mois plus tôt, il y avait déjà eu une réaction populaire lorsque l'ICE avait prétexté de démanteler un réseau criminel pour pénétrer dans un restaurant et tenter de kidnapper des salariés. Le quartier avait aussitôt réagi, empêchant les agents de se déplacer. Une escarmouche qui avait précédé de 72 heures le soulèvement de Los Angeles. Par la suite, sans être totalement épargné, il semble que la capitale du Minnesota soit restée plutôt calme. Ville démocrate et bastion des luttes antiracistes et du mouvement Black Lives Matter depuis l'assassinat par la police de George Floyd en 2020, elle demeurait cependant dans le collimateur de Trump jusqu'à l'automne. Streets full of cages, flags soaked in lies, you rule with terror, while the innocent cry. En ce 18 novembre, le pays entier est sous pression. L'ICE occupe la Caroline du Nord. Des défilés massifs ont lieu à Raleigh, Memphis et Charlotte avec le slogan « Pas de justice, pas de paix, la police est raciste ». À Minneapolis, dès 9h, c'est la première alerte. Des véhicules se montrent et disparaissent aussitôt. 9h30, seconde alerte. Cette fois, ils sont garés. Très vite, 200 personnes se rassemblent en face d'un entrepôt cerné par un cordon de policiers. Des agents finissent par sortir avec des personnes menottées, déclenchant la colère de la foule qui paralyse les véhicules. Les gaz ne se font pas attendre et les voitures de l'ICE se sont attaquées, les vitres brisées. Finalement, elles parviennent à s'enfuir et un débat naît dans la foule, certains clamant « N'utilisez pas la violence, c'est exactement ce qu'ils veulent !» D'autres répliquant « Là c'est bon, on en a assez, il faut se battre !» Peu après, un homme confie à un journaliste de Crime Think.
3: Ils ont pris mon père. C'est pas un criminel, il bossait. C'est un père de famille. Et ils viennent de nous l'arracher. Je suis dévasté. Mon père bossait là depuis plusieurs années pour soutenir la famille. C'est un bon gars, c'est pas un criminel. Il prenait soin de nous. Il a appelé ma mère ce matin. Il a dit que l'ICE arrivait à son boulot. Je dormais parce que je travaille jusque tard dans la nuit. Mais dès que j'ai su, je suis venu direct ici. Ma sœur était déjà là. Ils l'ont poussé et ils ont pris mon père.

0: Les attaques de ce que de plus en plus de gens nomment désormais l'armée d'occupation se multiplient, surtout à partir du 2 décembre. Les agents de l'ICE sont si nombreux qu'il est impossible de traverser la ville sans les voir plusieurs fois. On parle de pogrom racial, des personnes non blanches sont kidnappées en pleine rue, à l'arrêt de bus, parfois à l'aide d'un logiciel de reconnaissance faciale. C'est parfois plusieurs jours après qu'elles sont libérées à condition qu'un proche amène leurs papiers au centre de détention. Les 81 réseaux d'intervention rapide de Minneapolis sont sur le qui-vive en permanence. Au départ 4000, mais on parle bientôt de 10 000 personnes qui patrouillent, alertent les voisins, suivent et encerclent les agents de l'ICE dès qu'ils en voient. Dès que possible depuis l'été dernier, des personnes sont postées aux portes du Whipple, le QG de l'ICE, pour prévenir de ces allées et venues. Un chat internet est créé pour récolter tous les signalements dans le Southside, et des discussions sont entretenues en permanence sur le réseau Signal pour tous les lieux sensibles, établissements scolaires par exemple. Autre méthode, épuiser l'occupant. Les hôtels où dorment les agents sont assaillis par des fanfares et des groupes bruyants. Parfois 25 personnes suffisent à réveiller tout un escadron à 3h du matin. Des formulaires ont été mis en ligne pour que les employés des hôtels puissent avertir de manière anonyme que l'ICE a pris quartier dans leur établissement. Des groupes Signal sont créés spécialement pour l'occasion, afin que l'info ne fuite pas, et on se retrouve pour se répartir les rôles. Une personne médiatrice si la police se pointe, une personne chargée d'expliquer voire de recruter des passants, etc. On vient avec des lampes torches surpuissantes pour éclairer les fenêtres, et avec des alarmes portatives qui se déclenchent lorsqu'on retire la goupille et ne s'arrêtent pas tant qu'on ne l'a pas remise. Lorsque la police arrive, il suffit de se fondre dans la ville et de passer à l'hôtel suivant. L'idée de déclencher des alarmes de voiture dans le quartier surgit aussi assez rapidement. Début janvier, des appels circulent à renforcer encore la pression. L'ICE est une agence en crise, dit-on. Elle peut être vaincue. Trump, de son côté, a fait de Minneapolis son champ de bataille le plus symbolique. Le 5 janvier, il déploie de manière inédite 2000 agents de l'ICE supplémentaires, portant le total à 3000. Le lendemain, un résident de Minneapolis meurt dans un centre de détention au Texas. Et le surlendemain, le 7, Jonathan Ross, agent de l'ICE, abat de sang-froid Renee Nicole Good, alors qu'elle était en train de dégager son véhicule de la chaussée. Le crime a lieu à seulement 6 pâtés de maison de là où George Floyd a crié « I can't breathe, je ne peux pas respirer », juste avant de mourir sous les coups de 4 policiers en 2020. Non seulement la femme de 37 ans ne présentait aucun danger, mais l'ICE empêche ensuite un médecin présent sur place de lui porter des premiers secours. Un meurtre pur et simple, pourtant justifié par Trump et sa secrétaire à la sécurité intérieure, qui accuse Renee Nicole Good de terrorisme, alors qu'elle était simplement présente avec sa femme pour observer et dénoncer l'ICE. La scène est filmée, y compris par la caméra piéton du meurtrier, que l'on entend traiter la victime de salope, juste après lui avoir tiré 3 fois dessus. La foule émerge de partout. Ce n'est que grâce à l'intervention de la police municipale que les agents parviennent à quitter la scène de crime. La Portland Avenue est rapidement noire de monde. On crie « Fists up, feds down, get the fuck out of town !» Les poings en l'air, les fédéraux à terre, cassez-vous de notre ville ! L'ICE surgit à nouveau. Elle tire des balles de poivre à bout portant dans les visages. Des barricades sont érigées, dont certaines vont rester plusieurs jours. L'une d'elles porte l'inscription « Protéger les vivants, honorer les morts ». Plus tard dans la journée, l'ICE essaye encore de kidnapper l'élève d'un lycée. La résistance les fait fuir. Et au même instant, dans le centre-ville, un groupe d'une 50aine de personnes brise les portes du palais de justice et entame une occupation. De nombreux cortèges se forment dans les quartiers. Le soir, 10 000 personnes se rassemblent sur Portland Avenue. Le pays, le monde peut-être, sont atterrés. Mais les personnes qui surveillent l'ICE depuis plusieurs semaines ne sont pas surprises. Nombre d'entre elles ont été intimidées, menacées avec une arme, ont vu leurs pneus crever ou ont même été kidnappées par l'ICE et relâchées en rase campagne, parfois de nuit et par des températures négatives. Les émeutes sont quasi quotidiennes. Une semaine après l'assassinat de Renee Good, dans la nuit du 14 janvier, des coups de feu sont entendus. L'ICE a encore tiré à balles réelles. Les téléphones se mettent à sonner. Combien de personnes, vivantes ou mortes? Un garçon de 12 ans, vénézuélien. L'ICE a tiré sur la maison parce qu'il refusait d'ouvrir la porte. Julio Sosa Celis se terre chez lui, terrorisé, mais il a besoin de soins. Un témoignage anonyme relate.
1: Je ne savais pas quoi croire. C'est toujours comme ça quand une nouvelle urgence survient. Au cours des 45 derniers jours d'occupation fédérale, se frayer un chemin dans le brouillard de la guerre pour découvrir ce qui vient de se passer est devenu une sensation familière. Quelqu'un m'a envoyé une vidéo en direct, montrant une foule en train de s'enfuir, alors que des agents de l'ICE leur lançaient des grenades lacrymogènes et assourdissantes.
0: Deux jeunes sont arrêtés après avoir tiré des feux d'artifice sur l'ICE, puis sont libérés par la foule. Malgré un soutien de la police locale qui tire des gaz lacrymo et des grenades assourdissantes en totale complicité avec les agents fédéraux, l'ICE bat en retraite. Elle abandonne plusieurs véhicules. À l'intérieur, les émeutiers et émeutières découvrent quantité de documents, dont les plans tactiques des opérations que l'ICE prévoyait de monter, mais aussi du matériel comme un kit de prise d'empreintes digitales. Ils découvrent aussi des médailles avec des têtes de mort qui servent de récompense pour les agents lorsqu'ils réussissent à expulser des gens. L'ensemble est diffusé en direct sur Internet. Les voitures sont détruites et estampillées « Nazis ».
1: Une ambiance festive de fête de quartier s'installait. Les gens allumaient des feux d'artifice. Quelqu'un dansait sur le toit d'un véhicule, tandis qu'une autre personne passait à plein volume le morceau « I don't fuck with you » de Big Sean. Certains automobilistes qui passaient par là levaient le poing par la fenêtre et criaient « Fuck ICE !»« Je suis tellement fière de ma ville », me suis-je surprise à murmurer à voix haute. Après 7 semaines d'atrocités commises par ces fascistes, les gens ripostaient enfin.
0: Le 14 janvier fera date. Un quartier est parvenu dans l'émeute à faire fuir l'ICE et la police. La peur changerait-elle de camp ? En tout cas, c'est un tournant. L'événement pose aussi, et à nouveau, la question du soutien de la police à l'ICE, malgré l'apparente hostilité de nombreux maires démocrates à la présence de la police de l'immigration dans leur ville. Comme à Chicago ou à Los Angeles, les forces de police de l'État et de la ville permettent à l'ICE de mener à bien ses opérations. On entend aussi les libéraux dire parfois de ne pas se rendre sur les lieux des enlèvements. Et pourquoi ? D'abord parce qu'il y a un enjeu pour les politiciens de maintenir l'ordre, c'est-à-dire de perpétuer le fonctionnement habituel de la société, même si celle-ci sombre dans le fascisme. La paix sociale leur est précieuse, mais qu'est-ce que la paix sociale au juste ? C'est un privilège pour des responsables politiques de pouvoir attendre avant d'agir, c'est-à-dire de négocier et d'espérer une sortie politicienne à la crise, ou d'attendre la fin du mandat de Donald Trump et éventuellement de réparer ensuite les dégâts causés. Or, pour les personnes qui sont arrêtées par l'ICE, l'expulsion et le traumatisme dû à la violence est un danger immédiat et définitif. Comme le dit Crime Think, il est peut-être dans l'intérêt des maires libéraux de maintenir l'ordre alors que des mercenaires kidnappent et tuent des personnes, mais ce n'est pas dans le nôtre. Enfin, la résistance autonome, en dehors du cadre autorisé par les partis, est systématiquement vue comme une menace. Lorsque le peuple se rend compte qu'il n'a pas besoin de l'État ni des forces de l'ordre pour vivre en paix, la raison d'être des politiciens disparaît. Les démocrates, bien que plus libéraux que Trump, appartiennent au même camp et défendent tout autant l'emprise de l'État-nation dont le fascisme n'est que le prolongement. L'élément colonial n'est pas à occulter ici. D'ailleurs, le QG de l'ICE à Minneapolis est étrangement situé à côté d'un fort qui marque l'une des premières installations coloniales dans la région. Jadis, s'y trouvait un centre de détention pour les natifs Dakota. Les collectifs anti-ICE de Minneapolis veulent passer à la vitesse supérieure. Une grève générale est annoncée pour le 23 janvier. Or, juste avant, le 20 janvier, une photo fait le tour du monde. Celle d'un enfant de 5 ans, Liam Ramos, coiffé d'un bonnet de lapin bleu, arrêté avec son père près de son école primaire. La scène se passe à Columbia Heights, tout proche de Minneapolis. L'enfant et son père sont finalement déportés dans un centre de détention au Texas, à 2000 km de là, quand bien même la famille n'est pas en situation irrégulière, puisqu'elle a une demande en cours de procédure. On saura plus tard que l'ICE a utilisé l'enfant comme appât pour tenter de faire sortir la mère de la maison familiale afin de l'arrêter elle aussi. Mary Granlund, présidente des écoles de la ville, dit à la presse.
2: Nos écoles et nos communautés doivent être des lieux sûrs où les enfants et les familles peuvent s'épanouir et nous avons besoin d'une solution diplomatique à cette situation. Et nous avons besoin de votre aide car au final, nous avons des sifflets et ils ont des armes.
0: Et le 23 janvier, la grève est un succès. Tôt le matin, par moins 35 degrés, une petite centaine de personnes bloquent le centre de détention, tandis que quelqu'un abandonne une caravane au beau milieu de la route qui le relie à l'aéroport. Dans la journée, entre 50 et 100 000 personnes défilent sur les avenues où les commerces ont fermé leurs portes. On dénombre un millier d'entreprises qui ont rejoint la grève. Un adulte sur 4 vivant à Minneapolis serait mobilisé. Et 8% de la population aurait séché le travail à l'échelle régionale. Dès le lendemain, une autre personne est assassinée. Alex Jeffrey Pretty, infirmier, 37 ans lui aussi. S'interrompant alors qu'il filmait des violences de l'ICE pour venir en aide à une femme, il est pris à partie, aspergé de gaz, mis au sol et frappé. Lorsqu'un agent s'aperçoit qu'il porte une arme dans sa poche arrière, il est froidement abattu. 10 balles dans le dos. Son pistolet sera utilisé comme justification. Trump prétend qu'il voulait faire un massacre. Alex Pretty détient pourtant un permis de port d'armes. Et sur les images, à aucun moment il ne fait un geste qui puisse indiquer qu'il compte s'en servir. Une fois de plus, la colère explose dans les rues des villes jumelles, mais aussi à New York, LA, San Francisco et Oakland. Le quartier de Whittier, où Pretty a été assassiné, se soulève, les habitants et habitantes offrant du mobilier de jardin ou des vieux canapés pour faire des barricades. La foule abonde de tous côtés, mais d'après plusieurs témoignages, c'est surtout la peur et la confusion qui se lisent sur les visages des agents. Ils fuient finalement sous un feu nourri de boules de neige, plusieurs pierres venant même briser les fenêtres de leur voiture. Eat Square est renommé Alex Pretty Square et des prises de parole se succèdent. Un homme d'une vingtaine d'années s'exclame.
3: Nous avons écrit l'histoire hier. Nous avons lancé une grève générale. Nous avons paralysé toute cette putain de ville. C'est la meilleure arme dont disposent les gens. Personne ne viendra nous sauver. C'est nous qui faisons fonctionner le monde. Et c'est nous qui pouvons le faire s'arrêter. Mais un jour, ce n'est pas suffisant. Nous devons continuer lundi.
0: Dans la foulée, Greg Bovino, le commandant en chef de l'ICE ouvertement néo-nazi, est rétrogradé et quitte Minneapolis. Le soir même, une manifestation vient célébrer son départ auprès de l'hôtel où sont hébergés les agents. On crie « ICE égale Gestapo ». À partir de là, les manifestations sont quotidiennes. Des cortèges sillonnent les rues pour empêcher les arrestations. Devant les hôtels, c'est tous les soirs que des gens se réunissent. De plus en plus d'établissements refusent d'ailleurs d'héberger les agents. Certains ont carrément fermé leurs portes. Il ne s'agit plus de seulement faire du bruit. Le 25, en bas de l'hôtel Home to Suites, des barricades sont érigées, des vitres de l'hôtel sont taguées, des tueurs vivent ici. Le hall est envahi et la déco est refaite. Même des clients de l'hôtel se joignent à la manif et des personnes circulant en voiture viennent simplement se garer en plein sur l'avenue. Après 2 heures de boucan, l'ICE tente une sortie. La foule réplique en lui lançant des casseroles et des boules de neige. Puis tout le monde se disperse. Une demi-heure plus tard, on revient pour reprendre le concert et taguer plus de murs. Cette fois, c'est la police qui arrive et qui suit le rassemblement dans les rues adjacentes. Or, non loin de là, un autre groupe attendait son tour et prend le relais. Le quartier sera ainsi animé pendant plus de 6 heures. Début février, la pression populaire ne se relâche pas et la tension devient telle que c'est finalement Trump qui craque. Après un premier retrait de 700 agents, la fin de l'opération de l'ICE est annoncée le 12 février. Les collectifs célèbrent cette première victoire. Plus de 30 000 personnes auraient participé de près ou de loin au comité de réponse rapide. We are the voices and your end ain't far. La bataille de Minneapolis, avec l'ensemble du mouvement anti-ICE aux États-Unis, doit faire date dans notre référentiel de résistance contemporain. Il démontre que des villes unies et organisées autour du lien social, de l'action simple d'assister, d'alerter et d'être en présence, peut faire face à la 13e armée du monde, dirigée par un fasciste tel que Donald Trump. Bien sûr, la victoire n'est pas totale et l'ICE est toujours là. Le 17 février, elle a tué une enseignante dans l'état de Géorgie. À Minneapolis, les comités de réponse rapide sont en ce début mars en plein dans une semaine de mobilisation pour ne pas relâcher la pression. C'était l'actu des oubliés, merci de nous avoir écoutés. Au doublage, Marie-Lou, Mona et Antonin. Vous retrouverez toutes nos sources sur l'audioblog L'actu des oubliés. Quant à la musique, vous avez pu entendre 3 chansons liées à la lutte contre l'ICE. La première du rappeur Nourdé, arrêté pendant les émeutes à Minneapolis, avec la chanson Black Kid White Town. Ensuite Ice Age de Track Boost et Nuestro Cielo. Et en ce moment Anti-Ice de Lil Skibidi Man. Joyeux 8 mars et belle grève à toutes et tous. Prenez soin de vous et de vos voisins voisines. Et à dans un mois pour le prochain épisode. 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
5: Personne dans le monde, personne dans l'histoire n'a jamais obtenu sa liberté en faisant appel au sens moral des gens qui les opprimaient. C'est une citation d'Assata Shakur, une militante révolutionnaire et membre des Black Panthers. Et cette citation fait écho à l'actualité, aux prochaines élections présidentielles de 2027, où les idées vont être transmises à la population. Cela fait également écho à notre 15e et dernier épisode du podcast avec la radio Station Station.
6: De la saison 1.
7: De la première saison.
5: La première saison.
7: On vous lâche pas, on vous lâche.
6: Ni officiellement.
5: Où le sujet d'aujourd'hui est militantisme. Peut-on garder espoir dans la lutte ? Aujourd'hui, on se retrouve avec toujours les mêmes, en fait.
6: Hello,
5: OG, Atessa et Emieni.
6: Oui.
7: Bonjour.
6: Salut.
5: La citation que j'ai énoncée juste avant, elle peut également faire écho à plusieurs moments de l'histoire dans le monde. Elle peut faire également référence à la rébellion dans les colonies par les esclaves, à la fin de l'esclavage, à la guerre d'Algérie qui ensuite a mené à son indépendance, à l'indépendance également d'Haïti, aux suffragettes qui se sont battues pour le droit de vote des femmes, ou également à la prise de la Bastille, et même plus récemment, du moins plus de manière plus contemporaine, à l'agression des cadres d'Air France en 2015 par des membres du syndicat, car il y a eu une volonté de ces derniers de supprimer des milliers de postes. C'est là qu'on comprend que la stratégie de la non-violence envers les groupes privilégiés ne fonctionne pas. Et je fais également une référence à la vidéo de Mako sur TikTok, datant du 28 juin 2024.
7: Maintenant, pourquoi on se pose ces questions ? Déjà parce qu'on est fatigué et qu'on a parlé entre nous, on s'est dit mais en fait, nous on a créé Softover voilà, pour parler de sujets qu'on ne traite pas assez sur les réseaux sociaux et parler d'intersectionnalité, mais nous-mêmes on est fatigué, nous-mêmes on en parle, que c'est, on va dire, plus difficile maintenant pour nous de lutter, d'aller en manif, on va dire d'avoir des actions concrètes, même en étant une association. Parce que c'est difficile, en fait, c'est beaucoup d'efforts pour très peu de changements, ou presque aucun. Et on vit dans un cycle de militantisme qui se répète. Donc on manifeste, il y a quelques années, quand on était au lycée avec toi, Tessa, on allait beaucoup en manif.
6: Ouais, de ouf.
7: Beaucoup, beaucoup, toutes les manifs qu'il y avait, on se retrouvait dedans, pour l'écologie...
6: Le droit des femmes.
7: Le droit des femmes.
6: À l'époque, MeToo.
7: C'est ça, exactement, les droits LGBT. On se retrouvait pas mal en manif. On signait pas mal de pétitions. On se partageait aussi pas mal de contenu.
6: On avait la gagne à l'époque.
7: Vraiment, mais vraiment. On voulait changer le monde et c'est ce qu'on se disait entre nous. C'est ouf. On voulait se rassembler, on voulait nous entendre. On voulait qu'on nous entende, par exemple, la République... Moi, je me rappelle, je passais pas mal de temps là-bas aussi à République, juste à rester debout. Enfin, vraiment, jusqu'à... Yes. Vraiment, mais vraiment. Mais sauf que, j'ai un peu perdu la motivation au fil des années. Et en fait, on se pose du coup la question aujourd'hui, pourquoi en fait cette motivation est partie et qu'est-ce qu'on peut faire pour s'améliorer finalement.
6: Mais cet épisode, c'est aussi une remise en question de notre part. On a pas mal parlé entre nous des actions qu'on pourrait prendre en tant qu'asso, de comment est-ce qu'on peut évoluer dans l'espace militant. Et c'est vrai qu'on s'est rendu compte qu'au fil des années, mais c'est un thème dont on avait parlé dans un précédent podcast, il me semble que c'était sur le travail.
7: Ouais.
6: On avait parlé de la droitisation, en fait, presque ce processus de fatigue, d'épuisement et de reversement, en fait, vers la droite, que beaucoup d'individus ont, en fait, au cours de leur vie. En étant jeune, on se revendique, on va en manif, on est de gauche et on veut changer le monde. Et puis, petit à petit, on se rend compte que ça marche pas.
7: Ouais.
6: Et du coup, on se pose cette question maintenant qu'on est vraiment... qu'on peut mener des actions concrètes dans la lutte et dans l'action militante. On se pose la question de qu'est-ce qu'on peut faire de plus, en fait.
7: C'est ça. Surtout que c'est ultra épuisant, physiquement et psychologiquement. On le ressent. En fait, et pendant tout ce temps, tout le temps qui est passé, toutes les manifs qu'on a faites, après tout ça, les mêmes violences persistent. Et il y a aussi quelque chose de structurellement hypocrite dans la gestion de ces mouvements. La police a systématiquement renforcé son contrôle. Une manifestation nazie, ça passe. On peut voir les images sur les réseaux sociaux. C'est
6: puis les nazis qui passent à tabac sur le canal Saint-Martin, en plein cœur de Paris.
7: À l'aise.
6: Il n'y a aucun problème.
7: C'est ça. Par contre, une manifestation pacifique pour la Palestine, c'est compliqué, c'est dangereux, c'est le Hamas, genre, c'est trop grave.
6: Ou juste des gamins qui descendent dans la rue pour célébrer la victoire du PSG.
7: Exactement, exactement. Et surtout que les médias d'extrême droite, Bolloré, tout ça, vont reprendre ces mouvements-là, qui sont souvent pacifiques, qui célèbrent vraiment la joie, en utilisant des mots comme « Ah, il y a les casseurs, les gens, nanana ». Et ce type de personnes-là, qui sont mentionnées dans ce genre de médias, vont être les personnes racisées ou les personnes qui sont stigmatisées. Ça, c'est un gros problème. Donc, qu'est-ce qu'on peut faire, nous, à notre échelle? On se pose la question. Mm. Et c'est pour ça qu'on est là aujourd'hui. C'est pas cool, en fait. Et tout ça, ça mène et ça crée un burn-out militant qui n'est pas une question de volonté personnelle. Pour ma part, je veux militer. Je veux vraiment m'investir dans toutes les causes qui m'intéressent. Mais, en fait... on nous empêche de le faire à cause de tous les acteurs externes. Mmh. C'est systémique. C'est
5: effectivement. Et le sociologue Simon Cotin-Marx, qui s'appuie sur les travaux de Hébert Freudenberger, également Christina Maslach et Marie Gomez, décrit le burn-out militant comme un épuisement physique et émotionnel. Également une déshumanisation des relations interpersonnelles et une perte de sens liée au sentiment d'inefficacité. Ce phénomène touche principalement des personnes engagées bénévolement dans des collectifs militants et illustre une souffrance spécifique à l'engagement intense et prolongé. Donc nous avons un épuisement vécu de manière intime, mais où on trouve des racines qui sont pourtant collectives. Et ces causes, comme l'a si bien dit Mieni, sont structurelles. On retrouve une surcharge de travail, une absence de reconnaissance et un manque de soutien émotionnel. Marie-Laure Guislain, cofondatrice du collectif Allumeuse, va plus loin dans cette analyse. Et elle dit, je cite, « Je pense que c'est clairement un problème systémique de fond et tant que l'on reproduira la culture productiviste néfaste, on sera voué à s'épuiser de manière cyclique. » Fin de citation. Alors, le militantisme reproduirait ainsi les logiques de rendement et de sacrifice qu'il prétend combattre à l'extérieur. C'est ce qui est bien sûr une contradiction assez marquante. Ainsi, le burn-out n'est pas synonyme de rupture avec l'engagement, loin de là. Et en réalité, les activistes qui ont traversé ce dit burn-out militant ne rompent jamais, ou du moins que très rarement, avec la cause qu'ils défendent. L'attachement aux valeurs et la fidélité au collectif demeurent, quoi qu'il arrive.
6: Il y a aussi une fatigue qui se forme parce que, et c'est malheureux, mais plus on s'informe, plus on réalise à quel point le capitalisme, le patriarcat, le colonialisme et tous ces systèmes de domination sont pernicieux et sont implémentés dans chaque strate de notre société, en fait.
5: Oui. Effectivement, et la question, du coup, c'est comment transformer son engagement ? Alors, il y a plusieurs alternatives, comme créer des activités créatives ou encore transformer leur militantisme en activités rémunérées. Donc il y a certains collectifs qui mettent aussi en place des espaces de parole et d'entraide pour prévenir la fatigue physique et également émotionnelle que le burn-out militant peut produire. Une autre branche veut faire de son militantisme une activité salariée. C'est aussi une manière de se réengager avec des limites plus claires et d'accéder à une forme de reconnaissance, une forme de légitimité.
6: Quand on y réfléchit, en fait... on réalise que la lutte depuis ces 60 dernières années, je pense à mai 68, ont été purement en réaction face au gouvernement qui impose des réformes, des lois, des 49-3, etc. Mais, et en fait, ce qu'on considère comme une victoire, c'est juste un état de stagnement où juste on n'avance pas, mais on a réussi à faire en sorte qu'une loi ou un décret ne passe pas. mais on n'a pas de revendications. Enfin, on en a, mais on combat plus pour ça, en fait. On demande la permission avant de déranger l'ordre public. On demande l'autorisation pour manifester, pour faire grève. On n'a aucun pouvoir si on ne s'en donne pas la force, en fait. Et c'est pour ça que dans cet épisode, et c'est pour ça qu'il est intitulé de la sorte, on aimerait vraiment passer un message d'espoir au travers des actions qu'on peut mener dans la lutte.
7: Ouais, c'est difficile d'avoir de l'espoir ou de continuer d'avoir de l'espoir. On en a discuté. C'est vrai que moi, en réfléchissant de mon côté, je me suis rendu compte que j'avais plus d'espoir. Il y avait des moments où on discute, mais même il y a certains épisodes, je crois que j'avais dit j'en ai marre et tout.
6: Il y a des moments où on discute toutes les deux avec Mieni et en fait on est passé par genre cette phase là, mais à des moments différents.
7: Ouais.
6: Et du coup genre cette phase un peu nihiliste.
7: De fou.
6: Et du coup je lui dis mais non, faut garder espoir. Et on se retrouve dans cette dynamique où on est obligé de se convaincre mutuellement.
7: C'est ça. Mais des fois c'est vraiment difficile. Par exemple, en 2004, on manifestait pour les droits des migrants, on criait contre les violences policières, on parlait d'inégalité économique. On se retrouve en 2026, on parle des mêmes choses, on voit les mêmes personnes crier les mêmes slogans et toujours les mêmes profils de gens qui se fatiguent dans les rues pour demander des choses qui auraient dû être acquises il y a deux décennies. On est en 2026.
6: Ouais, et puis...
7: Tu parlais de mai 68.
6: Ouais.
7: Il y a des choses qu'on revendiquait en mai 68, qu'on revendique toujours maintenant.
6: Ouais. Mais tu vois, mai 68, ça a été particulier parce que c'était la dernière fois où on a revendiqué, on avait des revendications qui sont passées, en fait.
7: Ouais.
6: Où vraiment, l'ordre public a été tellement dérangé de toutes parts que finalement, les revendications qu'on avait sont passées. Tu vois, que ce soit dans l'éducation, dans le code du travail. C'est vraiment des choses concrètes qui ont été passées. Et ce n'était pas une réaction à un texte de loi ou un décret qui allait passer, tu vois. Ouais. Là, la réforme des retraites, c'était une des plus grands mouvements militants de ces dernières années. Pourtant, déjà, ça n'a eu aucun effet.
7: Ouais. Ouais.
6: Et malgré tout, même si ça avait eu un effet, ça aurait été juste en réaction à quelque chose, tu vois.
7: C'est ça.
6: Et puis d'autant plus que c'est déprimant de voir que nos luttes sont aussi réprimées par un État policier et un système de justice qui agit contre nous, en fait. Notre système est bâti pour nous faire croire qu'on n'a aucun moyen de manœuvre dans les grandes décisions. Qu'on doit juste accepter la descente vers le conservatisme et le fascisme.
7: C'est ce qui s'est passé en 2024. Hein. On pensait qu'on, pour les législatives,
8: oui, regain d'espoir,
7: on pensait qu'on allait peut-être changer les choses avec nos votes. On s'est vraiment mobilisés pour à la fin.
6: Au final, on s'est pris
7: une claque
6: de ouf.
7: Tu dégages.
8: C'était une gifle.
6: C'est violent de ouf.
8: C'est violent de fou.
6: Parce que du coup, les gens se sont mobilisés.
7: Ouais,
6: vraiment. On est partis.
8: Euphorie collective.
6: Vraiment.
7: On y croyait. Moi, je suis dans la rue, moi. J'ai pété un câble. Pour rien, au final. Pour rien.
8: Ouais, j'étais bien contente des résultats. Et au final...
7: Mais au final, non.
8: Ouais, et ceci peut également amener une sorte de désintérêt du militantisme. Premièrement, pourquoi ? Peut-être parce qu'il y a du côté de la gauche, une sorte d'obsession à la perfection, de la perfection morale. Il y a une certaine zéro tolérance à l'erreur ou à la nuance.
6: C'est un débat qu'on entend souvent à gauche.
8: Ouais.
6: Et je crois qu'on en avait parlé aussi rapidement, on a dû l'évoquer. Mais le fait qu'on se reprenne tout le temps, c'est un gros paradoxe, en fait, parce qu'on a des luttes bien précises, on a des points précis à aborder, mais il y a tellement de courants, tellement de mouvements. La droite, de l'autre côté, ils ont un cap clair. Eux,
7: cap clair.
6: Cap
7: on va pas refaire la NUPES.
6: Franchement. Et du coup, de l'autre côté, on se retrouve à se batailler sur des éléments de langage.
8: Ouais.
7: Mais oui.
6: À toujours devoir...
7: Le politiquement correct.
6: C'est ça.
7: Se reprendre.
8: Débattre pour débattre.
6: Ce qui est en soi intéressant, mais d'abord, venez, on passe à la gauche. Venez, d'abord, on sort de la droite. On est dedans depuis 40 ans, s'il vous plaît.
8: Effectivement. Et en deuxième... En deuxième lieu, il y a aussi le fait que l'État est devenu trop répressif. Encore une fois, je fais référence aux gilets jaunes, on en a parlé, les violences policières dans les banlieues, référence également à l'affaire Naël, les manifestations en général, hein, des personnes éborgnées, des gardes à vue abusifs. J'ai envie de dire que ça fait un peu un lien avec notre toute première émission radio. Donc c'était le titre, c'était La colère des jeunes, résistance intemporelle et moteur des luttes actuelles.
7: À l'ancienne.
8: Et justement,
6: ils sont bien les titres de nos épisodes quand même.
7: Ils sont bien.
6: Ils sont stylés.
7: Franchement, ça faut écouter tous les podcasts.
6: Mais oui.
8: Et en fait, cette colère, elle se traduit de moins en moins dans les rues, due à la peur. Ou au manque de temps, par exemple, et autres raisons. Mais on la voit de plus en plus, du coup, sur les réseaux sociaux. Et il y a eu un essor du militantisme des jeunes sur les réseaux sociaux à la suite, comme on avait dit, des législatives 2024, regain d'espoir, la NUPES qui gagne, boum, Bayrou.
7: Vraiment ! Quel choc !
8: Ah, ça fait mal. Hein,
6: franchement, c'est douloureux. Hein.
7: Après ça, je suis plus étonnée de rien. Je t'assure, tu me dis un truc, je vais être en mode. Ok.
8: Exactement. Donc la situation avec les législatives 2024, la situation également en Palestine ou au Congo. Donc tout ça, ça a amené à un essor du militantisme à travers les réseaux sociaux. Et donc le militantisme maintenant, du moins actuellement, ne se fait plus entre quatre murs. Se fait maintenant entre quatre murs via des plateformes qui peuvent nous censurer.
6: Ouais. Oui, d'autant plus TikTok et l'essor de l'IA. On en parlait dans notre épisode qui va bientôt sortir, mais sur les algorithmes sur TikTok. On en parlait dans l'épisode, pas radio du coup, mais que vous écouterez prochainement quand il sortira. C'était notre événement avec Entwined.
7: Ah ouais, c'est vrai, c'est trop bien.
6: Les algorithmes TikTok jouent contre nous, en fait, parce qu'ils nous censurent automatiquement et Voilà. En suspens.
7: C'est ça. Mais bon, des fois, l'algorithme est sympa. Des fois, de temps en temps, c'est ce même algorithme sur TikTok qui m'a fait connaître Grande Bavardeuse, qui est une super créatrice de contenu. Oui. Et c'est grâce à elle que j'ai pu, j'ai été influencée. Elle a parlé d'un livre, elle a fait deux vidéos sur YouTube, une vidéo sur Éric Zemmour et une autre vidéo sur l'affaire Naps, que j'ai regardée religieusement. C'était incroyable, je vous conseille ces vidéos. Donc c'est Grande Bavardeuse et vous tomberez sur les deux vidéos.
8: Grande Bavardeuse, elle a fait une vidéo très récemment, je ne sais pas si c'était il y a deux jours, en tout cas c'était la semaine dernière, qui dénonçait un peu le modèle TikTok.
6: Ah oui, bien sûr.
8: Même elle s'est révoltée justement du modèle et de la censure, et qu'elle était même de là à dire qu'elle s'attendait à ce qu'elle soit censurée encore une fois par sa vidéo, parce qu'en plus on a arrêté sa monétisation pour les contenus qu'elle a eus et qui parlait de politique, en fait. Alors qu'il y a je crois que c'était il y a un an, elle a été nominée pour des awards de TikTok, contenu éducatif. Un peu hypocrite, quoi.
7: C'est quand ça les arrange.
6: C'est que tant que tu brosses dans le sens du poil, ça va. Dès que tu te politises un peu trop, détends-toi, ma grande.
7: Mais du coup, je me suis faite influencer. Elle a parlé d'un livre dans l'une de ses vidéos. Merci, TikTok. Franchement, j'ai ouvert TikTok, c'était la première vidéo. J'ai dit, un livre, ok. Je l'ai acheté. Du coup, le livre, c'est Les violences judiciaires de Raphaël Kampf, qui est un avocat au barreau de Paris, qui a participé à pas mal d'affaires pour des violences policières, notamment les militants des Gilets jaunes. Et en fait, ce livre, il est ultra pertinent parce qu'il montre comment les institutions elles-mêmes sont des machines de violence, pas juste des espaces qu'on pourrait réformer. Et en fait, ça m'a appris beaucoup, beaucoup de choses. Je pensais connaître le milieu de la police, mais apparemment pas assez. Parce que là, c'est un avocat qui en parle et qui était au cœur des affaires et qui défendait du coup ces personnes-là qui étaient accusées à tort de juste marcher dans la rue. Donc des fois, c'est un peu abusé. L'idée principale de ce livre, c'est que la justice n'est pas neutre ou réparatrice. Elle reproduit des violences qu'elle est censée punir. Par exemple, une femme noire se défend d'une agression, elle finit condamnée, alors qu'elle s'est juste défendue. Un mec blanc viole une femme, il prend du sursis. Et la justice reproduit les rapports de pouvoir qu'elle devrait abolir, un migrant qui franchit une frontière, par exemple, parce qu'il a fui une guerre, il se retrouve en prison. Et le système judiciaire devient la continuation d'une violence coloniale impérialiste par d'autres moyens. Et donc dans son livre, il y a un moment où il parle du coup d'une affaire qu'il a... Il a été l'avocat d'un gilet jaune qui s'appelle Nathanaël. Et en fait, donc ce mec, il s'est rendu à Paris pour manifester. Il fait de la moto, donc il avait des gants de moto dans son sac, naturellement, et des lunettes de piscine pour se protéger des gaz lacrymogènes. Ces gants de moto ont été considérés comme une arme blanche. Et donc, il a fini en garde à vue. Puis au poste, puis il y a eu une comparution immédiate, je sais pas si ça s'appelle comme ça. Enfin bref, peut-être que je me trompe, si jamais corrigez-moi. Mais donc il a été accusé de violence parce qu'il a des gants de moto, parce qu'il fait de la moto, mais ses gants de moto ont été considérés comme une arme blanche. Pas compris. Trop bizarre. Mais bon,
6: C'est des prétextes. Il fallait bien atteindre le quota d'arrestation.
7: Mais c'est ça, mais, voilà. mais selon les juges, selon la police, c'est totalement légitime. Mm-hmm. Sur base de quoi, on ne sait pas. Et même quand on gagne quelque chose, donc une loi, une reconnaissance en sortant dans la rue, comme par exemple les gilets jaunes, c'est un peu... Certains trucs qui sont passés, mais d'autres non. Les structures de fond restent intactes et la justice en est un bon exemple. Donc elle crée l'illusion du changement en faisant des communications à la télé, en invitant des politiques sur les plateaux pour pouvoir parler de certaines situations et apaiser les tensions. Macron, il sait très bien le faire. Mmh. Il arrive, je sais pas, il sort 2-3 phrases, les gens sont contents pendant une minute et après c'est foutu. Enfin, je sais pas ce qu'il raconte. Et du coup, ça lie directement à pourquoi le militantisme se sent si futile, parce qu'on peut forcer des changements de surface. Mais tant que les institutions elles-mêmes reproduisent la violence, on tourne en rond. Et là, on peut reparler de ce qu'on a mentionné plus tôt, le nihilisme. Donc, le moment où on se dit, pourquoi tout ce qu'on fait n'atteint pas le gouvernement, les gens plus hauts au final ? Est-ce que c'est vraiment utile de parler ? De toute façon, rien ne changera, même si on sort dans la rue, c'est foutu. Et penser comme ça, c'est aussi un choix politique. Donc vivre juste chez soi, rien faire, recevoir son petit salaire, aller au resto, voir des amis, et pas penser... les fameux gens apolitiques, finalement. Les gens qui disent « Non, mais moi, je m'en fous, moi, je m'intéresse pas à la politique. »
9: Est-ce qu'ils sont réellement apolitiques ?
7: Mais en fait, ces gens-là, je sais pas.
9: C'est de la paresse intellectuelle. Hein.
7: Moi, je pense que c'est de la paresse intellectuelle, parce que comment tu dis « Non, mais moi, je comprends rien. » Là, il n'y a rien à comprendre. Même les politiques eux-mêmes comprennent rien tellement. C'est n'importe quoi, c'est de la bouillie ce qu'ils font. Et en fait, on peut faire le choix de s'engager en sachant que tout ce qu'on veut maintenant n'arrivera pas maintenant pour juste les générations futures.
6: En fait, choisir le nihilisme, sacré Nietzsche, by the way. choisir le nihilisme comme philosophie permet juste au système de perdurer et de prospérer parce qu'on lui donne une ouverture pour agir comme bon lui semble. Et ça me fait penser du coup au réalisme capitaliste. C'est ça a été théorisé en 2009 par Mark Fisher. Et ça théorise la manière dont le capitalisme moderne, post-soviétique du coup, a créé un récit selon lequel il n'y a aucune alternative au capitalisme. Et que le capitalisme, c'est la seule réalité, le fondement incontestable de notre existence, en gros. Dans cette œuvre-là, il évoque du coup une atmosphère omniprésente qui s'insinue dans l'art et dans la littérature, puis imprègne nos pensées et notre imagination et nous oblige à évoluer au sein des injonctions et des impératifs et des structures capitalistes. Et cette vision, elle est tellement pernicieuse qu'elle s'intègre dans notre art. Les écrivains et les écrivaines peuvent tenter d'imaginer une réalité alternative dans laquelle le capitalisme n'a jamais existé et se baserait donc sur un système autre. Mais au fil des lectures, je réalise, les lectures dystopiques et fantastiques principalement, on réalise que ces réalités-là, en fait, sont fortement basées sur le système qui nous entoure, duquel on ne peut pas s'extirper. Il semblerait même qu'on soit plus apte à envisager certaines formes de changement social, de société dans lesquelles on n'est pas persécuté pour être queer, pour être racisé, où le genre est malléable et ne regarde que les individus, où le handicap est juste une composante normale de l'existence humaine, le racisme n'est pas source de préjugés, etc. Le problème, c'est que ces mondes reposent sur une forme de capitalisme. Et même tenter d'écrire notre propre chemin vers le changement social se heurte au défi capitaliste. Mais est-ce qu'on peut se le permettre, en fait ?
7: Ouais, ça me fait penser à Black Mirror, qui est du coup beaucoup plus connu et qui a choqué les gens. Je ne sais pas pourquoi ça a autant choqué les gens. Mais en fait, quand les premiers épisodes sont sortis, les gens parlaient de vraiment dystopie, de oh, le monde, si ça allait mal.
6: T'imagines.
7: Et en fait, il y a eu un moment, je crois que c'était à la saison 4, ou, non, 4 je crois, mm-hmm. Bref, récemment, où il y a eu des débats sur les réseaux sociaux entre les gens qui avaient vu cette série, qui disaient « Ah, mais en fait, c'est vraiment notre réalité, en fait, mm-hmm. c'est vraiment ce qui se passe dans la réalité. » et oui, ça me fait penser à ça, parce qu'on a besoin de ce type d'œuvre, finalement, peut-être pour se rendre compte que c'est la merde, en fait. Mm. C'est fou. C'est poussé au max, au final, là.
6: C'est poussé au max, mais c'est arrivé jusqu'au point où les créateurs eux-mêmes ont arrêté de produire la série parce qu'ils ont dit « ça ressemble trop à la réalité, en fait ».
8: Mais qui s'est inspiré de qui, là, dans cette
6: C'est ça. C'est ça. Je me souviens de l'épisode où le mec avait une caméra dans son œil, genre implantée dans son œil.
8: De la mémoire, là.
6: Ouais, voilà. Il a découvert que sa femme le trompait, whatever. Mais en fait, c'est littéralement le collier.
7: Friends. C'est littéralement le collier. C'est la chat
8: GPT. Vidéo de Nini, by the way.
7: Oui, c'est vrai.
6: Ouais.
7: Ma vidéo. Les lunettes méta, finalement.
6: Mais c'est grave
7: lunettes méta.
6: Ouais. Et là où le capitalisme est insidieux, c'est qu'il empêche toute réflexion imaginative sur un système complètement extrait du capitalisme. Parce que cette réflexion même intègre le capitalisme, si ça fait sens. En fait, on sent même être incapable de penser un système complètement autre à celui qu'on connaît, en partie parce que ça nous est interdit, en fait. Et c'est précisément ce que Fischer souligne dans son œuvre. Le capitalisme nous ment en faisant croire qu'il n'existe aucune alternative. Il instrumentalise même l'anticapitalisme à sa propre fin. Il ne vise plus la fin du capitalisme, mais tente d'en atténuer les effets. Par exemple, des groupes hétéroclites, des marginaux qui s'entraident et survivent en marge d'un système dysfonctionnel. Les banques alimentaires, par exemple, permettent de nourrir les gens, ce qui est une bonne chose en soi, mais elles ne résolvent pas le problème de la pauvreté structurelle, et leur gestion mobilise le temps de bénévoles et de l'énergie qu'on ne consacre pas à imaginer un système où les banques alimentaires ne sont pas nécessaires, en fait. Et on considère même ces banques alimentaires-là comme une fatalité.
7: Ouais.
6: C'est d'ailleurs ce que met en lumière... c'est vraiment Book Club, là. Mais c'est ce que met en lumière Ursula K. Le Guin dans Les Dépossédés. C'est un livre que je suis en train de lire, là, actuellement. C'est un livre, pareil, de science... Enfin, pas pareil, parce que là, c'était un livre théorique, mais c'est un livre de science-fiction qui prend le parti de mettre, en gros, deux mondes en opposition. D'un côté, on a Uras, c'est un monde abondant de ressources naturelles, considéré comme un paradis, et gouverné par un système capitaliste et un État centralisé. Et de l'autre côté, on a Anarès, une planète rude et aride, fondée par des anarchistes, terriens et urassiens, qui sont du coup partis sur Anarès pour fonder leur système, et basé sur un modèle d'entraide. Tout est basé sur la communauté, donc il n'y a pas d'État, il n'y a pas de gouvernement, il y a seulement des syndicats, des conseils, dont les membres changent aléatoirement tous les 4 ans.
7: C'est le cas extrême, quoi.
6: C'est deux cas opposés. Et sur Anarès, il n'y a pas de possession, il n'y a même pas de famille. Les individus sont élevés en communauté et tout le monde est frère et sœur, en gros. Okay. Et en fait, chacun de ces habitants, de ces mondes-là, pense vivre dans une utopie tout en percevant l'autre comme un enfer. Sauf qu'au fur et à mesure de l'avancée du roman, les deux catégories gagnent en complexité et du coup renvoient au sous-titre du roman qui est une utopie ambiguë. Et ce qui me touche particulièrement avec cette œuvre, c'est la mise en scène de l'impuissance face à ces systèmes considérés comme utopiques. Les syndicats sur Anarès, bien que pensés avec un prisme anarchique, sont en fait dirigés par des anciens qui veulent pousser leur programme. Et l'anarchisme y est guetté par la bureaucratie. Même s'ils n'ont pas de système judiciaire ou de loi, ils suivent des lois comportementales, des murs bâtis autour de leur esprit. Et sur Uras, bon, sans doute, c'est un système capitaliste, donc la pauvreté extrême fait vivre et prospérer le système. Et ce qui est particulièrement pertinent, c'est la faculté de l'autrice à prendre à contre-pied ce déterminisme de réalisme capitaliste en s'y plongeant totalement et en posant la question, est-ce qu'on peut vraiment penser à un système aux antipodes de ce qu'on connaît sans reproduire les mêmes erreurs ?
7: C'est grave difficile de se poser la question.
6: Quand on réfléchit à est-ce qu'on peut penser un système complètement étranger au capitalisme, on n'arrive pas à y réfléchir, on n'arrive pas à se poser vraiment la question et à y répondre, parce que chaque point qu'on va mentionner vont être aux antipodes du capitalisme et vont du coup prendre comme base de réflexion le capitalisme.
7: Le capitalisme, ah ouais, c'est trop dur. Là, vu qu'on est en plein dedans, moi j'ai du mal à imaginer, ouais, sans me baser. Ah ouais.
6: Tu vois, c'est hyper compliqué. Et justement, parce qu'on est de façon permanente impliqué dans notre vie, dans le système capitalisme, pour le faire tourner, on taffe, on étudie, on a besoin d'argent pour vivre. Du coup, on n'a même pas. C'est considéré comme un luxe de réfléchir.
7: Ouais.
6: Et c'est impossible aujourd'hui de se poser sans faire partie du système, donc c'est-à-dire sans être un capitaliste, d'avoir assez de temps pour réfléchir à renverser le système capitaliste.
8: Et même ceux qui arrivent à y réfléchir et trouvent, entre guillemets, certaines alternatives, on va très rapidement rejeter leurs propos. Comme tu le dis,
6: parce qu'ils sont trop disruptifs au système.
7: Oui. Mais les gens qui ont la possibilité de réfléchir aussi, je pense qu'ils sont très confortables dans ce système.
6: Bah, ce sont des hyper-capitalistes.
7: Oui. C'est ça.
6: Si tu as le temps de réfléchir...
7: Ils n'ont pas envie de sortir de ce système.
6: Si tu as le temps
7: de
6: te poser et de
7: réfléchir,
6: c'est que tu as assez d'argent pour le faire. Et si tu as assez d'argent pour le faire, tu n'as pas envie de perdre ton argent.
8: D'en sortir de ce système.
6: Oui, puisque ça te profite.
8: Effectivement. Et pour continuer avec... tout ce qui est d'ordre militantisme et la réflexion d'Atessa, bien que certaines aient des valeurs qui sont réelles et concrètes, il y a également un militantisme, disons, de façade, qui est performatif, qu'on retrouve principalement via les réseaux sociaux. Par exemple, une personne va buzzer sur Internet, TikTok, Twitter et tous les réseaux sociaux qui puissent exister. Ça va être un tremplin pour cette personne en termes de visibilité. Cette personne va continuer à créer, produire du contenu sur ces thèmes-là. Et
6: donc,
8: après,
6: capitalise dessus.
8: C'est ça, va capitaliser dessus et... petit à petit perdre l'essence des contenus premiers pour se diriger vers des contenus plus ou moins, on va dire, superficiels.
6: Ouais, c'est ce qu'on disait, en fait. À partir du moment où le système te profite,
7: Tu t'en fous au final. Ça, quoi, tu fais des collaborations avec des marques.
6: C'est vrai. Après, faut pas se voiler la face non plus. Nous, on est militantes parce qu'on galère, genre. C'est réel.
8: On n'a pas l'étal.
6: On galère. Et c'est pour ça qu'on a des revendications. Mais c'est parce qu'on est victime du système. Et si on n'était pas dans cette situation-là, on dirait à tous ceux qui veulent l'entendre, mes parents ne sont pas riches, ils sont juste aisés.
7: What? Ça, c'est trop une folie. Bah non, j'ai pas payé mes études. C'est mes parents qui me les ont payées. C'est pas assez d'argent, moi. C'était 12 000 euros.
8: On n'a pas les mêmes réalités, hein.
7: La fille qui va poster la cravate de Mélenchon en story, ça sera son
6: quoi
7: seul. Vous avez pas vu ça?
6: Non.
7: Je crois que j'étais tombée sur un tweet et en gros c'est Mélenchon qui va collaborer avec des personnalités.
6: Ouais.
7: Et donc une personne a dit ouais, Théodora elle va faire elle va faire un son avec Mélenchon.
6: Ouais.
7: Une influenceuse que je ne citerai pas va

0: édit d'une meuf là. C'est... Vous voyez qui c'est, la patineuse? La patineuse artistique avec
1: Alyssa
0: le...
1: Liu.
0: Ouais, voilà, elle.
1: Ah, elle, ouais.
0: Et c'était un édit en mode... C'est son premier Met Gala. Elle avait peur. Alors qu'il y avait un mec de l'autre côté de la barrière qui se faisait vraiment traîner dans la boue, genre. Et en fait, le décalage,
1: les gens sont fous.
0: C'est tellement intense que ça devient comique. T'as l'impression que c'est dans un sketch.
1: C'est dingue.
2: Et puis les relations parasociales aussi, ça joue. Hein.
0: Ouais, enfin,
1: vraiment.
0: Maintenant, c'est devenu les emojis, ça de là, c'est bon.
1: C'est devenu un panneau publicitaire, Alyssa Liu, genre du jour au lendemain. Fait des pubs pour Kellogg's et tout là.
2: Ah ouais, tout ça.
1: Et Fortnite aussi, elle a un emote.
2: Ah ouais, tout ça.
1: Comme quoi, from patinage artistique to...
0: to riches.
1: Non mais, c'est trop abusé. Quoi.
2: Peut-être qu'après, elle va se faire cancel pour je ne sais quelle raison. Hein.
0: Oh, il y a moyen, hein, de toute façon. C'est bon, elle est allée au Met Gala, celle-là. Jeff Bezos, ah, il, c'est bon.
1: Jeff Bezos. Vas-y. Oui, de
0: saoulé.
2: Ouais. Bah, justement, en parlant de cancel culture, il y a une certaine cancel culture sur les réseaux sociaux qui... et à géométrie variable, parce que on peut bloquer telle célébrité, puis après nous-mêmes consommer. Bon, je dis nous, hein.
1: Mais c'est pas nous.
0: C'est
1: hein.
0: Pas nous. Hein.
1: C'est pas nous. Hein. Moi, je fais pas ça. Hein.
0: On dit nous, mais c'est vous.
1: Je garde mes valeurs, mais pas quoi. Je consomme pas, moi.
2: Du coup, oui, bloquer une telle célébrité parce que bon, elle a pas porté le petit pin's ice out et après aller consommer chez une marque qui finance de près ou de loin
0: les Chao Kombucha. Moi, j'en ai rien à foutre, je cite.
1: C'est pas bon, Chao Kombucha.
0: Moi, j'en ai rien à foutre, je cite.
1: C'est pas bon.
0: Squeezie.
1: C'est difficile, Squeezie me saoule, je l'aime pas. Mais c'est difficile de ouf. Hein. C'est pas bon.
0: Rien à foutre.
1: C'est grave dégueu. J'ai eu l'occasion de goûter, j'ai je suis failli vomir. Sorry.
0: Oh putain,
2: jamais goûté.
1: Bah goûte pas.
0: Ça vaut pas le coup.
1: C'est grave du poisson. Mais moi j'aime pas le kombucha de base. Je comprends pas cette boisson.
0: Ouais, c'est surcoté.
1: Il y a un micro-organisme dedans.
0: Et puis ce ça collab là. Moi je cite les noms, j'en ai rien à foutre.
1: La collab.
0: Avec Lena Situation et Inox Tag.
2: Boum.
1: C'est quoi la collab?
0: L'énergie drink là.
1: Ah, c'était une collab avec eux?
0: C'est vraiment une collab et c'est full panneau publicitaire, full Max et Vlad la thune avant de se faire cancel en fait.
1: Ah ouais?
0: Ouais, de ouf.
1: J'apprends des choses, je savais pas.
0: De ouf, de ouf.
1: Et elle a aussi, elle a fait la boisson.
0: Ah ouais.
1: C'est sa création?
0: Mais elles ont fait une.
2: Ils ont
0: fait
2: posé une vidéo. Son nom sur la boisson.
0: Ils ont fait une vidéo en mode putain, les gars, on l'a fait! Putain, les gars, on l'a fait! On a créé une boisson énergisante.
1: C'est comme
2: il y a quoi, il y a moins de
1: comme c'est comme, mais en fait les gens ils sortent que des trucs là, comme McFly et Carlito, ils sortent des chips.
2: Des chips, mais oui.
0: Ouais, ça m'a gavé.
1: Genre Brosti.
0: McFly et Carlito, pourquoi ils sont encore dans le game?
1: Moi,
0: vraie question. Déjà qu'ils se rappellent de leur collab avec
1: Emmanuel Macron.
0: Emmanuel Macron. Si il a été putain, s'il a été élu, c'est de leur faute. Moi, je le dis tout haut,
1: mais oui.
0: Parce que tout le monde pense tout bas.
1: Et là, tu vois sur TikTok, là, les gens, ils sont en mode « Oh non, Emmanuel Macron, il va grave nous manquer. »
0: Parce qu'il a dit « For sure, vous foutez de ma gueule avec ces lunettes de soleil de con, là, de Top Gun de merde.
1: » For sure.
0: Ça me rend ouf. Ça
1: For
0: rend
1: sure.
0: Ouf. En fait, les gens sont trop... Mais ça, on en a parlé aussi. Ils sont
2: non,
0: trop facilement influençables.
1: On en a parlé. À quel épisode on en a parlé? J'ai oublié.
0: Bah, c'était le dernier avec Lana Calège.
1: Ah ouais. En tout cas...
0: En tout cas, cancel culture,
2: oui, la cancel culture, c'est exactement. Chelou. Et j'ai envie de vous renvoyer à la vidéo de Sinara. Elle est venue aussi.
0: Sinara Mago.
2: Elle a participé à une de nos émissions. Ouais, et elle avait fait une vidéo sur. Oui, exactement. Et elle avait fait une vidéo sur TikTok. Sur le Stream for Humanity, la deuxième édition. Et le titre, c'était Stream for Humanity 2, ou comment performer son militantisme quand on est privilégié.
0: Mmh.
2: Et dans cette vidéo, en fait, elle pointait du doigt l'hypocrisie des youtubeurs.
0: YouTubeurs
2: qui animent ce type d'événements sans expliquer pourquoi ils le font et qu'est-ce qui se passe réellement dans les pays qu'ils aident. Donc il n'y a pas une sensibilisation sur la situation en Palestine, la situation au Congo.
0: Eux, non, ce qu'ils veulent, c'est...
1: Oui,
0: c'est
1: se faire bien voir. Se faire bien voir.
0: Privatiser le Stade de France, pourquoi fait...
1: C'est vrai.
2: C'est ça. Et en fait, c'est juste du divertissement pour tout et de tout. Et ça n'incite pas à la remise en cause et la remise en question des actions menées, par exemple, par l'État français. Ça induit un peu une sorte d'endormissement de la population. Oui, ok, il y a des gens qui jouent, on va rigoler, on va donner de l'argent, mais pour qui? Pourquoi? Qu'est-ce qui se passe? Il n'y a rien derrière, en fait.
1: Mais les gens, ils donnent

0: de l'argent juste pour les donation goals, là. Parce qu'ils veulent voir leur youtubeur préféré faire une randonnée de 24 heures dans toute la France, là, et tout.
1: Ouais. Et ils veulent voir leur nom cité, en fait. C'est, ouais, c'est un truc d'ego trip aussi.
0: Ouais. Ouais, genre,
1: les viewers se posent pas plus de questions. Et même s'il y a une bonne intention derrière, je parle des viewers parce que les youtubeurs, je n'ai rien à foutre, mais s'il y a une bonne intention derrière de la part des viewers en disant, voilà, je vais donner de l'argent pour une bonne cause, machin,
2: c'est ça.
1: Au final, tu donnes juste de la visibilité à des gens qui en ont déjà trop.
0: C'est ça.
1: Et qui n'ont pas besoin.
0: Et qui expliquent même pas ce qui se passe exactement, comme tu l'as dit, dans les pays, en fait.
1: Et je pense que ça participe aussi à cet aveuglement des luttes, de comment lutter efficacement. Parce que du coup, les gens se disent, ok, je donne à mon youtubeur, à mon streamer préféré, et ça va pouvoir aider des Palestiniens, ça va pouvoir aider des Congolais, des Soudanais, machin. Et au final... Parce que c'est la seule façon de lutter qu'ils ont trouvée ou qu'ils ont en tête. Parce que c'est tout ce qu'on leur donne, en fait, comme alternative. Il y a d'autres façons de lutter, il y a d'autres façons de militer pour que ce soit plus efficace. Mais ces façons-là, malheureusement, elles sont violentes.
0: Ouais.
1: Et c'est cette violence qui va mener nos actions au bout, en fait.
0: C'est ça. Et on va reprendre la question qu'on a énoncée au début. Peut-on garder espoir dans la lutte avec tout ce qui se passe autour de nous, qui nous font bader, finalement ? Et quelque chose qu'on peut faire ensemble, c'est peut-être reconceptualiser l'espoir. Donc l'espoir, ça peut être la capacité à refuser l'apathie totale et réaliser que la lutte, c'est aussi penser à lutter. Même si c'est le minimum et même si on se dit « ouais, bah, je fais rien, je pense juste à lutter », c'est déjà beaucoup. Parce qu'il n'y a pas tant de personnes que ça qui pensent à lutter en 2026. Et surtout les jeunes, il y a un petit peu un désintérêt de la lutte en général. Et Belloux, notre fameuse Belloux.
1: Belloux.
0: Belloux, qui parle d'amour révolutionnaire, idée qu'on a déjà mentionnée, qu'on le mentionnera.
1: Belloux à fond, dans les veines, of course.
0: Dans les veines. Selon elle, l'amour, c'est une pratique, c'est une action. Il faut voir les gens entièrement, parler de la vulnérabilité collective et transformer la faiblesse en force, mettre en valeur la connexion entre les gens et transformer le rapport à la résistance. Peut-être aussi que vouloir tout de suite, ça marche plus en 2026, que ça marchait plus avant, je ne sais pas. Mais en tout cas, en 2026, il faut changer notre mindset par rapport aux luttes et pas attendre les grands changements maintenant, directement, mais les petites victoires. Et les petites victoires, c'est aussi la qualité de nos relations et notre capacité à s'entraider dans nos luttes. Je me suis intéressée à une ancienne femme de lettres qui s'appelle Etty Hillsom. Je suis vraiment tombée dessus par hasard. Donc j'ai lu le livre qui s'appelle « Une vie bouleversée », si ça vous intéresse. Donc Etty Hillsom, c'est une femme qui écrit pendant la Shoah, même si elle sait qu'elle va mourir. Elle continue d'aimer, d'observer, de refuser la haine. Elle est déjà condamnée. Elle est condamnée, mais elle continue de lutter à sa façon. Je trouve ça fou. Je ne sais pas ce que j'aurais fait si j'étais elle. Peut-être j'aurais juste tout abandonné et attendu ma mort. Et elle n'est pas naïve, cette femme-là. Son choix est conscient. Elle ne voulait pas laisser le système déterminer qui elle était et comment elle allait exister. Et sa façon de lutter est juste belle. Elle n'a pas écrit des livres ou des... Et en fait, elle a écrit des journaux. Donc c'était plutôt des journaux intimes où elle documentait, on va dire, sa vie. Elle se défoulait. Et dans ces journaux, en gros, elle dit qu'elle ne peut pas changer le monde, mais elle peut changer sa réaction. Ça veut dire qu'elle voulait incarner certaines valeurs à ce moment-là, au moment où elle était vivante. Et donc, c'était sa façon de lutter. Et est-ce que, finalement, militer, c'est pas aussi utiliser la joie et l'espoir comme acte politique, créer de la beauté et des connexions dans l'hostilité ? Donc, en fait, cette femme, vraiment, elle m'inspire. Je la connaissais pas avant.
2: Ouais.
0: Je la connaissais pas avant. T'es condamnée à mourir parce que, oui, c'était une femme juive, du coup. Et en fait... elle luttait à sa façon en étant juste heureuse et en écrivant. Je vous conseille le livre Une vie bouleversée si ça vous intéresse.
1: Oui, ça peut être. Ça peut peut-être remonter. Remonter un peu de joie, mettre un peu de baume au cœur. Parce qu'en soi, l'espoir, c'est notre outil de lutte le plus efficace et le plus militant. C'est la seule chose qu'on ne peut pas asphyxier, peu importe l'effort. Maintenant, l'espoir, l'information, l'éducation, c'est bien, mais est-ce qu'on lutte aujourd'hui pour que ça marche réellement ? Parce que réapprendre à s'aimer ou à s'entraider, selon Bell Hooks, c'est une bonne chose en soi, mais je me demande si ça rentre pas dans l'idée que se fait Mark Fisher de l'anticapitalisme capitaliste. Est-ce que ça rentrerait pas du coup dans... C'est une question que je me pose et que je vous pose aussi. Hein. Est-ce que du coup on rentrerait pas dans le jeu du capitalisme en gardant le focus sur nos petites communautés,
0: ouais,
1: sur apprendre à s'entraider, à s'aimer entre nous, sans déranger l'ordre public et sans vouloir passer à l'étape supérieure. Parce que oui, effectivement, c'est vrai que c'est triste à dire, mais l'utopie qu'on se fait d'un monde meilleur se fera pas pendant notre vie.
0: Vie, ouais.
1: C'est juste une réalité qu'il faut accepter. Mais du coup, je me dis, lutter aujourd'hui pour les générations futures, c'est ce qui devrait être notre moteur, en fait.
0: Mmh.
1: Et du coup, je sais pas, je me dis, avoir une approche plus douce, plus communautaire, bien que ce soit important, hein, est-ce que ce serait pas du coup jouer le jeu du capitalisme, de rester pacifique?
0: Je me dis, c'est un début. Ça pourrait être un bon début d'avoir une structure interne élaborée, construite, savoir où on veut aller et où on va actuellement pour ensuite élargir la lutte et le militantisme. C'est peut-être, peut-être facile à dire, bien sûr. Mais c'est vrai que là que tu poses la question, c'est assez complexe, mais je me dis qu'il faut bien commencer par quelque chose.
1: Je suis d'accord avec toi, mais en fait, le début, il commence quand ? Ouais. À quel moment est-ce qu'on a débuté, tu vois ? Et à quel moment est-ce qu'on termine, tu vois ? À quel moment est-ce qu'on agit réellement ? Et je sais pas, je me pose la question.
0: Non, je disais juste en soi, en agissant en communauté, encore une fois, en se structurant, en s'organisant en communauté, il y a une certaine influence les autres communautés peuvent avoir. Enfin, ça me fait penser un peu, j'avais cité au tout début la prise de la Bastille, les révolutions en France, ça avait fait vraiment écho aux autres pays européens.
1: Ouais, ok, mais ça a été... Enfin, pour la prise de la Bastille, en l'occurrence, ça a été quand même un mouvement qui a été pensé sur le coup, tu vois.
0: Oui.
1: C'était un ras-le-bol, y avait tellement de misère et de pauvreté que les gens n'avaient plus aucun espoir, en fait. Ils n'avaient plus aucun choix. Il fallait agir maintenant. Et je me dis, jusqu'à quand est-ce qu'on va être poussé dans nos retranchements, jusqu'à ce qu'on réalise, ok, maintenant, c'est maintenant qu'il faut agir.
0: Ouais.
1: Et quand on parle de construire des communautés, s'entraider et s'aimer entre nous et réapprendre à s'entraider et à s'aimer. Quand est-ce qu'on a le temps de faire ça? En fait, ça revient sur la question qu'on posait plus tôt. On est tellement préoccupé par nos injonctions, nos impératifs à participer au système capitaliste. Quand est-ce qu'on a le temps de se poser pour apprendre à s'entraider? Et si c'est réellement ça le début, quand est-ce qu'on le fait, en fait?
2: Ouais, mais je pense que c'est un problème de moyens déjà, et que aussi les gens se sont désintéressés des luttes, donc on repart de zéro à chaque fois.
1: Je suis pas sûre, parce que regarde, la France a été occupée et pendant le gouvernement de Vichy, pas toute la France était résistante. Il y a eu juste un petit noyau qui l'a été, et c'était suffisant. Pareil pour les luttes des communautés noires aux États-Unis, c'était un petit noyau de personnes qui se sont réveillées. Et c'est souvent le cas, et c'est en grande majorité, même, je dirais, sans équivoque, dans toutes les luttes au travers du globe et au travers de l'histoire, c'était un petit noyau de militants qui se sont réveillés et qui ont passé leurs envies et leurs revendications par la force. Et c'est ce qu'on disait au début de l'épisode. On ne peut pas avoir de lutte efficace sans violence. Personne dans le monde, personne dans l'histoire n'a jamais obtenu sa liberté en faisant appel au sens moral des gens qui les opprimaient. Face à la violence légitime de l'État, comment est-ce qu'on agit, en fait ? C'est une question beaucoup trop vaste.
0: Vous avez quatre heures.
1: Je pose aujourd'hui.
0: Mais c'est surtout que les mouvements que tu as cités, c'est des mouvements qui... Ça fait un petit temps que ça s'est passé.
1: Ouais.
0: Et depuis, en France, depuis mai 68, il n'y a pas eu de mouvement aussi... comment dire ?
3: Massif.
0: Un mouvement aussi massif qu'à ce moment-là. Et je pense que oui, la façon de penser des gens a changé. Les gens ont d'autres priorités. Maintenant, on a du coup les réseaux sociaux, les gens sortent moins aussi, les gens communiquent à travers leurs écrans. Est-ce que c'est pas ça aussi ?
1: À travers ChatGPT ?
0: C'est même pas... Ils communiquent entre eux, c'est à travers ChatGPT, ouais. Avec des IA. Donc, oui, je pense que le problème, c'est...
1: C'est un facteur, oui, c'est un des problèmes.
0: Au final.
1: Ouais.
0: Mais dans le système dans lequel on est, et que c'est difficile de s'en échapper, là, on est dans un truc...
3: Surtout qu'on est né dedans aussi.
0: On est né dedans en plus. Non,
1: mais c'est ça, comment est-ce qu'on s'extirpe de ce système ?
3: C'est quelque chose qu'on n'a pas connu.
1: T'as l'impression que penser à un système autre que le capitalisme, c'est comme penser une autre couleur.
3: Ouais.
0: Ouais, vraiment. Oh, noir fluo. Qui m'a dit ça un jour. Elle m'a dit pense au noir fluo et j'étais en mode ah, je suis foutue. Noir fluo. J'arrive pas à penser à Nord Fluo.
3: Comme vous avez pu le voir, c'est une question qu'on se pose aussi en tant qu'asso. On a envie de participer plus activement à la lutte, mais notre vision est floutée par énormément de facteurs. On en parle souvent entre nous, mais on a chacune, comme on a dit, un travail, des études, des obligations extérieures qui nous obligent à penser à autre chose qu'à la lutte. Ça rejoint la théorie de Fischer, qu'Atessa a mentionné un peu plus tôt. On est tellement préoccupé par le fait de participer au système capitaliste qu'on n'a plus le temps de penser à créer un autre système. On a tellement peur des représailles qu'on nous force à choisir une position passive de non-violence face à un système qui use et abuse de la violence légitime. Et cette position est ensuite glorifiée par l'histoire. J'avais pas envie de le citer, hein, mais ça commence par Gant et ça finit par dit. Ou encore Nelson Mandela, Martin Luther King, avant qu'il se radicalise et use de la violence.
1: C'est des questions très vastes auxquelles on n'a pas répondu, mais c'est normal.
0: Mais oui. C'est normal. Mais il faut garder espoir. C'est au final la grande conclusion de cet épisode-là.
1: C'est le fil blanc de tous les thèmes qu'on a abordés aujourd'hui. Et c'est ce qu'on a envie aussi de nous-mêmes se le matraquer.
0: Bah ouais.
1: Il faut garder espoir.
0: J'ai failli dire plusieurs fois pendant l'épisode, c'est foutu, mais je me suis empêchée, je t'assure. J'étais en mode, t'as vu, mais comment avoir espoir quand on entend ce genre de truc ? Mais on est obligé d'avoir espoir, sinon on va jamais évoluer au final.
1: Et c'est la seule façon de combattre réellement, c'est de garder espoir. Parce Si on s'enfonce dans ce nihilisme-là,
0: c'est vraiment foutu. Là, il faut garder espoir. Sinon, on ne change pas. On ne change rien.
3: Et comme Yenny, elle a dit au début, ne serait-ce que d'y penser, c'est quand même assez important de vouloir lutter.
1: Oui.
3: Il ne faut pas se mettre une certaine pression, sinon on tombe en burn-out militant, encore une fois, comme on l'a mentionné. Et zéro pression. Il faut militer,
1: ouais,
3: oui.
1: On a gardé ça en tête. On a été, surtout moi, aujourd'hui, j'ai été assez, assez virulente. Mais c'est vrai que, même si je disais que c'est pas tout, l'information, l'éducation, c'est hyper important. Ouvrez un livre, lisez. Écoutez un audiobook, j'en sais rien.
0: Mais même parler
1: chaque aux gens. Chaque
3: petite action, franchement.
1: Mais aussi, lisez des théories. Essayez de vous intéresser à ce qui est en dessous de la surface. Et c'est comme ça que... C'est comme ça qu'on va les avoir.
0: Et comprendre le système aussi.
1: C'est hyper important.
0: Ouais. C'est un système qui est très difficile à comprendre, ce qu'on vit, mais qui a été théorisé et qu'on peut discuter. Là, on en discute autour de cette table.
1: Ouais.
0: Mais c'est important de discuter avec vos proches aussi, vos amis, de ce qu'on vit tous collectivement, finalement.
1: Guys, c'est la fin de cet épisode.
0: C'est la fin de la saison 1.
1: C'est la fin de cette première saison.
0: Officiellement, la saison 1 de Softer Podcast.
1: La saison 1 qui a duré 2 ans. Mais... officiellement, depuis septembre. Quoi.
0: Depuis septembre, ouais. Mais ouais, du coup, le 15e épisode. Ouais, le
3: 15e, oui, effectivement.
0: C'est pas mal, hein.
1: Merci beaucoup à toute l'équipe. Merci beaucoup à Harry, qu'on embrasse,
3: oui,
1: à qui on pense beaucoup. Merci beaucoup à Station Station de nous avoir accueillis depuis septembre.
2: Merci à eux.
1: C'est vraiment grâce à vous. On fait un petit cœur à Hugo, à Linger. Ouais, merci beaucoup de nous avoir offert cette opportunité qui est quand même dingue.
2: Mm-hmm. Ouais.
1: Et merci à vous tous qui nous écoutez de semaine en semaine et qui écoutez notre progression au fil des épisodes. Et voilà, on se retrouve soon et on espère qu'on va continuer dans cette lancée.
2: On espère aussi. Merci beaucoup.
4: Merci à vous.
1: Bisous.
2: Bisous. XOXO. Bye. XOXO.
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2: Bonsoir et bienvenue pour ce troisième épisode de Radio Sexy and Depressed. Dans le dernier épisode sur la fascination, on a beaucoup parlé du côté sexy et aujourd'hui on parle du côté depressed. Et on a beaucoup de choses à dire. On a vu large avec deux invités, Daphné Prodbodere et Angèle Micot, avec un titre aguicheur puisque ça s'appelle épisode 3, Folle et Furieuse. On abordera donc la folie douce, la fantaisie de nos personnages givrés, cette folie qu'on cultive et qu'on met en scène, celle d'une culture queer, camp et hystérique. Mais on parlera aussi peut-être des psychotropes, des addictions, vers une folie un peu moins douce, celle qu'on subit, qui nous fait souffrir, nous isole et qu'on paye parce qu'elle n'est pas forcément remboursée par la sécu, la folie des troubles, des HP et des récits de vie un peu compliqués. Sachez par ailleurs que certains récits de vie peuvent donner lieu à des trigger warnings comme climat incestueux, agression sexuelle, etc. Donc prenez soin de vous. Sachez qu'on est plus ou moins concernés à cette table. Si selon vous quelque chose est stigmatisant, dites-le nous en MP. Pour rappel, si vous vous sentez mal à l'écoute de cette émission, vous pouvez interrompre l'écoute. Et des numéros existent, le 3114 et en cas d'urgence, le 15. Sachez que des ressources seront partagées au cours de l'émission. Vous n'êtes pas seul. Et c'est justement ça qui nous réunit autour de cette table. Parce que loin des mouvements néolibéraux qui font de la santé mentale une course personnelle de self-made man et self-made woman du bien-être, on sait ici que l'union fait la force et que tout ça, c'est aussi politique. Et donc à cette table, nous avons Monica, Donna Summer, Angèle Micot et de l'autre bout du fil, Daphné. On va présenter une de nos invitées tout de suite, après un petit peu de musique.

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1: Ah là là là là, ce thème folle et furieuse, on a bien sûr pensé à Angèle Mico pour nous accompagner aujourd'hui. Bonjour Angèle.
2: Bonjour.
1: Angèle Mico, c'est une icône. Oh. Star des cabarets, costumière, folle à chat, c'est notre mère à tous. Celle qui transforme la bêtise en or, tantôt ours manucuré, majorette aux dents pourries ou chauve-souris sautante qui chante du Johnny. On se rappelle d'elle bien sûr dans le spectacle de Grossesse à risque où elle a fait forte impression. On ne voyait qu'elle, que ce soit en mamie tricot lubrique ou en total latex totalitaire, folle, furieuse évidemment. Conne aussi, oui, mais toujours avec du goût. Angèle Mico a la classe et on se demande si ce n'est pas ce qui lui permet de faire n'importe quoi. Éclater une piñata en chantant What is Love a cappella, même pas peur. Mais en vison, s'il vous plaît. Des idées délirantes à l'appel, elle fuse et dévale les escaliers, mais sur les fesses, oups. La pro du gag, des idées nettes, une image forte, elle habite ses persos jusqu'au bout et c'est bien ça qui nous fascine. À tel point qu'on se demande combien de vies se cachent sous ce petit gabarit.
2: Je peux partir. Je suis heureuse, je repars avec ça, tout est dit, merci.
1: Alors Angèle, une question bête pour commencer, qu'est-ce qui te rend folle ?
2: À quel degré ?
1: Comme tu veux.
2: Si on discute des choses pas drôles, ce qui me rend folle, c'est l'injustice, très bêtement. La politique actuelle.
1: Bien sûr.
2: Voilà. Et sinon, ce qui me rend folle, ça doit être certainement comme n'importe quel être humain, la bouffe, les fringues, n'importe quoi, les chats tout d'un coup, comme beaucoup de gens. Tout d'un coup, tu parles comme une débile. Bon, plein de choses, les voyages, je sais pas, ça me rend folle.
1: Bah oui. Et qu'est-ce qui te rend furieuse ? On l'a dit un peu, peut-être.
2: Bah, alors, oui et non, parce que là... Non, furieux, parce que dans furieux, j'imagine que dans cette notion-là, il y a de l'agressivité. Il faut quand même un peu pousser mes mères pour que je devienne agressive.
1: Ah ouais.
2: Mais encore une fois, oui, ça doit être très certainement quelque chose qui s'apparente à l'injustice, quoi.
3: J'ai ouï dire que vous pratiquiez les arts martiaux.
2: Absolument.
3: Est-ce que tu considères que ça t'aide justement à ne pas passer certains caps en termes de colère, de...
2: Ça m'aide tout le temps, dans tellement de choses que peut-être la colère, je ne sais pas, parce que moi, je ne serais très certainement pas capable de me battre dans la rue, ou très mal. Après,
3: mais très chic, moi je suis sûre, très très chic.
2: Ouais, ben non, je sais pas, parce que même après 25 ans d'arts martiaux, je vois bien, je crois que ma réaction ce serait de griffer, mordre et,
3: tirer les
2: cheveux. Et donner des coups de sac.
4: Attendez, pardon, mais on balaye ça comme si c'était un détail, mais on veut en savoir plus. Angèle Mico, arts martiaux, deux questions. Alors, Etna Malone, ouais, d'où vient cette information? Et de deux, dites-nous en plus, SVP.
2: Kung Fu Wushu.
1: Mon rêve. Je savais.
2: Depuis...
1: Mon rêve.
2: Ça fait plusieurs années que je dis 25 ans. Je peux faire plus que ça.
3: J'adore.
2: Ouais. À dose régulière, dont ce soir. Trois fois par semaine.
1: Ah ouais,
3: c'est une vraie discipline.
2: C'est une vraie discipline avec le même prof depuis plus de 25 ans.
3: Vous êtes bonne élève ?
2: Et là, je suis bonne élève.
1: Okay. Ça se voit.
2: Mais ça reste une pratique amateur. C'est toujours important de faire partie d'un groupe dans lequel les gens sont très différents, rien à voir. Dans les réguliers, il y a, je sais pas, un chauffeur de taxi, des gens qui ont quatre gosses. Enfin, voilà. Donc ça, c'est bien. J'aime bien garder un pied... avec des vrais gens.
1: Parmi pas que des artistes.
2: Non, mais qui, justement, tu leur dis « Oh, ben moi, le samedi soir, je monte mon cul, tout ça. » Et puis ils font « Oui, bon. » Personne n'en a rien à foutre. Voilà. Et oui, oui. Et comme je suis quand même une bonne grosse feignasse...
1: C'est faux.
2: Si. J'ai une amie qui m'avait dit, donc il y a 25 ans, plus plusieurs années... Le kung-fu, j'ai essayé cet été, ça devrait te plaire, etc. Je me suis dit oui, bon, je vais essayer. Et Dieu soit loué, j'ai trouvé, enfin, même si je ne crois pas en Dieu, un club à 1 minute à pied de chez moi, ce qui te permet quand même d'y aller quand il neige, quand il pleut, quand t'as pas envie, quand tu te fais chier. Et le prof aussi est génial. Pas du tout gourou. Pas du tout, je sais pas quoi. Moi, j'ai fait aussi un peu d'aïkido où il fallait aller déposer le tissu du grand maître et lui plier son petit pyjama et lui lécher les pieds. Genre limite, et tu, à un moment, tu fais... Moi, j'ai un prof là, bien gauchias, qui est prof de sport le jour et grand maître le soir, et qui dit à ses élèves de s'ils n'ont pas d'argent pour acheter une tenue convenable de sport, on n'en a rien à foutre.
4: Ça me donne trop envie de venir avec vous tous.
1: Ouais.
4: Moi, j'ai des problèmes de colère, je pense que ça pourrait me faire du bien.
0: On en parlera.
2: Voilà. Et donc, tu apprends à taper sans jamais taper personne. Jamais vraiment. Et ça, c'est bien.
0: C'est pour de faux, en fait.
2: Non, c'est pas pour de faux, mais c'est...
4: On évite de le mettre en pratique, quoi.
2: Tu peux le mettre en pratique, mais c'est une autre approche du respect de l'un et de l'autre. Savoir que si tu t'approches trop, il peut y avoir du danger. Donc respecte un petit peu mon espace. Et pour finir de fumer un peu autour de moi et de me la péter. je suis médaillée à l'épée. Vétéran, hein, les très très vieux, parce que les jeunes, quand tu les vois faire des saltos avant-arrière, tu fais bon. Moi, j'ai la médaille des vieux passé 50 ans en épée, comme médaille d'argent de la Coupe de France, je crois.
0: Mais l'épée, c'est une forme d'escrime, qu'est-ce que c'est?
2: Non, c'est les armes. T'as l'épée, le sabre, le bâton, t'as plein de choses.
4: Après. Ah, c'était ta discipline?
2: Ça l'est encore.
4: Ah, c'est la classe.
2: C'est main nue, épée.
4: Ouais, c'est décoré, quoi.
2: Je fais du bâton, ouais. Oui, c'est un peu. C'est bon, Kill Bill, c'est du truc japonais, c'est pas chinois, mais c'est un peu ce genre-là.
4: Mais je veux spoiler personne, mais ça donne envie de.
1: T'as déjà mis ça en scène?
4: Oui, ça donne envie de.
2: Je le mets pas en scène parce que c'est ma pratique. Je l'ai un peu fait. Je l'ai fait en scène une fois. Le truc, c'est que ça demande énormément de place. C'est vraiment un truc de sport. C'est comme quand tu vois la gym à la téloge, quoi. Ça te demande 50 mètres carrés. Parce que tu fais des grandes diagonales ou des trucs comme ça. Alors après, je pourrais adapter.
4: Mais vous méritez Bercy.
2: Mais je ne sais pas si je prendrais plaisir à adapter, à vulgariser un truc un peu sacré à mes yeux.
0: Ah ok,
1: je comprends.
2: Mais je pourrais le faire. Mais après, s'il y a mon prof dans le public, je me chierais tellement.
1: Il est déjà venu te voir, même pour autre chose?
2: Non, pas venu, mais parce que il habite loin, et puis je pense que c'est aussi
1: Oui, c'est pas le même endroit, quoi.
2: Non, c'est pas ça. C'est que je pense que c'est la personne s'éteint à partir du moment où tu ne prononces pas kung fu trois fois dans la phrase.
4: Monomaniaque.
2: Ouais, passionné. Même Asperger, je pense, à ce niveau-là. Hein. Il rentre chez lui, il se lève le matin, il fait. Voilà.
4: Qui a l'air super, cette
2: personne. Et après, il regarde des YouTube, de ça, puis il t'envoie des trucs. Regarde, c'est comme ça qu'il faut faire. Oui.
4: Je mange.
2: Une autre vie.
3: Et pour revenir sur les notions du jour folle et furieuse, est-ce que toi, par exemple, tu disais que ça, c'est quelque chose que tu gardes pour ta vie presque privée, que tu ne mettrais pas forcément en scène. Est-ce que tu as des repères de qu'est-ce qui doit rester ta personne et qu'est-ce qui est fictionnalisable? Et même, est-ce qu'il y a des sujets psychologiques ou des troubles qui doivent rester, par exemple, pour toi, de l'ordre du privé, et des folies que tu serais prête à mettre en scène?
2: Non, je pense pas. Après, il y a des choses qui sont... Moi, j'estime qu'il faut que ça sorte naturellement. Je pense qu'il y a peut-être des choses qui sont enfouies, qui sortiraient pas, peut-être. Mais dont j'ai pas tellement conscience de me dire ça doit rester secret ou pas. Mais après, je pense qu'il y a des choses qui sont vraiment de l'ordre de l'intime, vraiment des trucs perso, qui sortiraient pas comme ça naturellement ou dans un premier jet, quoi. Et à l'inverse, il y a des choses très personnelles qui sortent où tu fais, oh, bah, dites donc ça.
0: La chauve-souris a lâché un truc.
2: Oui, voilà, oui, la chauve-souris a lâché un truc ou je sais pas quoi. Ouais, peut-être.
3: Mm-hmm. C'est un peu des exutoires, tes personnages ?
2: Je pense pas. Je crois pas.
4: Moi, je me demande d'où te viennent toutes ces folies. Par exemple, la chauve-souris, tu as été nous la chercher où, Angèle ?
2: Bah, la chauve-souris, écoute, je sais pas, déjà parce que j'aime bien les animaux, j'aime bien imiter les gens, les choses, les animaux.
1: Ouais, tu le fais hyper bien.
2: Etc. Le singe, j'aime bien ça. Et la chauve-souris, je crois que ça vient de plein de trucs. Déjà, c'est Martin Doss qui m'avait invité à Poussière et qui m'avait dit, ah, puis j'avais dit, bah, dis donc, tu m'invites, mais ça, tu te souviens, dans les couloirs, tu m'avais dit, ah, j'aimerais bien t'écrire un texte. Il m'a dit, oui, mais là, je ne vais pas avoir le temps. Je vais le faire moi-même. Et parce que chez Poussière, on peut parler politique. Enfin, il y a vraiment un espace où on peut vraiment... Non, enfin, tout, chez vous, on parle aussi politique avec le corps, etc. Mais là, il y a vraiment un plaisir du texte et de l'écriture et les gens qui, beaucoup de chansons, etc. Et je bossais, je ne sais pas où, j'étais en retard. Et puis j'avais dit, ah, moi, j'aimerais bien faire une chauve-souris. Alors, pourquoi j'ai dit ça ? Aucune idée. Je voulais fabriquer le truc moi-même parce que... Enfin, si, en fait, je sais, parce que je m'attendais à un costume plus ou moins de chauve-souris un peu sexy. Je n'ai pas eu le temps, donc j'ai commandé une chauve-souris taille 12 ans sur Amazon à 30 balles. J'ai ouvert la boîte, j'ai fait « Ah non, je peux pas, il faut que je renvoie ça ». Puis je me suis dit « Ben non, sinon t'as rien ». Et voilà. Et je me suis dit « Ah ouais, là, t'as vraiment l'air con ». Bon, bah gardons ça. Tant pis, hein. Tiens, prends ça, débrouille.
3: Mais c'est une réflexion que j'ai parfois quand je pense à nous, c'est qu'on est de plus en plus connes et que c'est limite, enfin je sais pas comment dire, que on mûrit, on a déjà la trentaine, on a nos pratiques depuis quelques années et c'est comme si avec le temps on s'autorisait de plus en plus à aller dans des zones d'absurdité ou de... Enfin on lâche prise, je sais pas si on se prend moins au sérieux et du coup ça nous libère une part de créativité mais... C'est délicieux.
2: C'est d'avoir moins peur du regard des autres, tout simplement. Et plus... Enfin, de ne pas se sentir tout de suite jugé si l'objet que tu fabriques n'est pas parfait. Avec les...
4: Moi, c'est un mélange des deux, je pense. C'est d'une part une forme de liberté et de, et ouais, de plaisir prom-dug. Et d'autre part, parce que je rebondis sur le fait que tu dises que c'est d'avoir moins peur. Mais en même temps, moi, ça me sécurise quand c'est lié à quelque chose de léger. Parce que du coup, je trouve que d'office, c'est de meilleur goût. Là où, si tu fais un truc hyper sérieux, qui est censé être que sublime, que prom-dug, bah, faut être en place, quoi. Parce que sinon, c'est grave la honte. Enfin, selon moi. Après, c'est mes goûts. Mais du coup, je trouve que c'est un... Enfin, et même dans... Je me posais la question en préparant l'émission. Et je me rends compte que toutes les femmes qui m'entourent, alors que ce soit ma famille, mes amis ou celles que je porte en moi, donc celles que, enfin, les artistes que je lis, que je regarde et que j'admire, sont toutes folles. Et en fait, donc il y en a, non, j'ai quelques amis normies, mais vraiment deux, c'est tout. Sinon, toutes les femmes qui m'intéressent sont folles et je pense que ouais, c'est un espace de liberté et de créativité.
2: Mais folle, sous-entendu libre, excentrique.
4: Ah, j'en ai de toutes les formes. Ouais. J'ai du psychiatrique, j'ai de l'excentrique, du maladif, de l'hypersensible, j'ai de l'autiste, j'ai de la colérique. Mais du coup, il y a plein de couleurs.
2: Qui peut se prétendre normal ?
1: Oui, c'est difficile.
4: Pas, je dirais pas normal, mais je peux dire basique ou plat.
1: Tu vois, une forme avec
2: en apparence.
1: Oui.
4: Y a plein de gens qui sont creux, hein, quand même. En vrai,
1: c'est moi, juste qu'on les côtoie, on les côtoie pas beaucoup, peut-être.
3: Je pense que c'est pas aussi forcément une question de qu'est-ce qui est perçu par les autres, parce que nous, par exemple, on a nos registres de qu'est-ce qui est normie et qui ça fluctue, ça fluctue énormément. Mais je pense que c'est là où toi tu te sens empêché. Il y a pas longtemps, parce que moi j'ai commencé les antidépresseurs il y a un mois après avoir fait pas mal de crises d'angoisse et tout. Et ce que je vous disais, c'est que j'avais l'impression d'être prisonnier de mon cerveau. Là où j'ai toujours eu des suspicions ou des inquiétudes vis-à-vis de ma santé mentale, mais là, je sentais vraiment qu'il y avait quelque chose qui n'était pas normal du tout, quoi. Et je pense que c'est plutôt à chacun de sentir à quel point on s'en freinait par le côté mental. Et là, du coup, de dire... Parce que sinon, moi, je peux vous dire telle ou telle personne, je considère que par rapport à moi, je vois un trouble, mais si c'est pas émis personnellement... Enfin, parce qu'on est tous la personne normale de quelqu'un aussi.
4: Oui, bien sûr.
1: Oui, grave.
4: Non, mais après, quand je dis...
1: C'est sûr.
4: Non, mais je dis pas ça, c'est normal, c'est pas normal. Et nous, on est que des excentriques trop cool. Mais je dis juste que la folie, quelle qu'elle soit, clinique ou qu'elle soit ou pas, souvent va avec une part de fantaisie et que je trouve ça cool. Je voulais juste te dire ça. Parce, je veux pas mettre de... Non, parce qu'en plus, il y a des gens que je considère qui sont des... Mais même mes copines normies, elles ont un truc de folie, en vrai.
1: Bah, tout le monde a un petit grain de folie, de toute façon, c'est vrai aussi. Mais au même titre que... au même titre qu'il y a d'autres personnes où ça peut être difficile aussi de gérer leur rythme et leur manière de réagir aux choses et qu'on a aussi tendance à faire le tri dans certains... Enfin, parce que là, il y a un truc facile de dire toutes nos copines sont folles, effectivement, mais il y a d'autres formes de folie dont on s'éloigne un peu naturellement parce que c'est ingérable ou parce qu'on n'a pas assez de lien avec la personne pour pouvoir gérer la situation et rester malgré une espèce de truc éternel, etc. C'est dur aussi d'être avec des gens qui sont victimes de ça et de même et qui sont dans des espèces de boucles éternelles. Faut être accroché si t'es proche de...
3: Ouais, puis rester ami avec les gens à travers leur crise et comment être aidant, etc. C'est vrai que c'est des épreuves pour tout le monde.
1: Ouais,
4: c'est clair.
1: Faut avoir le cœur accroché, faut être certaine de l'amour de... qu'on porte pour la personne pour pouvoir rester, parce que ça peut être hyper éprouvant pour tout le monde.
4: Ouais, faut savoir où tu te places, ce que t'attends de la personne, est-ce que toi t'es prêt à donner, et savoir partir s'il faut. Hein. Parce que, du coup, je remets ça en miroir avec mes folles, on va dire. Et c'est vrai que globalement, tout le monde se gère à peu près.
1: Oui.
4: Non, mais c'est vrai, ce que je dis, c'est que. Ouais, après, moi, c'est mon caractère, mais j'ai tendance à dire que je suis ni diplômée, ni rémunérée, ni une sainte. Donc, si c'est trop violent pour moi à porter, je quitte.
1: Ciao.
4: Voilà, c'est ma manière de faire.
3: Mais c'est vrai qu'il faut trouver... Enfin, comment dire ? Moi, par exemple, pour préparer l'émission, j'ai fait un petit bilan très rapide des frais que j'ai engrangés en termes de santé mentale. Et ce que je vous disais, c'est que là, j'ai passé le seuil des 11 000 euros de santé mentale en plusieurs années.
4: C'est ouf.
3: À coût de 70 euros par semaine, en fait. Et je regrette absolument pas. Et heureusement que j'ai le TDS et par ailleurs ma situation personnelle qui me font que je peux payer ça. Mais c'est vrai que... Enfin, c'est aussi ce genre de démarches qui font qu'on reste une personne fonctionnelle et appréciable et encore sociable, etc. Mais c'est dingue. Enfin, là, je me dis, le fait qu'il n'y ait aucune prise en charge... en tout cas, moi, là, dans ce qui m'aide, ce n'est pas pris en charge, à part mon traitement médicamenteux. Je me dis, ouais, quand même, 11 000 balles.
4: Ah, c'est ouf. Mais après, c'est un investissement sur toi, tu vois. Mais c'est vrai que moi, j'admire les gens qui passent le cap de... se lancer, parce que il y a un truc qui me fout la flemme, c'est le casting, de savoir quelle discipline et quelle personne en fait, et du coup le prix engrangé, de dire que c'est comme faire des premiers dates qui te coûtent 70 balles où t'es obligé de raconter ta vie, c'est horrible.
5: C'est horrible.
4: Du coup, bah je suis folle. Voilà.
1: Peut-être que c'est aussi des questions qu'on peut poser à Daphné, qu'on est censé appeler.
4: Tout à fait.
1: Et qui a préparé plein de petites réponses, car la personne est plutôt documentée.
4: Ouais, Daphné, c'est notre copine. Entre nous, on l'appelle Daphné la fripouille. D'autres l'appellent la mère de Paris, parce qu'elle est de toutes les soirées les plus crazy, les plus underground, les plus arty. Son vrai nom, c'est Daphné Probodéré, et c'est une usagère de la psychiatrie depuis maintenant quelques années. Elle vit à Pantin et parfois à l'HP, et elle officie sous le nom de Daft Punk en tant que DJ et promotrice de soirée. On va l'appeler de ce pas.
1: Tu l'appelles avec ton téléphone et on...
4: Ah ok, d'accord. Excusez-moi, la technique. Alors, et après je fais quoi, je mets au haut-parleur?
1: Ouais.
4: Ok.
5: Et ça va durer, elle peut rester que 30 minutes avec nous.
4: C'est bien. C'est bien. Allô Daphné.
6: Allô, allô.
4: M'entends-tu?
6: Je t'entends.
4: Super.
5: Alors, avant, parce qu'il y a un truc.
4: Attends, excuse-moi.
5: Vas-y, je le mets là. Et comme ça, tu parles.
4: Est-ce que tu vas bien?
6: Pourquoi j'ai mis la vidéo là? C'est toi qui as mis la vidéo?
5: Ah non, c'est toi.
6: Je fais n'importe quoi. En fait, j'essaye de sortir. Ah voilà, c'est bon, j'ai réussi à sortir.
4: Super.
6: C'est bon.
4: Génial. Alors. Du coup, on est dans l'émission Radio Sexy Andy Prest. Et aujourd'hui, on parle de la folie, une émission qui s'appelle Folle et Furieuse. Du coup, instantanément, on s'est dit qu'il fallait qu'on appelle la maire de Paris pour lui poser des petites questions. Donc, première question que j'avais à te poser, c'était c'est quoi être folle selon toi?
6: Ouais. Alors, j'ai écrit quelques trucs. Je vais essayer de suivre ce que j'ai écrit.
4: Ouais.
6: Parce que voilà, là je suis en ce moment en clinique psychiatrique avec pas mal de médicaments. Du coup, il me fallait une petite base.
4: Je comprends.
6: Mais du coup, ce que je me disais, ce à quoi j'ai réfléchi avant que vous m'appeliez, c'était que je pense qu'il ne faut pas avoir peur d'être folle, d'être considérée comme folle. Parce que j'ai souvent entendu des garçons catégoriser les femmes qu'ils fréquentent, ou les femmes avec qui ils relationnent, ou encore pire, quand ils les méprisent, ils les traitent de folles. Et du coup, on se demandait, enfin, moi, je me demandais, mais pourquoi? Et parce que je pense que, en tant que femme, enfin, certaines femmes, on va dire, pas toutes, mais bon, mes copines, on essaye de briser un système de domination qui est systématique, patriarcal, dans lequel on nous empêche de nous exprimer et dans lequel les sentiments et les émotions ne sont pas vus comme bons. Et donc, je pense qu'il faut arrêter de pathologiser les femmes dès que c'est considéré comme trop, on en fait trop, on parle trop fort, c'est tout le temps ça, quoi. Et donc, ce que je propose, c'est de se réapproprier ce terme de folle, comme on fait avant d'autres communautés minorisées. Et que, donc, j'ai pas vraiment de définition de folle, parce que je pense que c'est un terme que chacun peut revendiquer librement. Et donc, moi, personnellement, c'est le sentiment que dès que j'ai été enfant, dès que j'étais toute petite, je me disais, mais je suis un peu bizarre, je suis un peu chelou, je suis un peu hors de la norme, et j'ai tout le temps eu ce sentiment-là. Parce que j'arrivais pas à relationner avec les humains.
4: Ouais.
6: Et qu'on me disait tout le temps, t'es froide, t'es snob, t'es méchante, tu regardes bizarrement, et que c'était hyper angoissant. Et que j'étais, j'appréhendais tout ce qui passe et ce qui se passait. Mm. Et du coup, après, il y a eu ce truc d'errance psychiatrique par lequel passent beaucoup de personnes, parce qu'on n'a pas les ressources pour s'orienter, en fait. Mmh. Et qu'on n'a pas tous les mêmes chances d'accès aux soins. Et du coup, je dis ça parce que moi, j'ai pas une thune pour aller voir une psychologue. Il y a tout le monde qui me dit, va voir la psychologue. Je suis en mode, j'adorerais, mais en fait, je peux pas mettre 60€ par semaine dans une psychologue en touchant l'aide adulte handicapée, quoi.
4: Ouais, c'est clair. Mais du coup, mais du coup, tu fais comment?
6: Bah, du coup, je vais pas voir de psychologue.
4: Ouais, et jusqu'à ce que ça pète...
6: Je fais le travail un peu toute seule et j'essaie de trouver des psychiatres qui font à la fois aussi de la psychothérapie, avec qui je fais pas des séances de 5 minutes, mais plutôt des séances 35 minutes, 40 minutes, avec qui on peut parler un peu, mais ça reste des psychiatres, quoi.
4: Ok. Je sais que tu lis beaucoup au sujet de la psychiatrie.
6: Ouais.
4: Est-ce que ça t'a permis d'avoir des outils qui te permettent entre guillemets de te protéger de certaines dérives quand t'es amenée à faire des séjours en HP?
6: Ouais. Et je me disais que à la fois oui, à la fois non. Donc oui et non. Parce que En fait, je me suis refusée à plein de choses. Enfin, je pense qu'on est psychiatrisé, on se refuse à plein de choses. Et moi, je me suis refusée à aller bien, dans le sens où je me refuse à aller bien parce que c'est ça que les psychiatres et tout le corps soignant en psychiatrie attendent de moi. Et en plus de ça, il y a la pression sociétale qui est immense, qui est au bien-être. Et ça me dérange parce que c'est un truc hyper individualiste de guérir. Et souvent, en psychiatrie, enfin, en tout cas, les personnes qui sont plus en mode anti-psychiatrie, se disent qu'on ne guérit pas, mais on se rétablit, parce qu'on continue de vivre avec la maladie. Et du coup, ça me protège parce que je connais les termes et le langage des psychiatres, et je connais aussi leurs méthodes. Donc, je vois un peu où ils veulent en venir. Mais en fait, le problème, c'est qu'avec les psychiatres, dès que tu commences à t'opposer à eux, il y a ce truc-là où tu rentres dans leur jeu et c'est très risqué parce que justement ils vont appliquer des méthodes un peu coercitives sur toi parce que justement trop parler c'est aussi pas bien quoi.
7: Ça me fait peur, hein. Je me rappelle que la première fois que j'ai été en contact avec une personne qui était en HP, c'était la meuf de ma voisine. En plus j'avais une aventure avec cette meuf donc j'avais trop peur parce que elle était vraiment... Elle avait un regard hyper intense et hyper transperçant. Bref, et le week-end, elle venait du coup chez sa copine. Et une fois, elle a sorti un sac avec des médicaments de toutes les couleurs. On aurait dit qu'on était dans Charlie et la chocolaterie. Il y avait des trucs gros, ronds, en gelée, des petits trucs, des petits carrés bleus, des petits trucs verts. Enfin, on avait toutes les couleurs, toutes les formes, toutes les matières. Et en fait, c'était hyper troublant parce que à la fois, elle avait vraiment les crazy eyes. Et en même temps, elle disait des trucs hyper sensés.
6: Ouais, hyper lucides.
7: Et elle me montrait des vidéos et c'était un appel à l'aide, quoi. Et elle disait qu'ils étaient trop maltraités, qu'elle essayait de mettre en alerte les gens. Mais du coup, ça se mélangeait avec un peu un truc maniaque de « je vais faire un film et je vais sauver le monde » et non. Mais c'est vrai que ça m'avait...
6: Ouais, c'est marquant.
7: Ouais, ça m'a grave marqué cette rencontre.
6: Ouais, c'est hyper dur. Mais je sais pas, mais moi je pense que c'est important justement de montrer, de pas isoler. Et en fait, par exemple, il y a 3 ans, j'ai fait une formation en père aidance. Donc la père aidance, c'est quand t'es concerné par un trouble psy et que ton métier c'est d'accompagner des personnes qui ont aussi des troubles psy. Donc. Un truc qui s'appelle le savoir expérientiel, c'est genre que n'ont pas les psychiatres parce qu'ils ne sont pas passés par la maladie, ils ne sont pas passés par le trouble, ils ne sont pas passés par être usagers de la psychiatrie. Et du coup, en père aidance, il y a 3 termes qui sont hyper utilisés, mais un peu mal, selon moi, c'est l'estime de soi, l'empowerment et la littératie. Et en fait, ces 3 termes, souvent ils sont utilisés de manière hyper individualiste et moi j'essaye un peu de les appréhender de manière un peu moins enfermante et de manière plus collective, genre créer du collectif, genre ça veut dire quoi quand on est en psychiatrie. Et du coup ces termes ils permettent de lutter un peu contre des oppressions, contre la discrimination que nous on subit, les usagers de la psychiatrie, et d'éviter de s'auto-stigmatiser parce que ça c'est hyper fort, genre moi je suis pas folle, je suis comme ça, de toute façon ça c'est pas ça, et être stigmatisé par ses proches, par sa famille, ça c'est hyper dur puisque le regard que les personnes vont porter sur toi à partir du moment où tu leur dis que t'as un diag, il change complètement.
7: Dans ce sens, est-ce que t'aurais des recos de livres qui pourraient aider soit des personnes concernées à s'emparer d'outils, soit des gens à être des gens extérieurs au problème à être sensibilisés je sais que tu lis beaucoup. Est-ce que tu aurais quelques recos de lecture à nous faire?
6: Il y en a plein.
7: Fais-nous ton petit top 3.
6: Mon top.
7: Ton top 3.
6: Top 3, c'est dur. C'est hyper dur. En plus, j'ai des trous de mémoire en ce moment, donc c'est compliqué. Mais ce que je me disais, c'est que moi, je regarde beaucoup les trucs en ligne, au-delà des livres que je dis beaucoup, mais en ce moment, les ressources en ligne, le format, il me convient mieux, il peut mieux convenir à des personnes neuroatypiques qui ont des troubles de la lecture ou des troubles de l'attention, des trucs comme ça.
7: Ouais.
6: Et du coup, moi, il y a une revue que j'adore qui s'appelle Soin Soin, qui est une revue
7: s'appelle comment
6: psychiatrie. Soin Soin.
7: Soin Soin.
6: Soin de soin.
7: Ok.
6: C'était basé à Marseille et j'avais écrit un texte dedans qui a été publié il y a 2 ans, je crois, sur mes expériences en hôpital psychiatrique.
7: Ouais, ouais.
6: Et ça, c'est trop bien parce qu'ils font à la fois du théorique et à la fois... de la fiction, de l'autofiction, genre du poème, de
7: donc on se note soin à lire et peut-être ouais. Peut-être un petit deuxième comme ça sous le coude.
6: Ben sous le coude en mode ressources en ligne aussi. Avant il y avait un zine qui s'appelait Zinzinzine comme zinzin zine ouais. Et en fait il a été archivé et du coup il y a des centaines de brochures sur l'antipsychiatrie, sur comment faire soin, comment faire communauté.
7: Trop bien.
6: Et c'est trop bien. Voilà.
7: Trop bien. Eh ben, on te remercie tous d'avoir pris le temps d'être avec nous, Daphné. Ça nous fait très plaisir
6: oui.
7: de t'entendre et d'avoir de tes nouvelles. On t'embrasse sur les deux joues et sur le front.
6: Merci. Bah,
7: et on espère te retrouver très bientôt.
6: Cette super clinique psychiatrique.
7: T'as pas perdu ton sens de l'humour, hein, Daphnouille.
6: Non, mais en plus, je viens de faire une bêtise, c'est-à-dire qu'on n'a pas le droit d'aller dans les chambres des autres, mais vu que je suis en chambre double et que je voulais être au calme parce que j'ai une voisine, et je voulais pas l'embêter aussi, du coup, on m'a donné un badge pour aller dans une chambre qui n'est pas à moi. Donc, si une infirmière rentre, je vais me faire engueuler. Mais bon, l'amour du risque.
7: On t'embrasse fort, Daphné. Gros bisous.
6: Allez, gros bisous.
3: Bisous. Prends soin de toi. Trop bien.
1: Eh ben, on peut faire une petite virgule musicale avec la chanson que nous a choisie notre Angèle Miko. On va écouter tout de suite Nina Hagen.

0: Angèle Mico, t'as choisi cette chanson, t'as déjà performé dessus ?
1: Non.
0: Jamais ? Non. T'aimerais ?
1: Non.
0: Pourquoi non ?
1: Parce que c'est ce genre de chanteuse. Bon, alors, j'ai vu quand même des numéros sublimes sur du Nina Hagen, mais c'est trop fort. Elle est plus forte que toi.
0: Ouais.
1: Donc les gens sont focus sur la musique, comme quand tu utilises une musique de Björk pour faire un numéro. C'est foutu d'avance. L'univers est tellement complet. Il n'y a pas de porte d'entrée pour s'en servir comme juste un tapis musical. C'est trop fort. T'écoutes Nina Hagen, t'as envie de la voir. Tu vois le...
0: Oui.
1: Elle est là.
2: Puis comme tu disais, pour le... Kung Fu tout à l'heure, il y a une dimension sacrée aussi, il y a des choses auxquelles on n'a pas envie de toucher.
1: Ouais, ça pour le coup, je sais pas.
2: C'était pour faire ma transition.
1: Ouais, pardon.
3: Mais Monica, bah, tu fais ta transition.
1: Mais
3: tu veux qu'on en parle ?
2: C'était pour parler du fait qu'elle soit chrétienne. Voilà, pour parler
1: qu'elle
2: de...
1: soit devenue...
2: Voilà, de son appel de foi.
1: Ouais.
2: Je crois que Donata avait envie d'en parler.
0: Eh ben ouais, du coup j'ai regardé un peu parce que je me rappelais d'avoir vu qu'elle avait vu Dieu sous un trip de LSD alors qu'elle était en train de se faire martyriser par les enfers, quoi. Et en fait j'ai lu qu'avant ça, elle avait déjà rencontré, entre guillemets, Dieu parce qu'elle s'était cassée la jambe le lendemain de l'avoir complètement insultée violemment. Et le lendemain, voilà, il l'a punie. Donc voilà, et elle dit que Dieu l'a sauvée plusieurs fois de la drogue. Et

0: Pourquoi t'as choisi Nina Hagen? Parce que c'est un peu une allégorie de la folle dingue ou
1: Ouais, il y a un petit truc comme ça, mais pour plein de raisons. Déjà parce que j'adore.
0: Ouais.
1: Musicalement, je trouve ça super. Ça n'a pas trop vieilli, voire pas du tout.
0: Ouais.
1: Et que c'est... enfin, je sais pas si c'est allégorique, en tout cas. Bon, encore une fois, qu'est-ce que c'est que la folie? Qu'est-ce que c'est que tu veux dire fou, etc. Ou pas même confondre, pas confondre, en tout cas. Souvent, quand on parle des folles, ou des folles furieuses, ou des folles hystériques, on confond avec l'hystérie. Bien pratique, comme ça, t'es hystérique, va te jeter dans un
0: verre d'eau froide. On te dit hystérique parfois ?
1: Non.
2: On l'a dit belle.
1: Mais pour moi, Nina Hagen, c'est la... En tout cas, je sais pas si ça... Pour moi, c'est associable à une grande liberté. Donc, c'est vrai que ça peut faire peur et que les gens peuvent coller comme ça ce mot fou ou folle sur quelqu'un qui maîtrise tellement son art qui peut enfoncer comme ça des portes. Et la nana, elle a une telle maîtrise vocale et elle fait des choses très belles et tout d'un coup ça finit par des bruits de poulet qu'elle fait comme ça. Et c'est ça qui, moi c'est ça qui me plaît, c'est qu'elle va dans tous les sens et qu'elle maîtrise tout et que tout d'un coup elle voyage tellement sur tellement de planètes ou tellement d'univers en 3 minutes 30. Et aussi, quand tu la vois sur scène, les costumes, c'est du grand n'importe... Non, je ne l'ai pas vu. C'est du grand n'importe quoi. C'est un manteau fait avec 3 guirlandes, des tétines accrochées aux oreilles. C'est ce qu'elle...
0: Oui.
1: Elle porte ce qu'elle aime. Je sais qu'à l'époque, évidemment, elle jetait ses tampax à la gueule des premiers rangs. Bon, c'était les années plutôt...
0: 70,
1: mais on était en Allemagne 20 ans après une seconde guerre mondiale. Donc ça y va, quoi.
0: Bah, elle avait même fait scandale sur la télé autrichienne en se mettant dans des positions pour montrer comment il fallait se masturber parce que le plaisir féminin et avoir des orgasmes pour les femmes, c'était important. Et je me rappelle avoir vu cette vidéo quand j'avais genre 14 ans sur Arte l'été et ça m'avait hyper marqué, elle est super marquante et avec son espèce de look extravagant, ses chansons de dingue, sa grande bouche et ses gros yeux exorbités comme ça, c'est vraiment...
1: Oui, qui justement, là on joue en plus ce genre, pardon je te coupe la parole, ce genre de travail sur le visage qui fait penser justement aux photos... des soi-disant hystériques chez Charcot, des gens qui sont traversés par des crises, ou même évidemment, Valeska Gertz, la grande cabaretiste allemande, et puis aussi de tous les visages des films muets, etc. quoi. Et c'est vrai que ça peut faire peur.
0: Ouais, alors qu'elle a un discours, alors qu'elle a un discours génial et qu'elle est juste et qu'elle a un côté. Elle est ultra sincère et elle a un côté droit dans ses bottes.
1: Et
0: envers et contre tout, et c'est génial. Ouais.
1: Et ce qui est surtout exceptionnel et qu'on adore, c'est que comme il y a quand même un tel talent, on va dire ça comme ça, vocal, en fait, ça fait l'unanimité. Et même les plus réacs de la planète, ils ont acheté le disque. Mm-hmm. Parce que c'est pas possible de vendre ça ou de remplir des stades avec que des punks. Moi, j'adore l'idée. Mais non, je suis sûre que même dans les années 70, quand elle remplissait certains stades, certaines grosses salles pour une artiste allemande qui chante en allemand, je pense qu'il devait forcément y avoir
0: des réacs.
1: C'est évident.
2: Ouais, alors qu'elle, je crois que c'est elle, c'est quand même la reine des trolls parce qu'en télé, la télé c'était déjà le chétan à l'époque, mais c'était quand même plus regardé qu'aujourd'hui.
1: Oui, bien sûr.
2: Et elle arrivait à contourner l'exercice et à...
1: Ouais.
2: On en parlait ensemble
0: Je sais plus.
1: Okay. Aujourd'hui, t'as pas de...
0: Désolée.
1: C'était quoi la transition ?
3: En fait, ça me fait penser que là, j'écoute pas mal de podcasts sur la santé mentale, etc., en lien avec mon parcours. Et ce qu'on entend souvent, c'est que pour, en ce qui concerne les troubles, c'est pas forcément en lien avec le vécu, mais comment toi t'interprètes ton vécu. Et là, ce qui est intéressant, c'est qu'avec Nina Hagen, là, ne serait-ce que comment elle interprète le fait qu'elle se soit cassée une jambe à tel moment, c'est sa lecture de son vécu. Et en plus, en tant qu'artiste, elle arrive à le transmettre et à être passagère aussi de phénomènes qu'elle peut vivre et interpréter avec ses codes. Parce qu'il y a aussi ce côté-là technique. C'est qu'elle arrive à transmettre des que d'autres traversent sans pouvoir les partager du tout, quoi. Et je pense que c'est un peu cet enjeu-là quand on est artiste, parfois, c'est... on veut transmettre et transformer nos vécus, mais parfois, ça nous dépasse. On ne peut pas le faire avec nos corps, quoi. Enfin, moi, il y a des endroits où je suis bloquée, par exemple. Je ne sais pas si toi, c'est des choses que tu peux traverser aussi, Angèle Micou.
1: Il y a un mélange de tout. C'est-à-dire qu'il y a des fois, ça se bloque, des fois, ça se débloque. Ça dépend de tout ce qui... Dieu soit loué, c'est toujours... Putain, arrête de dire Dieu soit loué. Ma grand-mère. Et sortie de ce corps, mamie. Mais ça dépend tellement de... C'est les univers, c'est les trucs qui se croisent. Un jour, ça marche, un jour, ça marche pas. Tu te sens en confiance avec un groupe ou... ça va, allez hop, ça glisse, et puis un de ces quatre, tu fais je sais pas quoi, un autre truc devant des gens.
2: Mais moi, tout ce que je connais de.
1: Et tu fais laissez-moi rentrer chez moi.
2: Il me semble que tout ce qu'on a vu de toi, c'est quand même un peu cray-cray, quand même. Moi j'ai vu le singe, la chauve-souris. On t'a vu hurler et péter une piñata lors d'Hétéro Ouin-Ouin la semaine passée. On ne parle plus de ton numéro du tricot qui a baisé la tête de tout Paris. Est-ce que t'as des...
1: Oh, mais vous baisez aussi la tête de tout Paris.
2: Arrêtez, on se souffle dans les culs, j'adore ça.
3: Oui, mais est-ce que c'est pas la notion de crise que tu mets en scène? Pas forcément un des personnages, mais des situations où là, par exemple...
0: Du désir irrépressible, ça te dépasse.
1: Ou à l'inverse, du désir frustré.
2: Oui.
1: Genre, faut bien que ça sorte... Bien que ça sorte quelque
2: part. Allez là.
1: Genre pourquoi justement on réfrène des choses, quoi. C'est exactement comme dans le truc d'Erita Mitsuko. Il y a de la haine, faut bien qu'on la mette quelque part. Mais là c'est pareil, c'est ces trucs, il faut bien que ça sorte, quoi. Ou alors c'est horrible, ça sert à rien de vivre. Enfin.
0: J'ai une petite question, c'est vrai. Comment t'es arrivée dans le cabaret, Angèle?
1: Par la porte la plus on va dire traditionnelle, minable et pourrie, la magie.
2: Mais non,
0: c'est pas vrai.
2: Mais c'est trop chic.
1: Ah,
2: Moi j'adore, rêve d'apprendre des. T'étais habillée comment? T'étais la secrétaire du magicien? T'étais l'assistante du magicien?
1: L'assistante en maillot bain. Ou en la voiture jaune, c'est moi.
2: Mais non. Attendez, mais moi j'avais pas compris. T'étais assistante de magicien.
0: T'étais amoureuse du magicien?
1: Pas du tout, il était homosexuel.
2: Il te faisait quoi? Il te coupait en deux dans des boîtes et tout?
1: Absolument.
2: Oh là là.
3: Mais tu l'as rencontré? Il t'a repéré comment? Il y avait des jambes?
1: Parce que, pas du tout, parce que j'étais jeune, j'avais mon tout premier, c'est pas du... Alors là, pour le coup, un des premiers jobs artistiques, on va dire ça comme ça, c'était assistante marionnettiste. Bon, rien à voir avec le cabaret. Des trucs de Jones, c'est-à-dire tu vis en coloc chez une telle, et une telle, elle te dit, est-ce que tu veux pas me remplacer? Moi, j'ai un petit job d'assistante magicienne, mais là, ce soir, je peux pas le faire. T'es souple, tu fais de la danse, tu feras très bien l'affaire. Allez, hop, on y va. Voilà.
2: Je crois pas mes oreilles.
1: Avec ma copine Astrid, avec qui la fameuse, l'anniversaire. Tout d'un coup, elle tombe en cloque. Elle me dit, bon, vas-y, fais-le pour moi. Pas chier.
2: Tu faisais quoi comme danse avant ça? Désolé, on veut tout savoir.
1: Un peu de modern jazz, surtout contemporaine.
2: Ok.
1: Mais voilà, donc autant tu prends des cours de danse, tu fais des auditions, etc. Et tu arrives quand même à faire des spectacles où tu es correctement payé. Mais voilà, il faut quand même un peu y aller. Et puis la magie, le mec, s'il bosse bien, ben, tu fais tous les CE. de les comités d'entreprise de Noël.
2: Mais la chance qu'ils ont eue, c'est ça.
3: Mais combien de fois tu t'es fait découper, du coup ?
1: Je ne sais pas, mais surtout, tu te retrouves dans des situations improbables, dans des boîtes de nuit à 2h de l'après-midi pour le CE, donc le comité d'entreprise d'Édouard Leclerc, pour les caissières.
2: C'est ça, le E avant Leclerc ?
1: Non. Édouard Leclerc.
2: Attends pour moi.
1: C'est très drôle. Où tu passes, il y a le numéro de magie qui passe à côté de l'arbre de Noël et juste après, tu as un sosie de Claude François qui fait un truc et puis après, et puis après, et puis après, et les gens bouffent du gâteau gratos
2: au frais de la princesse.
1: Et puis ils sont contents. Et puis ça, tu te dis, putain, c'est pas possible, qu'est-ce que je fous là ? Mais on rigole.
2: Question ramassée par terre.
1: Et aussi pour magie pour enfants. Voilà, question ramassée par terre.
2: Question ramassée par terre, Angèle. Quelle est la chose la plus folle que tu as fait par amour ?
1: Par amour ? Moi, je pense tout de suite à mon chat, mais je me dis qu'il faut penser par amour.
2: J'adore.
1: Amour.
2: Mais tu peux aussi.
1: Je pense que ça doit être
2: Qu'est-ce
1: certainement...
2: que tu as fait ? Tu lui as tricoté des chaussures ?
1: Oh, bah certainement, oui, mais par amour, qu'est-ce que j'ai fait de plus fou ?
2: Moi, je te pose la question, je serais incapable de répondre.
3: Y compris par amour de l'art, au pire.
2: Amour de toi. Hein.
1: Ben, l'amour de l'art, non, j'ai même pas. J'adorerais avoir. C'est le casse du Louvre, c'est moi. Et je les ai gardé la couronne à la maison et puis je la mets tous les
3: soirs. Je m'en suis fait un pique-nique.
1: Mais ouais. J'adorerais, mais non, t'es pas moi. Par amour, je sais pas, j'imagine prendre un train loin.
3: Sur un coup de tête.
1: Ouais, quelque chose comme ça, rien de.
2: Bah, c'est chic, hein, déjà. Moi, j'aurais peur. Quoique.
1: Rien de... Pas le souvenir.
3: Mais il y a un gap entre ton expérience d'assistante magicienne à maintenant.
2: Ouais, ça a été quoi le chiffre ?
1: Ben, assistante magicienne, après le mec bossait aussi avec des anciennes filles du Crazy.
3: Ah.
1: Parce que quand tu fais de la magie, 95% du temps, les clients qui achètent les numéros de magie pour les soirées privées, si tu proposes... un costume original, ils font. Vous avez pas plutôt
0: un body?
1: Ouais, un body. Ouais, voilà, tu vois. Ils osent pas dire le mot. En fait, des meufs à poil ou très peu. Enfin, voilà, des Claudettes, quoi. Donc, il embauchait aussi des anciennes du Crazy qui avaient fait des petits numéros pour tourner dans les casinos. Tu vois, ça tourne dans ce genre de sphère-là, casino, soirée privée, etc., etc. Et puis tu fais, bah, encore une fois. Machin n'a pas pu venir, il y a 4 costumes, on n'est que 3. Allez hop, Bibi se retrouve avec à faire ça. Donc c'était plutôt ce genre de cabaret. Et après, tu fais des trucs tout seul, puis t'arrêtes parce que c'était pas la mode du cabaret. Et puis tu recroises Jean Biche à Bruxelles.
3: Ah, les nuits bannies,
1: oui,
3: ouais.
1: Qui te dit, oh monsieur, numéro. Puis tu remets un peu le.
2: Quand est-ce que ça revient, ça, les nuits bannies, non ?
1: Ben, cette année, peut-être.
3: Ah,
2: stay tuned.
3: Ce reste un scoop. Mais ça nous fait une belle transition vers l'agenda.
2: C'est l'heure du point agenda.
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2: Angèle Mico. Alors, l'heure est grave, Angèle, il va falloir prendre des décisions, et pas n'importe lesquelles. Angèle, il va falloir nous dire, qui est-ce que tu fuck, qui est-ce que tu maries, qui est-ce que tu become ? Parce qu'il y a déjà assez suffisamment de violence dans ce monde.
1: On va, je become ?
2: On va pas kill, on va become.
0: Fuck, marry, become.
1: Qu'est-ce que vous entendez par become ?
2: Devenir.
1: Je deviens voilà. Cette personne.
2: Alors, parmi Nina Hagen, Peaches et Alana Starr, qui tu fuck, qui tu kill, non,
0: qui tu marry,
2: qui tu marry, et qui tu become. Si t'as la flemme, tu peux kill en vrai.
1: Oh là là, on peut pas faire les trois d'un coup. Bon, moi je coucherais bien avec les trois d'un coup, ça pourrait être très drôle, très très drôle de voir Alana avec Nina Hagen et Peaches et moi au milieu. Dans un lit. je sais pas, peut-être. Qu'est-ce que je becomerais, qu'est-ce que je fuckerais j'en sais rien. Bon, je me marierais très certainement avec Alana parce que c'est déjà ma vieille copine.
2: Ok.
1: Voilà. Je deviens.
2: Très envie de venir déjeuner chez vous.
1: Bon, peut-être que je coucherai avec Nina Hagen parce que ça, c'est bien de coucher avec ses idoles. Et je deviendrai Peaches parce qu'elle vieillit bien et. Elle est bien.
2: Ça me plaît.
0: C'est vrai.
2: On poursuit. Même consigne. Fuck Mary Become, La Calasse, Ariel Dombal.
1: Oh
2: Le rejet.
0: On est sur un kill.
2: Et Adjani. Précision, Adjani dans Psychose.
0: Dans Psychose, elle n'est pas dans Psychose.
2: Non, je dis n'importe quoi.
0: Possession.
1: Dans possession.
0: T'es dur.
1: Oh, wow.
0: Bof, t'es dur.
2: Pourquoi? À moi, tout est très clair.
0: Oui.
1: Qu'est-ce que je peux faire d'Ariane Dombal? Il n'y a pas le mot poubelle?
2: Ah, bah on peut faire un fuck Mary Kill. Fuck Mary Kill, allez. Explicitement pour celui-là.
1: Kill Dombal, hein. Ça c'est trop pour
2: fuck
1: moi.
2: Fuck Dombal, on est d'accord avec toi. C'est une conne.
1: Trop. Oups. Et après. Maria Callas. Qu'est-ce que je choisis comme chic? Qu'est-ce que je pourrais être? Become Callas et fuck Adjani.
2: Bah non, puisque t'as kill Dombal, donc oui. Il te reste fuck et Mary. Pour moi, c'est évident.
1: Ah. Bah, marié. Bon, je vais fucker. Alors dans ces cas-là, je vais fucker Adjani parce que.
2: Et oui.
1: Bah oui, oui, oui.
2: Ça peut être la copine.
1: Même si dans. Ouais, non.
2: Elle vieillit mal, on le sait.
1: Ouais.
2: Oups, putain.
1: Non, mais dans possession.
2: Bah c'est pour ça.
0: Monica va faire cancel le podcast au bout de trois épisodes.
2: Adjani, on a bien rien à faire, je pense.
1: Oui.
2: Franchement, on dénonce ici.
0: Un dernier.
2: Sur le thème de la folie, hein, vous l'aurez compris. Fuck Marie Become, Mylène Farmer, Catherine Ringer et Mona Ladol du cabaret de la Maison Furieuse. Petit clin d'œil dans le thème, vous avez compris.
1: Bah, Catherine Ringer, j'adore, mais j'aimerais, je sais pas si. Parce que c'est un peu. C'est un peu comme une maman, tu vois, dans la sphère artistique. Fucker avec maman, c'est pas terrible.
2: Become.
1: Ouais, become ou married, hein, je pense ouais. Que c'est pas mal. Mais Mona, c'est bien aussi.
2: Je pense, hein.
1: C'est pas mal. Se marier avec Mona, tu dois bien rigoler tous les jours. Puis elle est pas là tout le temps, elle est en tournée. C'est... Puis on peut s'échanger les fringues. Enfin non, plus trop. Moi, je pense que je fais une.

0: Bonsoir à tous et bonsoir à toutes. Vous êtes bien dans l'émission L'Envolée, comme tous les vendredis de 19h à 20h30. Et oui, première émission de l'année.
1: Et dernière émission pour toi probablement, parce que tu vas pas revenir.
0: Bon, je chôme un peu en ce moment, mais je fais toujours partie de l'équipe. Vous inquiétez pas, pas de panique les gens. Je suis là. la tarée, tu sais. Bon, alors, autour de la table, il y a Louise.
2: Salut.
0: Il y a Gabriel au bocal. Il y a Serge.
1: Salut tout le monde.
0: Il y a Arthur.
3: Salut.
0: Il y a Fatou. Alors, tu me dis si je me trompe sur le nom de famille. Il y a Fatou du collectif Vérité et Justice pour Lamine Dieng. Dieng, pardon, excuse-moi. Bonsoir. Et il y a Lorraine du collectif Vérité et Justice, quoi, Justice pour Dylan.
4: Bonsoir.
0: Et Sylvia qui vous salue. Bah, Louise, tu vas nous donner les contacts, faire le déroulé de l'émission, faire quelque chose quand même.
2: Bah alors bah, déjà, on va peut-être dire ce que c'est l'envolée.
0: Ah, c'est quoi au fait?
2: Tu veux pas
0: l'envolée,
2: nous dire?
0: L'envolée, c'est une émission qui dénonce tous les lieux d'enfermement, qui donne la parole à ceux qui ne l'ont jamais. Et qui surtout font relayer la parole de l'intérieur avec l'extérieur. Et j'ai envie de rajouter que dans la presse locale, régulièrement, on entend souvent la police, c'est les surveillants. Nous, on donne la parole aux victimes, donc les proches qui ont connu des morts suspectes en détention ou des meurtres de la police, par exemple. Ça va être le sujet de ce soir principalement, mais Louise va en parler peut-être mieux que moi, ou Arthur, je ne sais pas qui. Enfin, quelqu'un va parler bien, là, dis donc.
1: Bah alors, on n'arrive plus à tenir le cachoir. Ah oui, je me venge. Hein. Donc, on va commencer par deux lettres. Tout d'abord, une lettre de Kémy pour vous donner un peu des nouvelles qu'il y a eu cet été. Et une autre lettre de Laurent, qui nous écrit pour la première fois. Et après, derrière, on va discuter avec Lorraine. Et Fatou aussi de ce que ton frère a subi et nous raconter un peu la lutte qui se passe. Et on peut déjà annoncer demain le rassemblement que tu organises devant le parvis de la gare de Pontoise à 14h, si mes souvenirs sont bons.
4: Oui, c'est ça.
1: C'est ça. 13h, pardon. Excuse-moi si moi je t'induis en erreur, désolé. Et après, on terminera en parlant des QLCO avec un message des éditions du Bout de la Ville pour annoncer la sortie du QLCO de Mauben et qu'il replace un peu cette décision dans toute la lutte qu'il y a eu autour de ces QLCO et en quoi aussi ça peut être un outil pour les gens qui y sont. Et on continuera un peu la discussion en fonction du temps qui nous reste. Mais avant, on va quand même donner les contacts de l'émission.
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1: Et donc là, on va commencer par les lettres.
2: Oui, donc par une lettre de Kémy, mais du coup, comme il s'est passé beaucoup de choses pas très drôles pour Kémy cet été, on va d'abord lire un texte des proches de Kémy pour raconter un peu ce qui lui est arrivé, ce qui nous permettra ensuite de comprendre sa lettre. Et ce sera plus simple dans ce sens-là. Donc je lis le texte des proches. Dans la nuit du 3 au 4 août 2026, notre ami Michael a fait une tentative de suicide quelques heures après qu'un des surveillants de Moulin Isère lui a dit « Vas-y, fous-toi en l'air, t'as plus que ça comme solution ». Michael n'est pas suicidaire et n'a pas envie de mourir. Les maltraitances et la violence qu'il subit au sein de la prison de Moulin Isère l'ont amené à s'ouvrir le bras, le ventre et à faire une tentative de suicide. Il n'avait jamais attenté à sa vie jusqu'ici. La direction et les surveillants de Moulin Isère lui refusent des soins décents en l'abandonnant dans sa cellule alors qu'il est blessé ou en le recousant sans anesthésie. Il l'empêche de prendre des douches et d'aller en promenade. Il l'isole en coupant de façon intempestive ses appels sur la cabine. Il l'infantilise et le menotte à chaque mouvement. Il l'humilie avec des propos racistes à l'encontre des voyageurs. Il lui refuse un transfert vers un centre de détention. Ils n'ont jamais demandé sa désinscription au registre des DPS, contrairement à ce qu'ils promettent depuis un an. Ils utilisent des motifs bidons, tels qu'un dessin d'hélicoptère dans l'un de ses courriers pour prolonger de telles mesures. Ils donnent des coups de pied dans la porte de sa cellule pour l'empêcher de dormir la nuit. Ils ne lui délivrent pas les médicaments qui lui sont pourtant prescrits par ordonnance. Ils ne prennent aucun rendez-vous médical pour la pose de ses prothèses auditives, malgré une prescription médicale hospitalière urgente en ce sens. Ils veulent le laisser devenir sourd, alors que c'est le coup de pied d'un maton dans son tympan qui a provoqué sa surdité. Il lui nie sa dignité, et suite à tout ça, il a failli mourir. Nous tenons et tiendrons entièrement responsable la prison de Moulins-Isère de toute éventuelle atteinte à la santé et à l'intégrité physique et mentale de Michael. Michael exige la fin de toutes les brimades et humiliations que les surveillants de la prison de Moulins-Isère lui font subir, ainsi qu'aux autres prisonniers. Que la direction de la prison de Moulins-Isère et l'administration pénitentiaire respectent leurs engagements, la levée de son statut DPS et son transfert vers un centre de détention. Donc, texte signé des proches de Michael.
0: On peut rebondir sur ce texte ou on attend la fin ? D'accord.
3: Ok, du coup, je vais lire une lettre que Mika donc, a écrite juste après que ce texte soit sorti, une lettre qui date du 6 août. Donc, coucou les amis, je reprends mon stylo pour vous donner des news en espérant que vous recevrez cette petite lettre. J'espère que vous allez bien. Moi, ça va. Hier, j'ai fini les 10 jours de confinement. Mais lundi, je repasse au prétoire pour menace sur un maton qui m'avait refusé la douche. Ils m'ont retiré les 5 points de suture sur le ventre. Ça va, j'ai fait avec une lame de rasoir et recousu sans anesthésie. Donc, c'est fin. En revanche, sur le bras, j'ai refusé les points sans anesthésie. Du coup, je dirais que je me suis battu avec un ours. MDR. Merci pour votre soutien. J'ai eu une baisse de morale, mais grâce à la famille, au sang, tout va bien. Là, il est 21h30 et je m'enjaille en écoutant du son. J'en profite car lundi, c'est sûr que je vais être sanctionné. En plus, j'ai 5 jours de confinement en sursis. C'est sûr, ils vont tomber. Mais bon, on lâche rien. J'ai fait mes conneries pour me faire entendre. Merci d'être à mes côtés. Ici, en ce moment, ils font plein d'interventions en tenue sur des gars en confinement aussi. J'ai l'impression qu'ils cherchent la grosse bagarre. J'ai la gestion menottée, ça veut dire qu'à chaque entretien, et même au prétoire, je vais être menottée. Il y a quelques jours, j'ai voulu montrer à une matone que même menottée et entourée d'agents, je peux faire un truc. Donc j'ai repris un compte-rendu d'incident pour tentative de violence sur agent. Vu mon passé, je vais prendre cher. Mais pour ça, je ne sais pas encore quand je passe au prétoire. Bientôt, je pense. MDR. Là, j'écoute Gitano Family et je m'enjaille, de ouf. Faut que je leur montre qu'ils ne m'ont pas eu. Et qu'ils ne mourront pas. Le 23 août, j'ai salon avec une pote. Ça va me faire du bien de passer la journée avec elle. MDR, la paix dit que je fais tout ce bordel pour du tabac. MDR, on parle des demandes de permis qui traînent depuis 7 mois. On parle du DPS depuis 12 ans qui saute pas. De mon soi-disant transfert en CD pour un aménagement de peine. Voilà pourquoi j'ai fait ça. MDR, du tabac. Du tabac, j'en ai. C'est des ouf, comment ils font pour te faire passer pour un ouf. Bref, quoi qu'il arrive, je garde le moral et c'est grâce à vous l'équipe. Big up à vous, cœur sur vous, on lâche rien, il n'y a pas d'enrangement. Prenez soin de vous, à bientôt. Des bisous, Kémy Le Corias.
0: Alors, je trouve la lettre de la famille, elle est excellente parce que ça prouve bien, encore une fois, comme on l'explique souvent à l'envolée, qu'en prison, il y a plusieurs façons de mourir. Souvent, on parle du suicide il y a plusieurs façons de tuer et là, il le pousse au suicide. Voilà. Et le pousser au suicide, c'est tellement facile de mettre quelqu'un à bout dans 9 mètres carrés, de jouer avec ses droits et de dire après ah bah il s'est suicidé, voilà, ils le disent avec tellement de légèreté que c'est très grave et que là heureusement on a quelqu'un qui est soutenu par ses proches et qui l'ont reboosté parce que Kémy il aurait pu ne pas être là sans sa famille. Voilà. Et c'est super de témoigner, que ce soit de l'intérieur ou de l'extérieur. Voilà, c'est très grave ce qui se passe pour lui. Et effectivement, dire qu'il fait ça pour un paquet de cigarettes, c'est minimiser la chose, encore une fois, et c'est encore un travail psychologique qu'ils sont en train de lui faire. Voilà. Et ça, ça le ronge à l'intérieur. Et il est à part faire sortir sa voix de l'intérieur par les proches, il ne peut rien faire, il ne peut rien dire, il est coincé. Voilà. Donc c'est super qu'il écrive et qu'on le soutienne et qu'un max de monde le soutienne. Voilà.
1: Et juste sur le fait que l'administration elle pousse au suicide, ça a été le cas pour Karima qui était à Fresnes, où même le directeur adjoint a été condamné parce que il a vu qu'il était vexé de je sais plus quel truc au procès il l'avait raconté, mais c'était vraiment affreux. Il était vexé d'un truc, je sais pas trop quoi, enfin genre en fait elle l'avait envoyé bolos quoi. Il avait décidé de trouver n'importe quelle connerie pour la mettre en quartier disciplinaire. Il y avait eu un papier du médical qui disait que le quartier disciplinaire c'était pas possible pour elle, et il avait refusé de transmettre ce document aux autres personnes là pour qu'en fait il le fasse sortir, et donc il avait été condamné pour ça. Mais donc vraiment ce truc de pousser les gens au suicide, en fait c'est un vrai truc de l'administration, et même parfois la justice le dit dans très rares cas quand en fait ils se font lâcher par la hiérarchie, mais donc c'est vraiment un vrai truc, et c'est vrai que c'est insupportable, mais de toute façon, il le dit de manière très clairement. Comment en fait l'administration pénitentiaire minimise à chaque fois les revendications que tu vas pouvoir avoir à l'intérieur, quoi. Et ça, c'est hallucinant.
0: Et dans la lettre des proches, on voit clairement qu'ils expliquent qu'il n'est pas suicidaire, qu'il est en parfaite forme morale, parce que physiquement c'est compliqué quand on se fait recoudre sans anesthésie. Et aujourd'hui, nous sommes le 4 septembre et c'est toujours le cas. Donc, je confirme, si il lui arrive quoi que ce soit, le directeur sera entièrement responsable des conséquences, puisqu'il est responsable de tous les prisonniers dans l'enceinte de son établissement et qu'il n'aura pas fait régler l'ordre et avec ses surveillants qui s'acharnent sur lui. Et donc, voilà, il est important de le signifier et qu'on est sur les ondes et que c'est enregistré. Et que ça restera un témoignage.
1: Voilà, je crois que ça va mieux quand même. Enfin, je ne sais pas si on a des nouvelles de comment s'est passé le parlu et tout ça, mais je pense que ça va être.
3: Ouais, moralement, ça va mieux, mais juste pour dire, parce que c'est quand même un des trucs qui est sous-entendu dans la lettre des proches. En fait, il le balade depuis un bout de temps. On avait quand même relayé le moment où il était en grève de la faim. Il s'était mis en grève de la faim parce qu'il avait craqué, parce que justement, il y avait déjà ces promesses de faire sauter le statut de DPS et de transfert en CD qui pouvait suivre. Il a compris que c'était du flanc à ce moment-là. Il a fait une grève de la faim sur ça. Il y a eu un peu de bruit qui a été fait autour. Du coup, le directeur l'a convoqué, lui a dit « Je te promets que je vais appuyer ta demande, blablabla. » Là, on est, je ne sais pas, peut-être 6 mois après. Et il voit qu'en fait, il ne s'est absolument rien passé. Enfin, c'est un truc. Ça aussi, c'est poussé au suicide. Ça, le directeur, il a tout à fait ce pouvoir. Et il pourrait très bien le faire. Et donc, il ne le fait pas sciemment. Enfin, il a envie de le mater. Et il y a aussi d'autres trucs qui disent... C'est, enfin, il me semble tout ce qui est histoire de gestion menottée qui lui ont refoutu. Enfin, c'est des trucs qu'il a eu, Kémy. Enfin, il était sorti de l'isolement, il était resté longtemps, mais depuis, ils ont trouvé plein de façons de faire durer ça. C'est des décisions qui se prennent au niveau de la direction. La gestion menottée, c'est un truc qu'on te rajoute qui fait que, ouais, à chaque fois que tu pour sortir ta cellule, tu montes tes mains, on te les attache et pour rentrer, tu rentres menotté et on te les enlève une fois que t'es rentré. Enfin, c'est un vrai truc aussi de pression psychologique en plus. Qu'il lui rajoute. Et pareil, les peines de confinement, c'est des trucs qui font. Confinement, il me semble, c'est-à-dire que tu es enfermé dans ta cellule, mais qu'on t'enlève tout, sauf peut-être les trucs de base, ça serait un peu comme au mitard, sauf en fait, il ne peut pas être placé au mitard, il me semble, pour des raisons médicales ou autres. Mais enfin, du coup, c'est des façons qu'ils ont de continuer à te punir, même quand ils ne peuvent pas te refoutre à l'isolement, Et ça, c'est vraiment des. Enfin, eux, ils savent très bien ce qu'ils font. Enfin, la direction sait très bien ce qu'elle fait. Les agents aussi qui disent, vas-y, fous-toi en l'air. Enfin, tous ces gens-là savent très bien le jeu auquel ils jouent, quoi.
0: Et je voudrais rajouter aussi que le prétoire, c'est un jugement dans l'enceinte de l'établissement pénitentiaire et qui sera menotté pendant ce prétoire. Moi, j'en ai vu des jugements, j'ai participé à des jugements, j'ai vécu des jugements et je n'ai jamais vu de gars menotté derrière le box des accusés. Voilà. Donc c'est pas pour mettre des pressions et si ça, c'est pas de l'acharnement, qu'est-ce que vous voulez qu'ils fassent dans un prétoire ? Voilà, c'est ridicule.
2: Et juste pour expliquer un peu cette histoire de statut DPS, donc je crois que ça veut dire détenu sur... Voilà, c'est ça. Et signalé. Particulièrement signalé. Et donc en fait, on en avait pas mal parlé il y a quelques mois, parce qu'en fait, c'est un truc qui leur met une obligation de faire des observations sur toi tout le temps. Et donc ça, ce que ça fait, c'est que ça nourrit ton dossier en permanence et ça nourrit aussi cet engrenage. Donc Amy y parle, parce que quoi que tu fasses, ils sont obligés d'écrire un truc sur toi dans leur logiciel, ce qui fait qu'après, ils trouvent des trucs à dire. Et après, ça fait des dossiers à rallonge. Voilà.
0: Il y a deux statuts DPS. Il y a ministériel et administratif. Là, apparemment, c'est administratif. C'est-à-dire que c'est le directeur de la prison qui décide qu'il est détenu particulièrement surveillé.
1: Voilà, si ça fait si longtemps, c'est de toute façon... C'est validé. Non, c'est validé au ministère.
0: OK. Mais en tout cas, il surfe sur le fait qu'on va lui retirer pour qu'il arrête ses démarches administratives et puis qu'il arrête de faire la grève de la faim ou qu'il arrête de... Voilà, il surfe sur le fait qu'il lui donne cet espoir en sachant que c'est pas vrai qu'ils ne retireront pas ce statut.
1: Mais moi, je pense que ce qui est très clair, c'est qu'en fait, ils veulent pourrir les conditions de Kémy. Et en fait, c'est tout le truc. Enfin, en fait, là, sur le statut DPS, c'est le seul truc qu'il n'a pas réussi à... Il a lutté contre tous les autres trucs qu'ils lui ont fait, en fait. Que ça soit l'isolement, que ça soit la possibilité de le foutre au mitard et tout ça. Et à force de lutte à l'intérieur, et puis de recours judiciaire, en fait, il a obtenu qu'il y a deux, trois trucs qui... Enfin, voilà, ils l'ont sorti de l'isolement et tout ça. Donc, ils ne peuvent plus le refoutre à l'isolement pour rien et tout. Et donc, en fait, ils utilisent tous les autres techniques qu'ils ont créées en plus, pour te reproduire exactement les mêmes conditions d'isolement et tout, qu'en fait, il a obtenu par des décisions de justice qu'elle n'est plus. Donc en fait, on voit très bien en fait, là, le fonctionnement de l'administration pénitentiaire, qui est celui de dire, bah, en fait, OK, il y a une décision de justice, très bien, je ne vais pas te mettre dans cette cellule où il y a écrit isolement dessus, mais en fait, on va te remettre dans un endroit où tu auras exactement les mêmes conditions que celles de l'isolement, mais juste, il n'y aura pas écrit isolement, et donc ça veut dire que ce ne sera pas l'isolement, donc ça veut dire qu'on respecte la loi. Et en fait, c'est ça qu'ils font avec Kémy. Plus, et ça, on le sait, c'est comme ça qu'ils gèrent les longues peines, c'est qu'en fait, ils utilisent toujours cette carotte de l'espoir et tout ça. Donc, Kémy sait très bien que tant qu'il aura cette étiquette de DPS, en fait, espérer une sortie, un aménagement de peine et tout ça, en fait, c'est dead. La question, c'est... comment réussir à faire sauter ces trucs-là? L'administration pénitentiaire sait très bien que Kémy le sait, et donc en fait, il joue là-dessus. Voilà. Et en fait, il y a 6 mois, c'était quand même du délire. Ils lui ont vraiment promis. Il a eu rendez-vous avec le directeur et tout ça. Et là, 6 mois après, en fait, il se passe rien. À l'époque, on avait dit attention, voilà, et Kémy le savait très bien et tout ça. Et voilà, c'est un jeu de dupes, mais c'est ils veulent le mater et ne faire en sorte qu'il passe le plus longtemps possible dans des conditions les plus catastrophiques, quoi.
3: Ouais. Parce que ce qu'on peut rajouter, c'est qu'on sait qu'aussi il continue à s'acharner sur lui parce que malgré tout, lui, enfin, il baisse pas les bras et il continue à se bagarrer. Enfin, on en avait parlé. Il a sorti des textes là sur l'enfermement des voyageurs. Enfin, même il avait sorti un texte sur un co-détenu qui était mort pendant la canicule. Léon avait relayé sa lettre. Enfin, c'est là, même dans ses revendications, il parle aussi du traitement qui est fait aux autres prisonniers. C'est quand même quelqu'un qui continue de dénoncer ce qu'on lui fait. Et tant qu'il fera ça, de fait, eux, ils voudront pas le lâcher. Et c'est aussi pour ça qu'il est fort. Mais c'est de fait aussi, eux, ils ont envie de le faire plier parce que lui, justement, il continue à dénoncer ce qu'ils lui font, quoi.
1: Carrément. Et donc, c'est pour ça qu'il faut relayer au maximum ce qui se passe et tout. On va peut-être pas... mais le truc du médical, pareil encore. Enfin, ça, c'est le genre de truc. En fait, c'est des outils de répression. Tout est outil de répression, quoi.
2: Juste là-dessus, ce que ça montre aussi, parce que nous, on dit souvent la prison, les matons, l'administration, voilà, ils poussent les gens au suicide à l'intérieur. Mais en fait, ça va aussi plus loin. C'est qu'en fait, quand un prisonnier, une prisonnière fait une tentative de suicide, ils sont aussi punis pour ça. Donc se faire recoudre sans anesthésie, c'est une punition. Parce que tu as fait ça, il y a eu des histoires de prisonniers qui ont fait des tentatives de suicide. Derrière, ils se sont fait mettre au mitard. Comme si, enfin voilà, c'est... On avait lu une lettre d'Aurélie il y a assez longtemps, je crois que c'était Aurélie, qui racontait que leur cellule anti-suicide dans laquelle tu peux pas apparemment te tuer, c'était utilisé comme une menace en fait de sanction à des moments. Si tu files pas droit, machin, on va te foutre dans la cellule anti-suicide, tu vas moins rigoler, quoi. Donc c'est aussi comme ça que c'est utilisé. Après, je trouve quand même que voilà, ça fait hyper plaisir de lire cette lettre où il aggrave la patate, et ça fait grave plaisir pour ça aussi, quoi. Enfin, je sais pas.
1: Non, non, mais en vrai, ça fout grave la rage contre l'administration pénitentiaire, mais ça, ça file plein de force, et voilà, et on espère que par lui, le 23 a été trop cool, voilà, et ça fait... C'est toujours impressionnant, enfin, voilà, on vit pas, mais on sait de l'extérieur ce que c'est, et c'est pas rien, et on minimise pas, et voilà, et c'est cette force... C'est pas rien de l'avoir encore en détention après 12 années de DPS et tout. On passe à la seconde lettre, une longue lettre.
2: Une très longue lettre donc, qui nous a été envoyée le 21 août. C'est une lettre de Laurent qui nous écrit de la maison centrale d'Arles. Donc il y a une lettre et ensuite un texte, donc je vais tout enchaîner. Madame, monsieur, je commencerai cette lettre en vous sollicitant l'abonnement à votre revue. Étant détenue, il me semble que cet abonnement est gratuit. Néanmoins, je suis une longue peine, 30 ans, et donc en centrale, je travaille. Je pense donc payer au besoin, même si je ne sais pas comment je pourrais organiser les virements, vu que cela est très encadré ici, et que nous ne pouvons pas nous abonner à notre bon vouloir. Je vous joins un texte rédigé pour une activité radio qui, n'en doutant pas, a dû être censurée. Ce texte vient de moi, je pense donc en disposer, et vous donne le droit de le publier en citant mon nom, je n'ai rien à cacher. Veuillez recevoir mes plus sincères salutations, Laurent. Le texte s'appelle « La prison et ses effets ». L'image commune de la prison est la violence des détenus, les trafics divers, la corruption, et grâce au film américain, le viol. Cette charmante image est véhiculée par les médias, entre autres. Mais la prison est bien autre chose pour ceux qui la vivent au quotidien. Ce n'est qu'un microcosme sociétal, une version réduite de la vie extérieure, la différence profonde qui devait être est inexistante. Dans les textes, la prison est un lieu où on enferme ceux qui ont commis des crimes ou délits envers la société et ses membres, d'où la présence automatique d'un représentant du peuple à chaque procès. C'est celui que l'on nomme ministère public, celui qui est chargé de requérir au nom du peuple. La prison devrait être avant tout un lieu où le détenu pourrait et devrait réfléchir sur son acte, s'amender et se réinsérer afin de réintégrer la société. Dans les faits, la prison n'est rien de cela, ce serait plutôt l'endroit où l'on envoie ceux dont on veut se venger pour avoir eu l'outrecuidance de ne pas respecter les règles établies. Mais comme je vais vous le démontrer, c'est surtout l'école supérieure de la délinquance et un gouffre financier pour le contribuable. Les agents de l'administration pénitentiaire, à travers leur charte, ont le devoir d'exemplarité et de probité. Nous sommes très loin de cela. Question. Où est l'exemplarité lorsque les représentants de la justice violent les lois au quotidien ? Que ce soit les juges d'application des peines, en inventant des règles qui n'existent pas, se prenant pour le législateur, ou la paix, administration pénitentiaire, en ne respectant aucune règle dont elle dépend pourtant, ou juste celle qui les arrange. Quelques exemples. Les JAP, juges d'application des peines. Une mode veut qu'ils nous imposent des règles qui n'existent que dans leur esprit, déviant, entre autres, en imposant sous la menace une extorsion de fonds aux détenus. Je m'explique. La loi prévoit que des prélèvements automatiques soient effectués sur tout subside reçu par le détenu, au-delà de 200 euros. Cela se fait par tranche de 200, de 200 à 400, 20% prélevé. De 400 à 600, 25% prélevé et au-delà, 30% prélevé pour le paiement des parties civiles. Cette loi peut sembler juste, et elle l'est, néanmoins. Les JAP, eux, exigent que 10% de ce qui reste soit encore donné volontairement par le détenu, j'ai mis volontairement entre guillemets, car la menace et le chantage ôtent toute idée de volontariat. Par cet acte, les JAP se placent au-dessus du législateur en imposant une loi qui n'a aucune existence. Concernant la paix, lorsque l'on fouille la cellule d'un détenu hors sa présence, cela est contraire à la règle 54-8 des normes européennes dont cette administration dépend. De plus, une règle supranationale est de fait supérieure aux règles d'un Conseil d'État. De plus, cela offre l'opportunité à l'agent qui fouille de prétendre avoir trouvé des choses illicites qu'il aura lui-même apportées. Et le ou la détenue passera en commission discipline, où il lui sera impossible d'être entendu, vu que les commissions sont présidées par des membres de la direction de l'établissement. Souvent, cela se terminera par un séjour au quartier disciplinaire, assorti d'un retrait de crédit de réduction de peine, au minimum à hauteur du temps passé au QD, d'un refus de remise de peine supplémentaire pouvant aller jusqu'à 3 mois, voire d'un procès en justice. La multiplication des peines ne gêne personne. Et ne croyez pas que cela soit rare, c'est tous les jours dans les prisons françaises. Pardon. Que dire aussi des agents volant les effets des détenus lors des fouilles, ou plus couramment lors des transferts d'un établissement à l'autre ? Des violences commises sur les détenus, et ce en toute impunité, vu que l'on ne vous fera pas examiner par un médecin, ou on détruira les plaintes posées, et qui passent forcément par les mains des collègues, des bourreaux, ou plaintes qui seront classées sans suite immédiatement par le parquet. Étant dans un monde fermé, ils peuvent tout se permettre. Jusqu'au jour où un détenu craque et commette des violences envers eux, ce fut le cas à Arles en janvier 2025, où un détenu a préféré faire plus de prison pour obtenir son transfert en prenant en otage le service médical. Cela devrait interpeller, mais non, aucune réaction des responsables. De même, comment peut-on expliquer qu'un détenu puisse être considéré par les psychiatres plus dangereux avant sa sortie que lors de son arrivée ? La prison rendrait-elle dangereux ? Et que dire des quartiers d'isolement désocialisant l'individu ? Jacques Mesrine, à quoi a servi ton combat contre les QHS, quartiers de haute sécurité ? Juste à les renommer QI, mais rien d'autre, après près d'un siècle. Parlons un peu du sens de la peine, avec une surpopulation telle qu'elle est plus de 10 000 détenus par an. Comment, étant 3 ou 4 dans des cellules de 9 mètres carrés, peut-on réfléchir à l'acte commis ? Comment, lorsque l'on vous prive de silence, de jour comme de nuit, lorsqu'on vous prive d'obscurité, via les super spots qui font ressembler la nuit à une aube, pouvez-vous ne pas avoir d'impact ? Rappelez-vous votre sentiment lors du confinement de 2020 et multipliez cela par 10. La violence existe bien évidemment, mais elle n'est pas toujours l'œuvre du détenu, souvent elle vient du personnel. Que ce soit physique ou psychique, les surveillants nous dépassent largement en inventivité. Comment parler du sens de la peine lorsque l'exemple donné est le mensonge, la violence et le non-droit ? Quelle utilité peuvent avoir des peines à deux chiffres lorsque tous les psychiatres disent que toute peine de plus de 5 ans n'ont aucune utilité, car plus aucun impact sur le détenu ? S'il est vrai que nous lésons la société, il serait plus utile d'ordonner aux peines de moins de 2 ans de faire des travaux d'intérêt généraux, comme cela aurait été utile, pour curer les fossés à Draguignan lors des grosses inondations de 2010, ou pour aider dans les hôpitaux, cela coûterait moins cher aux contribuables et serait d'utilité publique. Personnellement, je suis un détenu longue peine, trop jeune pour mourir en prison et trop vieux pour espérer me réinsérer. Quel sens dois-je donner à ma peine ? Le premier souci étant la radicalisation antisociétale inspirée par la justice, mot qu'il nous faut mettre entre guillemets. Bon, nous avons de temps en temps la visite des politiques, enfin, nous ne les voyons pas, ou de très loin, vu qu'ils se contentent de venir serrer les mains des directions devant les médias. Facile ensuite de vous dire qu'en détention, nous sommes des cas psychiatriques et que les membres de la paix sont exemplaires. Exemplaire, le mot est lâché. Qu'y a-t-il d'exemplaire en permettant l'achat de différents objets dans une détention qui seront saisis dans la suivante ? De nous interdire l'achat de viande qui sont autorisées par les textes de loi et qui pourtant feraient fonctionner les commerces locaux, de sanctionner le détenu même lorsqu'il est évident qu'il est dans son bon droit et d'effectuer des fouilles à corps où le détenu doit se mettre nu, montrer ses parties intimes et son rectum devant plusieurs surveillants, ce qui est encore une fois illégal et même pervers. Je me souviens d'un ministre qui par la suite fut président de la République, déclaré publiquement coupable un homme avant le moindre jugement. Ce ministre qui plus tard finira en prison pour une petite quinzaine de jours, sortira en disant que la prison c'est dur et se plaignant que l'on n'ait pas respecté la présomption d'innocence le concernant. Il avait oublié que lui-même n'avait pas respecté celle de l'homme qui avait fini assassiné dans les geôles de son pays. Ce même ministre qui, lors de son incarcération, a eu un permis de parloir avant d'être incarcéré, alors que chaque détenu et chaque famille sait que cela ne peut se faire sans un écrou que nous obtenons lors de notre arrivée. Et pour le commun des mortels, il faudra attendre plusieurs semaines, voire plusieurs mois avant de l'obtenir, et seulement après enquête sur le proche qui fait la demande de parloir, quand je vous parle d'exemplarité. Mais cela n'est pas grand-chose, au final, comparé au deuxième et vrai souci des prisons, le prix du labeur de l'honnête citoyen. Car que ce soit par les tribunaux administratifs ou par la Cour européenne, les amendes infligées par la paix se comptabilisent en millions, voire en milliards d'euros chaque année. Pendant que le peuple se serre la ceinture, grâce aux nombreuses illégalités de la paix, le détenu paie ses parties civiles avec la sueur du labeur du peuple, donc aussi de la sueur de ses propres victimes qui dès lors s'auto-dédommagent. Toi, la mère, et toi, le père, ce soir, demain, lorsque vos enfants vous diront avoir faim, pensez que derrière les hauts murs qui sont censés vous protéger, des gens ont un toit, à boire et à manger, sans que cela ne leur coûte rien, c'est encore vous qui payez la facture. Personnellement, en tant que détenu, je trouve inadmissible qu'un peuple fasse disette pendant que les proscrits mangent à leur faim, même si les repas sont médiocres, ils ont au moins le mérite d'être distribués. Les membres du gouvernement vous parlent en bien des prisons et du personnel y travaillant, alors que le nombre de corrompus n'a cessé de croître. Mais jamais ils ne vous parlent du coup pour vous, jamais ils ne vous diront que le steak qui manque dans l'assiette de votre enfant est grâce à eux dans celle d'un détenu. Ils ont certainement, comme vous d'ailleurs, omis qu'un poste à responsabilité implique une rigueur et une vraie droiture. Tout comme ils ont oublié que d'être ministre dans une démocratie, ce n'est pas synonyme de petit chef, mais uniquement celui de serviteur du peuple. Voilà, auditeur, l'état véritable de tes prisons qui lâchent chaque jour des individus, que la paix et les juges auront préalablement rendus dangereux au lieu de les aider à se réinsérer. Ce que beaucoup réclament pourtant. Alors, tous vraiment égaux devant la loi.
1: Bah, merci à toi. En vrai, tu décris quand même globalement assez bien ce système carcéral. Alors, pour être complètement honnête...
0: Tu parles du ministre qui a écrit un livre en 15 jours
1: Je crois. Je crois même que
0: je il l'a écrit avant là-dessus. Même d'arriver en prison. Un peu comme le parloir, tu vois, tout pareil.
1: Probablement.
0: C'est ça.
1: Avec lequel il s'est fait des couilles en or, ce livre. Complètement catastrophique.
0: Au jour de la sortie de son interview. Si.
1: Je sais plus. J'avoue. Non, mais en vrai, j'arrive pas trop à... En fait, j'arrive pas à savoir si c'est... Enfin, parce que moi, j'ai l'impression que c'est ironique, mais je suis pas sûr que ça soit complètement ironique, le bail du prix et tout. Et en même temps, voilà. En tout cas, je trouve qu'en vrai, de fait, même si tu vois, on n'est pas absolument pas d'accord, mais je pense qu'en vrai, toi-même, si à l'intérieur, on disait qu'il allait falloir que tu payes un loyer ou ta bouffe et tout ça, tu serais pas non plus d'accord. Et ça a été annoncé par Darmanin et tout. Et d'ailleurs, c'est pour ça que j'arrive pas à savoir si c'est ironique, c'est qu'en fait, au début, t'es pas content que le juge il te prenne de la thune. Donc j'arrive pas trop à savoir. Parce qu'en vrai, par contre, le truc, c'est que c'est un vrai truc qui est dit dans la société. C'est-à-dire que ça a été proposé, dans mes souvenirs, ça a été Darmanin qui a commencé à remettre ça sur la table et tout. Voilà. Et tout. Après, moi, je pense que la question du prix de la prison, en fait, l'État, il s'en bat les steaks, mais comme en fait, de manière générale, en fait, il s'en fout. Voilà, il est prêt à dépenser vachement de thunes pour les keufs, il est prêt à dépenser vachement de thunes pour son armée. Par contre, il n'est pas prêt à dépenser des thunes pour ses hôpitaux ou pour les retraites ou pour les minima sociaux ou pour le chômage, quoi. Voilà, et donc, en fait, il n'y a aucun problème à l'État pour s'endetter pour ce genre de trucs, mais par contre, pour réprimer, en fait, il n'y a aucun problème pour s'endetter. Par contre, pour améliorer le quotidien des gens, là, par contre, ça devient différent, quoi.
3: Bah, nous, on dit même ici que les deux vont ensemble. Qu'en fait, ils investissent d'autant plus dans la répression qu'ils désinvestissent dans tout ce qui a pu être un peu l'état social en France. Et que c'est aussi une des façons de faire tenir les choses. Enfin, on le dit souvent ici, que ce soit devant la justice ou en prison, c'est quand même surtout les classes les plus défavorisées qui s'y retrouvent. Et donc, c'est pas pour rien. Enfin, c'est aussi des gens qui subissent de plein fouet et en direct la destruction du modèle social, enfin, pour ce qu'il était, mais qui existait quand même en France, et qui, du coup, bah, se retrouvent encore plus en prison, encore plus face à la police.
0: Non, puis en plus, la prison, ça... Alors, à un moment donné, quand on dit que le prisonnier coûte de l'argent à l'État, ça m'agace. Parce qu'en vrai, donc la France est conne. Ils construisent des prisons, il y a la surpopulation. La surpopulation, ça, les mecs, ils sortent jamais, ils prennent des 30 ans sans jamais sortir. Et on leur met des 12 ans de QHS, là. Et on me dit que alors, il faut savoir que la prison, elle tourne grâce aux prisonniers, d'accord ? Donc, dans les prisons, il y a des oxys, donc des gens qui font le ménage. Il n'y a pas de femmes de ménage qui sont... La prison n'embauche personne à part les surveillants. Voilà, c'est ça que je veux dire. Sociétés de bouffe qui appartiennent à l'État ou la moitié à l'État ou la moitié à des indépendants, je sais pas comment on dit, tu vois. Mais en tout cas, on paye un prisonnier 80 € pour faire ou 120 € pour faire le ménage. La bouffe, elle est distribuée par un prisonnier via la présence d'un surveillant parce qu'on n'a pas les clés, donc il faut ouvrir les cellules. Les ateliers, il faut bien signaler et dire que c'est les grandes marques telles que Agatha, tu vois, tout ce qui est Agatha, Durex, Chanel, voilà, on en a cité trois, voilà, c'est très bien.

0: déjà dans un premier temps.
1: Non, non, mais c'est sûr. Mais c'est pour ça que franchement, moi, j'arrive pas trop à savoir parce que voilà, je pense qu'en vrai, il y a un peu une ironie sur ce qui se passe parce qu'en vrai, tout le reste qui est décrit, en fait, c'est quand même ultra, ultra, ultra factuel. Ouais. Et puis voilà, donc moi, après, voilà, j'espère que tu arriveras à entendre cette émission. Dans mes souvenirs, Arles, ça capte, non? Donc, n'hésite pas à nous confirmer ou nous infirmer et qu'on continue cette discussion. En vrai, c'est un peu dommage parce qu'on pourrait avoir. Enfin, rebondir sur vraiment beaucoup d'aspects des trucs que t'as expliqué. Et voilà, et ce fait de pareil, tu vois, la manière dont t'as reformulé le truc de l'école de la délinquance pour dire qu'en fait c'est l'école de la délinquance des matons. Enfin, tu vois, il y a quand même un truc où en fait, je sais pas, mais ouais, c'est pour ça que j'arrive pas à croire que c'est pas ironique ce truc de je reprends le truc et je le tords.
0: Je pense que c'est ironique.
1: Voilà.
2: Je pense que c'est ironique parce qu'il dit au début, enfin, ce qui est quand même marrant, c'est qu'il dit que c'est un texte qu'il a écrit pour un atelier radio en prison. Et on sait qu'il y a souvent des ateliers radio, journaux, enfin je ne sais pas quoi, création artistique en prison, mais qu'après tout ce qui sort est filtré par l'administration pénitentiaire, et du coup globalement rien ne sort qui évoque la prison. Du coup c'est assez stylé que tu aies fait un texte aussi long, aussi précis sur les effets de la prison dans le cadre d'un atelier. Et donc on imagine bien, comme tu le dis, qu'il n'est pas passé, enfin qu'il n'a pas passé la censure.
0: En tout cas, tu as une sacrée plume, lâche pas, et tu es très minutieux, et vraiment bravo, vraiment. Bon, super chronique, merci.
1: En tout cas, force à toi, n'hésite pas. Voilà, si tu veux en remettre une couche, t'es le bienvenu.
3: Et on va quand même t'envoyer le journal gratos.
1: Oui, oui, bah ouais, non mais. on va passer un petit coup de musique

0: Vous êtes de retour sur Fréquence Paris Pluriel 106.3 dans l'émission L'Envolée. Pour nous écrire, c'est au 1 rue de la Solidarité à Paris 19e. Et pour les contacts, Samir, il va nous les dire puisque c'est lui qui a les feuilles.
1: Alors, vous pouvez nous joindre en direct au 01 40 05 06 10 et sur toutes les messageries par SMS en nous laissant un message sur le répondeur ou sur les messageries cryptées au 07 53 10 31 95 ou par mail à contact@l'envolée.net.
0: Mais moi j'ai des trous de mémoire, je te jure.
2: Franchement, c'est pas sympa. Non, c'est pas sympa. Je ne te félicite pas. Oh. Et vous pouvez nous écrire aussi au 12 rue.

0: 1 rue de la Solidarité, ouais, pardon, 75019 Paris.
1: Il a failli nous donner son adresse quand même.
0: C'est vrai, je n'avais pas capté. Bon, ça va être malheureusement un peu moins rigolo, mais merci beaucoup d'être, d'être avec nous. Voilà. Lorraine, ouais, je ne sais pas, est-ce que déjà tu veux commencer par te présenter voilà.
2: Donc, bonjour, je m'appelle Lorraine, je suis la sœur de Dylan, qui est décédée suite à une intervention policière à Pontoise le 5 septembre 2025 par un policier en civil de la BAC de Saint-Denis.
0: Ouais, parce que c'est ça l'histoire qui est un peu particulière et rude aussi, c'est que contrairement à d'autres situations où il y a beaucoup de personnes à cette antenne qui sont parlées, là c'était quelqu'un qui était en train de se faire couper les cheveux, quoi.
2: C'est ça, il était au salon de quoi, oui, le policier,
0: le flic, voilà.
2: Voilà, il était au salon de coiffure à Pontoise et après j'explique comment ça se passe.
0: Bah, c'est, voilà, c'est comme je le sens, mais oui, ouais, son voilà, esprit cow-boy est revenu.
2: Donc
0: là,
2: d'après les témoins, parce que j'ai parlé aux témoins, ils m'ont dit que, les témoins m'ont dit que bah, le policier il se coiffait chez un coiffeur. Et après, bah, il y a quelqu'un qui a lancé une alerte. Il est rentré dans le salon de coiffeur, il a dit « il y a un braquage, il y a un braquage ». Donc le policier, il sort, il court. Et après, il voit Dylan. Bah, d'après les témoins, Dylan, il jette son arme par terre pour se rendre. Et en même temps, les autres braqueurs se sont enfuis. Et après, Dylan, il jette son arme pour se rendre. Mais le policier, il s'en foutait. Ils l'ont plaqué sur le mur avec d'autres passants, des commerçants, un monsieur de la pizzeria et d'autres commerçants de Pontoise. Ils l'ont plaqué par terre. Il y en a qui ont tiré Dylan par les pieds, par les mains. Et après, le policier, et on voit dans une vidéo que le policier l'étrangle. Et après, d'après les témoins, le policier l'étrangle longtemps. Il s'assoit sur sa nuque. Il fait comme George Floyd, la maîtrise, là. Et après, bah, d'après les témoins, plusieurs témoins m'ont dit, on a vu ton frère mourir dans nos yeux. Donc, ses pupilles se sont dilatées. Après, il a sorti un liquide blanc dans sa bouche. Et le policier, il s'en foutait, il continuait. Et les témoins, ils disaient, lâche-le, tu vas le tuer, lâche-le. Mais il s'en foutait, il continuait. Il avait la rage, la haine, peut-être parce qu'il était noir, Dylan. Donc, on ne sait pas pourquoi il avait la haine comme ça. Il pouvait simplement le retenir et attendre la police pour le juger et le condamner. Pourquoi tu vas étrangler quelqu'un comme ça?
3: Donc, il faut savoir que cette prise, c'est une prise mortelle, qu'elle est interdite dans certains pays, et ça tout le monde le sait, puisque ce n'est pas la première fois qu'on le dit à l'antenne, que quand tu travailles dans la police, tu sais, si moi je le sais, alors que je ne travaille pas dedans, tu le sais qu'elle est mortelle, cette prise. Et donc, quand tu c'est comme quand tu manges des pâtes. Voilà, je vais te donner un truc très bête. Tu manges des pâtes, tu te refais des pâtes, et tu te refais des pâtes. C'est que tu aimes ça, les pâtes. On est d'accord. Donc, si tu fais une prise mortelle et tu sais qu'elle est mortelle, c'est quelque part, dans la déduction, c'est que t'aimes ça et que ça te fait du bien d'arriver jusqu'à là. Parce que quand, comme Lorraine vient de l'expliquer, Dylan est passé par plusieurs phases. Les pupilles dilatées, la bave blanche, c'est des signaux qu'il connaît. Pourquoi tu continues? Donc, tu es clairement... tu as clairement du sang sur les mains, tu es clairement pour nous
2: un assassin,
3: c'est un assassin
2: criminel,
3: c'est un assassinat, voilà, c'est clairement ça.
4: Et si je peux me permettre,
3: avec plaisir.
4: Fatou du comité Vérité et Justice pour Lamine Dieng est membre du réseau d'entraide Vérité et Justice, et Lamine a été tuée dans les mêmes conditions par les mêmes techniques il y a 19 ans, clé d'étranglement et plaquage ventral, et surtout ces policiers, tous les policiers sont formés à telle ou telle technique, telle ou telle prise, parce que c'est aussi des techniques qui sont utilisées dans les arts martiaux. Et ils savent très bien que en maintenant la pression, donc en étranglant la personne pendant un certain temps, surtout que là, en plus, il y avait quand même des signes qui montraient qu'il y avait une asphyxie et qu'il allait perdre connaissance. Donc, effectivement, il était bien et bel conscient de la technique qu'il utilisait. Donc, on ne peut pas parler d'accident. Parce que comme ça a été dit, les témoins ont quand même vu le changement d'apparence de Dylan, le fait d'avoir les pupilles dilatées. Donc ça, c'est vraiment des signes. Donc ils sont au courant. Et donc c'est un acte délibéré, tout simplement. Quoi. Et comme tu l'as dit, oui, c'est des techniques qui sont utilisées par les policiers, qui sont utilisées aussi aux frontières, par la police aux frontières, et que ça a causé beaucoup d'assassinats, beaucoup de morts. L'État français a déjà été condamné à plusieurs reprises par la Cour européenne ou par l'ONU par rapport à ces techniques et par rapport aux tortures aussi. Mais pourtant, l'État français préfère payer, dédommager, plutôt que d'ouvrir des procès ou plutôt que d'interdire ces techniques. Et sachant que le pliage aussi a tué Ali Ziri, donc un homme de 69 ans, en 2008, je crois. Parce que Lamine a été tué en 2007, donc peut-être 2008 ou 2009.
0: Ouais, c'est, enfin voilà, il ne faut pas minimiser le fait que c'est des techniques qui sont enseignées.
3: Non, puis rappelons que ce policier n'était pas en fonction de surcroît. Ça veut dire que même quand tu n'es pas dans ton travail,
5: et
3: pas dans ta juridiction, c'est comme ça qu'on dit. Non, enfin, t'es pas dans ton, t'es pas dans, je sais pas comment on dit, mais lui, il travaille dans le 93. Il a pas à intervenir dans le à Pontoise. Normalement, t'es comme tout le monde. Tu téléphones à la police. Bon, et de plus, il n'était pas violent. Il était désarmé. Et il y avait aucune raison de faire justice soi-même.
4: Et qu'il était seul,
3: de plus. Parce que normalement, un policier ne doit pas agir seul pour des raisons de témoignage.
4: Enfin, je veux dire, la victime était seule.
3: Et la victime était seule, ouais. Bien sûr.
0: Et ce qui est un peu... Enfin, ce qui n'est pas du tout hallucinant, parce qu'on connaît le fonctionnement, en fait, de comment la justice et les médias, la préfecture et tout ça, en fait, vont directement prendre la roue des keufs et tout ça pour les protéger. Les premiers articles dans la presse, ils disent seulement que ton frère, en fait, il aurait fait simplement un malaise.
2: Oui, voilà. C'est ça.
0: Donc, enfin, voilà, comment ça se passe pour toi quand tu lis ce genre de truc, alors que, enfin, tu vas savoir assez rapidement que c'est pas le cas, quoi.
2: Oui, déjà c'est ma mère qui m'a annoncé, elle m'a appelé, elle m'a annoncé que Dylan est décédé, donc je suis partie vite chez ma mère, j'ai pris un taxi. Après, elle me dit, 5 policiers sont venus à la maison, des policiers de Pontoise, ils sont venus à la maison lui annoncer la nouvelle. Donc elle était en pleurs. Après, elle m'a dit ça, elle m'a dit que les policiers ont annoncé la mort. Et après, nous, on s'est dit, c'est bizarre, un malaise. Il a 25 ans, il est jeune, comment ça, un malaise? On s'est posé des questions toute l'après-midi. Après, maintenant, vers 22h, on voit les articles qui sortent dans Le Parisien, qu'il a fait un malaise, il a fait un braquage.
0: Ils vont vite, ces charognards, quand même. Hein.
2: Oui. Donc, il dit c'est un malaise, il s'est étouffé. Non, c'est un malaise, il est tombé lors d'un braquage. Après, on voit sur les TikTok, Twitter, une vidéo, où on voit le policier en civil et les commerçants, le monsieur de la pizzeria, parce qu'il était en tenue de sa tenue de travail, quand il fait la pizza là, voilà. Donc il était, nous on pensait que c'était un boucher, mais après on nous a dit que non, c'est un monsieur de la pizzeria. Voilà,
3: un peu boucher aussi, hein.
2: Parce qu'après on s'est dit, c'est bizarre, comment ça, un boucher, il est tout en blanc, normalement il a du sang, mais voilà, non, c'était un monsieur de la pizzeria. Donc tous les monsieur de la pizzeria et d'autres personnes, ils ont plaqué Dylan par terre avec le policier. Et les autres, ils l'ont tenu par les pieds, par les mains. Et après, on voit la vidéo où le policier, il l'étrangle. On voit ça 10 secondes. Il l'étrangle. Donc après, là, on s'est dit, ah non, c'est pas un malaise. Voilà. Il a été tué. Il a été tué, étranglé. Donc après, dans les commentaires, dans les vidéos sur TikTok, on voit les gens, ils disent, c'est pas vrai, il a pas fait un malaise. J'étais là, j'ai vu la scène. Le policier l'a étranglé comme un animal. Et le policier l'a fait sa justice lui-même. Une dizaine de commentaires comme ça, des centaines de commentaires. Et après, y a d'autres commentaires, les gens ils rigolent, ils ont dit bien fait pour lui. Ils ont dit bien fait pour lui, il va rejoindre Adama, oui, Traoré, Naël.
3: La famille des policiers, voilà. qui témoignent.
2: Ou les racistes. Enfin,
3: ou les racistes aussi éventuellement.
2: Donc c'est pour ça qu'on s'est dit non, ça c'est pas un malaise. Plus les commentaires et la vidéo, on s'est dit c'est pas un malaise.
3: Et tu me réponds, tu me réponds pas. Est-ce que tu as eu l'autopsie? Est-ce qu'on t'a donné les résultats de l'autopsie?
2: Jusqu'à aujourd'hui, un an après, on n'a rien du tout.
3: Bah, un malaise, moi je comprends pas. Un malaise, ça se cache pas. C'est un malaise, c'est pas grave. Si on donne pas le dossier au bout d'un an, c'est que quelque part il y a des choses à cacher. Et là, on perd de la crédibilité, encore une fois.
4: Bah, c'est surtout que pour un malaise, oui, il y a eu qu'il y a justement une cause. De ce malaise, quoi, parce que le malaise est dû à l'asphyxie qui est due à comment il a été maintenu. Donc ça veut dire que dès lors où il a été plaqué, donc par les passants et plus par ce flic en civil, il n'avait pas besoin d'étrangler, c'est surtout ça. Donc qu'est-ce qui l'a poussé à l'étrangler, c'est quoi l'adrénaline qu'il a eu jusqu'à ce qu'il perde la vie, c'est surtout ça la question, quoi. À savoir que oui, quand on ôte la vie, on n'a pas ôté la vie de quelqu'un, tout simplement. Donc, il n'avait pas le droit de ôter sa vie, comme n'importe quel être humain, quoi. C'est pas parce que Dylan était un jeune noir qu'il méritait ça. Il ne méritait pas ça. Et c'est surtout le choc et même l'impact que ça a eu sur vous, quoi, la famille.
2: Oui.
3: On se rend pas compte que, vous savez, là moi c'est quelqu'un, Lorraine, c'est quelqu'un que je connais depuis longtemps, bien avant ce drame. Et c'est quelqu'un qui est dans le partage, c'est quelqu'un qui est voilà, ça me répugne de voir et de savoir que je peux être très émotif là. Comme toutes les familles de victimes de la police, quand il y a des vidéos qui sortent comme ça, vous savez, vous les visionnez une seule fois, ces vidéos. Les familles les visionnent centaines de fois, les agrandissent, tu vois. Et c'est souvent ces trucs-là qu'on oublie. Que ces commentaires violents qui sont écrits en dessous, ces vidéos, ces espèces de racistes qui se cachent derrière une urne ou derrière un pseudo bidon, parce que c'est pas leur vrai nom à ces gens-là, tu vois. Et ça, ils y pensent pas. Voilà, c'est des trucs qui sont... C'est qu'ils sont très graves. Les témoignages, c'est des témoignages qu'elle a lus 100 fois, 200 fois, pour voir si elle pouvait pas trouver quelque chose entre les lignes. Ouais. C'est très grave de minimiser ces choses-là et de jamais en parler.
2: Oui. Donc, c'est pas facile. Depuis un an, on vit un cauchemar rêvé. C'est un cauchemar, ça nous est tombé dessus comme ça. Donc, c'est pas facile. C'est pour ça que là, on se bat pour rétablir la vérité, rendre justice, parce que sur les réseaux sociaux, les gens rigolent, ils disent que c'est un malaise, oh c'est un bouffon, il n'a pas le cardio pour faire le braquage, donc il a fait un malaise, c'est un bouffon. Beaucoup de gens rigolent, donc nous, on veut se battre déjà pour rendre justice. Le policier doit payer pour ce qu'il a fait à Dylan, parce qu'il y a une famille qui souffre. Ma mère, elle souffre, elle est en dépression. Mes frères, en fait, le policier a brisé notre famille. Toute la famille souffre. Donc, il faut que la justice fasse son travail pour qu'on puisse avancer dans notre deuil. Donc, c'est pas facile.
0: En plus, au début, en fait, tout à l'heure, tu faisais... Mais là, Sylvia le disait aussi à propos des vidéos. Puis tout à l'heure, tu parlais de voilà, le tablier qui était blanc et tout ça. Est-ce que c'est... En fait, ça décrivait le fait qu'en fait, vous avez été obligé de faire l'enquête vous-même.
2: Oui, c'est ça.
0: Voilà. Et c'est une dinguerie quand même dans une période de deuil. De devoir se retrouver pour obtenir une once de vérité sur ce qui s'est passé, quoi. Et pour avoir au moins un petit bout d'histoire. C'est vous qui êtes obligé de faire tout ce travail-là pour savoir réellement ce qui s'est passé, quoi.
3: Et d'être dans l'attente de recevoir le dossier médical de ce qui s'est passé, de l'autopsie, tout simplement, il n'y a pas de dossier médical, de l'autopsie depuis plus d'un an. Ça fera un an demain. Ils n'ont toujours pas ce dossier.
2: Ouais.
3: C'est quand même...
2: C'est pas normal. Donc après, on a vu dans Le Parisien, parce que Le Parisien a fait un autre article quand ils ont interrogé ma mère. Après, ils ont fait un autre article pour dire la mère a porté plainte. Donc déjà, dans les commentaires, les gens, ils rigolent encore. Ils disent, ils sont là pour l'argent, par intérêt. Et après, même il n'y a pas longtemps, j'ai fait des interviews et tout. Après, il y a des gens, ils ont dit, oh, une nouvelle Assa Traoré, des choses comme ça. Mais du coup, oui, on a vu dans Le Parisien, bah, c'est là qu'on a appris dans Le Parisien l'autopsie, la réponse. Ils ont dit qu'ils n'ont rien trouvé dans le corps, alors que ce n'est pas possible. S'il a été étranglé, obligé, on doit avoir quelque chose. Donc alors, le médecin, il n'a pas bien fait son travail.
3: Il a juste couvert, hein. C'est pas question de
2: voilà.
3: Pas fait son travail.
2: C'est quoi ça?
0: Mais il y a quand même eu un changement, oui. Si j'ai bien compris, ils ont changé juridiquement le truc, où ils ont dit qu'en tout cas, il était mort par asphyxie.
2: Un an après, bah, le parquet de Pontoise, vendredi dernier, ils ont ouvert une enquête pour savoir s'il est mort par syndrome asphyxie. Donc déjà, c'est une grande avancée médiatique parce que depuis un an, ils disaient que c'était un malaise. Là, ils commencent à prendre en considération l'affaire.
3: Combien ils étaient sur lui, 4
2: Oui, 4. 3 commerçants plus le policier en civil.
3: Ça fait du poids tout ça. Hein.
0: Ouais, ce qu'il faut savoir, c'est que le terme juridique, là, quand ils disent par asphyxie, tout ça, c'est le terme médical qu'ils emploient dans la justice, oui. En fait, qui veut dire est-ce qu'en gros, on l'a empêché de respirer ou pas. Voilà. Donc ça va plus loin que simplement le fait qu'il ait pu avoir été étranglé, voilà, parce que ça a été le cas. Je vais avoir un trou pour à La Rochelle. Sambali Diabaté, merci beaucoup, je suis désolé. Ouais, après j'avoue que c'est pas sur ce genre de situation que j'ai envie de faire des blagues. Mais donc oui, enfin ça a été, enfin voilà, où il n'y avait pas eu besoin de clé d'étranglement. Enfin voilà, en fait, donc ça étend aussi au nombre de personnes qui peuvent être responsables juridiquement. Du truc, parce que ce qui est sûr, c'est que c'est les 4 personnes qui sont responsables. Après, il y a comment la justice l'a fait. Et comme d'habitude, le temps qui soit très long, le fait qu'ils envoient déjà des premiers contre-feux médiatiques et tout, on n'apprend rien, surtout à côté de toi, Fatou, mais c'est vraiment leur fonctionnement classique qu'ils imposent à tout le monde. Mais ça veut dire que derrière, pour qu'il y ait ce petit changement pour les juges, c'est un an de combat quand même. C'est l'énergie qu'on est obligé de déployer pour simplement obtenir cette once de formulation un peu plus vraie auprès de la justice. C'est délirant, quoi. C'est absolument pas délirant. On sait très bien dans quel système on est. La justice, elle est là pour protéger les keufs et tout ça. Mais c'est inacceptable. Peut-être un des trucs qui dans cette année, il y a eu une première partie où tu as été pas mal isolé. Puis après, derrière, tu as pu discuter, rencontrer Fatou et tout ça. Tu veux nous parler un peu de ces rencontres aussi avec les autres proches qui sont souvent des rencontres et douloureuses et qui remplissent souvent beaucoup d'énergie.
2: C'est grâce à Sylvie. Sylvie m'a présenté Fatou. Donc... Après, Fatou, elle nous a donné beaucoup de conseils. Elle nous a dit qu'il faut créer des pages Instagram. Elle nous a dit comment faire. Elle nous a présenté, elle nous a présenté l'association L'Envolée, c'est ça ? Elle nous a dit de contacter. Oui. Avoir des avocats.
4: La Legal Team.
2: La Legal Team, Elle nous a conseillé tout ça, en fait, pour avoir des avocats spécialisés dans les violences policières. Donc, elle nous a beaucoup donné de conseils. Donc, elle nous suit. Et elle nous aide beaucoup, parce que sans ça, on ne savait pas comment faire. Donc on écoute beaucoup ses conseils.
3: Oui, parce que la justice sait que les familles sont démunies, sont dans la tristesse, sont dans le deuil, et ne sont pas formatées pour pouvoir se défendre ou développer quelque chose pour pouvoir faire une lutte, pour faire valoir ses droits. Et d'ailleurs, des fois, on n'y pense même pas. Voilà, parce que la justice, elle est tellement construite, et ils font les choses tellement malsainement que les proches, des fois, les croient même eux en disant non. Et c'est important de parler à des gens qui ont vécu la même chose et de se construire... à côté d'eux parce que ils comprennent ta douleur et que on a certainement besoin d'en parler quand ça nous arrive. Voilà, donc
2: avec les autres familles de victimes de violences policières, on est devenus des frères et sœurs de lutte. Donc, on se donne du soutien, des conseils. Donc, voilà.
3: Tu veux nous dire, est-ce que tu as pu tout dire sur l'histoire de ton frère ? Est-ce qu'il y a des choses que tu veux rajouter ou pas, déjà ?
2: Bah, qu'il y aura un rassemblement demain, le 5 septembre. Ce sera allé un an jour pour jour. Donc, on fait ce rassemblement pour... déjà dénoncer ce qu'il a fait le policier. Et aussi parce que c'est les témoins qui nous ont encouragés. Quand je suis partie voir les témoins, ils nous ont encouragés. Ils nous ont dit, faites des rassemblements, faites des marches. Comme ça, quelqu'un va craquer pour témoigner parce que les témoins ont reçu des pressions, des menaces pour pas témoigner. Donc, ils ont tous peur à Pontoise. Donc, on fait des rassemblements pour aussi... montrer au parquet, à la justice à Pontoise que nous, on cherche la justice et la vérité, qu'on ne va pas lâcher, que Dylan nous manque. Donc, et qu'il faut qu'ils fassent leur travail, qu'ils interrogent les témoins, les policiers, parce qu'il y a un policier qui a fait un massage cardiaque. Il y a la police est venue après. Ils ont fait un massage cardiaque à Dylan pendant 20 minutes. Et après, c'était trop tard. Il ne pouvait pas, et puis il était déjà décédé. Donc tout ça, le juge, le parquet, ils doivent interroger tous les gens qui étaient sur les lieux. Même les pompiers qui sont venus, ils doivent donner des comptes. Et aussi les commerçants qui ont plaqué Dylan par terre, pourquoi ils l'ont touché aussi. Et aussi, ils doivent donner des comptes, ils doivent tous témoigner. Donc ils font semblant qu'il y a des gens qui disent qu'ils n'étaient pas là, ils n'étaient pas présents, mais ils étaient là, ils ont juste peur. Parce qu'ils ont reçu des menaces de mort. Donc c'est pour ça aussi on fait le rassemblement pour montrer aux témoins que vous inquiétez pas, la justice vous protège. Les policiers vont rien vous faire, venez témoigner. Parce que si vous parlez pas, vous êtes complice avec le policier. Vous connaissez la vérité, venez dire la vérité, il a pas fait un malaise, il a été tué. Donc c'est important ce rassemblement. Ce sera allé un an, on attend des réponses, on n'a rien. Donc la famille souffre. On souffre, le policier il a brisé notre famille. Dylan, il avait un enfant de 5 ans, là il a fait la rentrée, il a plus de papa. Il va grandir avec des traumatismes, sans papa. Donc on veut aussi rétablir la vérité pour montrer aussi à son fils qu'il n'avait pas fait un malaise, il a été tué. Donc on a besoin de connaître la vérité. On ne connaît pas la vérité à 100%, mais on sait qu'il n'a pas été, il a pas fait de malaise. Donc voilà, on va faire ce rassemblement demain. Donc c'est pas facile, mais...
3: Un max de monde, un max de soutien.
2: On a besoin de monde qui sont sensibles à ces affaires-là, des violences policières. On a besoin de soutien. Donc abonnez-vous à notre page aussi pour suivre l'affaire.
3: C'est quoi la page ?
2: La page Justice pour Dylan. Sur Instagram, TikTok, Facebook. Donc, nous, on ne va pas lâcher l'affaire. Le policier, il a détruit ma mère, notre famille. Donc, on ne va pas lâcher l'affaire jusqu'à notre mort. On va se battre pour qu'il part en prison. Donc, on ne lâchera pas, on n'a pas peur d'eux. Et voilà.
0: Et pour rappel, pour aller à Pontoise, il y a les trains qui partent depuis Gare du Nord ou de Saint-Lazare.
2: Oui, c'est ça.
0: Il y a des trains toutes les demi-heures à peu près. Donc pour les gens qui sont depuis Paname, c'est globalement assez facile d'accès. Et donc on rappelle, c'est à 13h devant le parvis de la gare. Et le tribunal n'est pas très très loin, donc on espère que les juges... En fait, on sait très bien que de ça, la justice, c'est un rapport de force qui se met en place. Et donc, le fait qu'il y ait des rassemblements et tout, qui montrent que ça ne se passe pas, ça ne veut pas dire que ça va gagner derrière face à la justice. Mais oui. En tout cas, c'est ce rapport de force, il faut l'imposer à la justice. Sans ça, sans que vous soyez battu depuis un an, il n'y aurait pas eu cette transformation là, des deux, trois petits mots qui, en fait, sont vraiment importants juridiquement. Et donc plus il y aura de monde, plus ce rapport de force il pourra être fort.
2: Il y a des députés qui nous soutiennent. Emma Fourreau, députée européenne, elle avait fait un courrier au procureur pour demander des comptes, que l'enquête avance. Et aussi le défenseur des droits de l'homme, ils font une enquête aussi. Parce qu'ils ont confirmé que oui, il y avait un policier. On a reçu un courrier, ils nous ont répondu. Ils ont confirmé que oui, c'était bien un policier de la BAC de Saint-Denis. Ça, c'est officiel. Donc, eux, ils font l'enquête. Ils nous soutiennent aussi. Donc, il y a des députés qui nous soutiennent. Donc, voilà. ce sera médiatisé. On veut... Au début, on ne voulait pas médiatiser. Il y en a dans ma famille, ils ne veulent pas médiatiser. Mais comme ça nous est imposé, ben, on continue pour rétablir la vérité, laver un peu son honneur, laver son honneur.
3: Malheureusement, pour faire sortir cette histoire, il faut que, l'opinion publique soit au courant de tout ça. Et c'est pour ça qu'il nous faut un max de monde à ce rassemblement. Plus il y a de monde, que vous êtes touchés de près, de loin, on a tous un frère, un cousin, on a tous perdu quelqu'un, on connaît tous quelqu'un qui est mort entre les mains de la prison, surtout dans les quartiers populaires. Et il faut se souder les uns aux autres. Il faut arrêter de les laisser nous tuer en toute impunité. Ça suffit. Il faut être solidaire et aller à ce rassemblement en masse et faire voir qu'on est vivant, qu'on existe et qu'on est plus prêt à se laisser faire.
2: Oui.
4: Et que c'est d'une raison. Vas-y.
2: J'ai oublié, même. C'est parti, ça va revenir, vas-y. J'ai oublié ce que je voulais dire.
0: Ouais, vas-y, va tout.
4: Oui, c'était juste oui, pour rebondir, oui, c'est ça. Que c'est de la responsabilité de toutes et de tous, quoi. Parce qu'effectivement, c'est Dylan aujourd'hui, demain, ça peut être quelqu'un d'autre. Personne n'est à l'abri, tout simplement, de ça, quoi. Donc, effectivement, pour notre survie à toutes et tous, oui, il faut être là, présent, pour soutenir la famille. Et ce n'est même pas de soutenir la famille simplement, parce qu'en venant, on se rend service à soi-même. Parce que ce n'est pas parce que certains pensent qu'en venant à des rassemblements, à des marches, que c'est pour venir aider ou même rendre service aux personnes concernées. Mais non, c'est se rendre service à soi-même en tant qu'être humain, de se dire stop, c'est bon quoi. C'est pas cet avenir-là qu'on veut pour nos enfants et c'est pas ces types de protection qu'on veut. Parce que quand on nous fait penser que la police est là pour protéger, pour servir, non, c'est pas nous qu'elle protège, c'est pas nous qu'elle sert. C'est la bourgeoisie et de pouvoir maintenir l'ordre. Et surtout que... le fait de venir soutenir aussi, c'est de donner de la force. Et aussi la force pour les personnes qui ne peuvent pas se déplacer pour X raisons, il y a la cagnotte aussi. Parce que ces luttes ne sont pas gratuites. Même si on dit qu'on a tous accès aux droits, on n'a pas tous accès aux droits en fonction de qui on est. Et surtout, le droit n'est pas gratuit. Il faut encore des sous, même si c'est pour se conclure sur un non-lieu. Il faut quand même des sous pour cette procédure. Il faut des sous pour la famille, pour sa propre réparation au niveau psy, au niveau santé mentale, santé médicale. Enfin, il faut de l'argent même pour réaliser cette mobilisation de demain. Il faut aussi des sous parce que la famille a fait des t-shirts. Il y a besoin de logistique comme des sonos, mégaphones et tout ça. La famille a pu l'avoir. Mais juste pour dire qu'il y a tout ça comme soutien pour avoir ce résultat de rassemblement pour honorer la mémoire de Dylan demain, quoi.
3: Il y a un lien où on peut acheter ses t-shirts ou par exemple...
2: Ça, on n'a pas encore
3: pas
2: fait.
3: Pas encore.
2: Mais,
3: ça va venir.
2: Oui, ça va venir. Mais je voulais dire aussi, cette histoire, ça n'arrive pas qu'aux autres. Donc avant, moi, je regardais l'histoire de Assa Traoré, de Naël, de beaucoup de familles à la télé. Et là, aujourd'hui, ça m'arrive à moi. Donc je suis choquée. C'est un cauchemar. Pour moi, je suis dans un film, dans un cauchemar. Donc ça n'arrive pas qu'aux autres. Donc c'est pour ça, venez au rassemblement, parce que ça peut aussi vous arriver. Voilà.
0: Et malheureusement, c'est en augmentation vraiment très, très importante, le nombre de tués par la police ces dernières années. Et Gabriel, tu voulais nous parler de une loi qui est en cours d'être votée, qu'on appelle le permis de tuer.
6: Oui, c'est tout à fait ça. C'est une loi qui a été votée en première lecture, qui a été votée en première lecture à l'Assemblée, je crois, et au Sénat aussi, et qui va être votée, qui attend d'être votée à l'Assemblée nationale. Alors, c'est une loi déjà qui s'inscrit quand même dans un durcissement qui existe déjà depuis plusieurs années, avec notamment la loi Cazeneuve pendant l'état d'urgence, où on avait autorisé aux policiers d'utiliser leurs armes quand ils n'étaient pas en service, même avec des avantages. Ils pouvaient aller au musée gratos, dans des cinémas gratos, s'ils emportaient leurs armes au cas où il y aurait un attentat, quelque chose. Et on voit comment ça s'est diffusé, puisque après le vote de cette loi en 2017, le nombre de morts, enfin de tirs, a explosé. Ouais, je crois que j'avais noté ça. C'est 5 fois plus de tirs entre 2017 et 2022 qu'avant la loi à la même période. Cette loi, elle a été proposée par un député de droite qui a repris les pires marottes d'extrême droite en voulant faire voter le fait que les policiers n'auraient plus à rendre des comptes. Et le gouvernement l'a aggravé en disant que les policiers n'auront plus à rendre des comptes, surtout sur leurs tirs, surtout sur les tirs qui vont être faits. Et ça va être aux familles de prouver que le tir est illégitime. On voit déjà, avec ce que tu nous as expliqué, Lorraine, avec ce que tu as un peu dit, Fatou, que c'est déjà les familles qui ont tout à prouver, qui ont à faire toute la lutte pour obtenir justice et vérité. Et ça veut dire que ben, maintenant, ça sera aussi aux familles de récupérer des données impossibles, des caméras piétons, des caméras de vidéosurveillance qui ne seront pas diffusées et qui s'écrasent, en fait, qui s'auto-suppriment dans des délais très courts. Et donc, c'est pour ça qu'il y a un gros enjeu contre cette loi. Et il y a une marche qui est prévue le 20 septembre, place de la République, à 14h à Paris.
2: Oui, excusez-moi. Et dans plusieurs villes de France aussi. Et aussi, je voulais rajouter, bah, y avait un jeune, il m'avait dit que de cité, il m'a dit, bah, y avait les policiers sont venus dans la cité et ils ont dit, vous allez voir, quand la loi va passer, on va vous tuer, vous allez voir. Et après, bah, les jeunes, ils ont dit, bah, on ne va pas se laisser faire. Donc, c'est chaud. Ça devient très grave.
4: Et c'est fréquemment des menaces comme ça. Hein. Ou sinon, de faire allusion à une victime qui a été tuée. Voilà, c'est ce genre de choses-là. Voilà, exactement. Et que surtout que ce permis de tuer que tu as évoqué par rapport à la L435-1, donc votée en février 2017, elle avait déjà tué même avant 2017. Il y a eu Angelo Garand, donc 2017, c'était juste peut-être un mois après la loi. Mais Babacar Gaye qui a été tué en 2015, c'était avant la loi. Amin Bentounsi, c'était avant la loi. Enfin, il y avait pas mal de personnes qui ont été tuées avant la loi, même Malik Oussekine, Mohamed... non,
0: Malik Oussekine, Abdel... c'est pas des tirs.
4: Oui, c'était pas par balle, ouais. Abdel Ben Yahya, c'était par balle. Et c'était c'était bien avant 2017.
0: Parce que c'était aussi 80. Un keuf qui était en
4: civil.
0: En civil. Voilà. Qui sortait du bistrot complètement bourré.
4: Si donc du coup, ces techniques, ces permis de tuer étaient déjà exercés et que maintenant c'est officialisé par des lois, quoi. C'est surtout ça le.
6: Et qu'il y aura plus d'enquête, puisque c'est souvent ça que les familles essayent de réclame la vérité, la justice sur les enquêtes, de remettre en cause l'enquête, bah maintenant, il n'y aura plus rien à remettre en cause, puisque la police ne va même plus se donner la peine de faire des enquêtes qui étaient falsifiées, où on ne trouve pas la moitié des pièces, tu parlais de l'autopsie. Et
2: qu'on menace les témoins.
6: Oui, tout à fait.
4: Destruction de scellés, enfin, il y a tout, quoi. Il y avait tout déjà pour faire entrave à la justice. Donc déjà, ce travail de rétablir la vérité, parce qu'on sait que dès le départ, les procès-verbaux, c'est là que le mensonge se construit. Et que tout le travail d'enquête, c'est les familles qui le font déjà. Que ce soit des appels à témoins, que ce soit des demandes de tel ou tel acte pour justement pointer la responsabilité de tel ou tel policier. Maintenant, ce ne sera plus le cas. C'est ça, finalement. C'est que ça ne sera plus du tout le cas. Donc, il y avait déjà ces entraves. Maintenant, tout est officialisé par des lois qui font que on ne pourra plus rien faire. Et ça, c'était des choses aussi que les comités de victimes avaient déjà dénoncées il y a des années en arrière. Et pourtant, aujourd'hui, on y est encore dessus. Donc, il y a aussi une part de travail que les partis politiques ne font pas. Parce que si déjà, ils n'étaient pas trop lisses au niveau de la police, je pense qu'on ne serait pas là aujourd'hui à en parler. Parce qu'il y avait déjà le fait, ils ont toujours deux jokers. Donc, la présomption d'innocence, plus aussi le refus d'obtempérer. Tu peux être stable, donc debout, en arrêt, et il peut venir t'emmerder et de dire refus d'obtempérer. Donc, le refus d'obtempérer, ce n'est pas uniquement le fait de tuer quelqu'un en voiture. Donc, même à l'extérieur, que ce soit même par les techniques, on tue aussi. Et c'est de ça qu'on parlait, du fait que le permis de tuer, il y a plusieurs permis de tuer. C'est pas uniquement par arme à feu. C'est aussi par tout ce que la police a comme outil répressif et outil d'interpellation, les techniques et tout ça. Ça aussi, ça fait partie du permis de tuer. Le fait d'étrangler Dylan pendant je ne sais pas combien de temps jusqu'à ce qu'il perde connaissance et qu'il y avait des signes d'asphyxie, c'est un permis de tuer aussi. Sauf que maintenant, c'est qu'il y a un permis qui leur est donné et que tout ça, c'est officialisé par des lois. Donc l'impunité, maintenant, aujourd'hui, est officialisée.
3: Et ça fait très peur, vraiment très peur, parce qu'on a vu que pendant toutes ces années, le chiffre de morts tués par la police a augmenté. Mais là, ça va être une augmentation terrible. Et le fait que cette loi passe, est-ce que les gens pourront ensuite se défendre face à la justice? Est-ce qu'ils pourront, eux, porter plainte? Est-ce qu'ils pourront faire demander des appels à témoins comme on le demande régulièrement après les morts? Est-ce qu'ils pourront obtenir un procès? Est-ce que ça pourrait être qualifié? Est-ce que, tu vois, toutes les questions et...
0: De toute façon, en vrai, c'est déjà ce qui se passe aujourd'hui. Ouais. C'est-à-dire qu'en fait, aujourd'hui, quand il n'y a pas d'image... Et même quand il y a des images, pardon, j'ai oublié la personne qui est morte qui s'est fait tuer dans le 19e, là où tu as des vidéos où en fait il se prend des taloches dans la gueule et tout ça, et voilà, et qui décède au commissariat il y a quelques mois.
6: Elle était dans le Var.
0: Et donc même quand il y a des images aujourd'hui, voilà, parce qu'avant quand même les images et tout ça, ils étaient un peu dans la merde avec Zéclair, avec Naël et tout ça, ils ont quand même ils ont au moins mis les mecs en détention provisoire à un moment et tout ça, même si nous on considère que c'est pas la prison qui doit être la solution, mais en tout cas il y a un truc où ils étaient quand même obligés par un truc où les images étaient tellement évidentes que voilà, même maintenant là récemment quand il y a des images ils le font plus, voilà, et donc en fait ils font juste valider des pratiques en fait qui sont déjà en place, c'est-à-dire que quand il y avait pas d'images, Awa, elle est passée à cette antenne plein de fois et tout ça, la contre-enquête qu'a fait Aurélie et tout, en fait on sait ce qui s'est passé. Voilà. Sauf que vu qu'il n'y a pas d'image, la justice, elle se cache les yeux. Voilà. Là, ce que tu racontes, c'est exactement le même jeu. Oui, elle couvre, bien sûr. Oui. Et donc. Là, à ce moment-là, voilà, on est vraiment en train de faire très très long. Et là, on est en train de faire juste, c'est pour s'excuser un peu auprès des éditions du Bout de la Ville qu'on va pas pouvoir passer leur audio ce soir, et donc on va continuer cette discussion, voilà, parce que en vrai, il y aurait plus le temps et tout. Mais oui, en tout cas, ce qui est sûr, c'est qu'en fait, cette loi, elle va pas changer le fonctionnement de la justice. Il est déjà comme ça, en fait. Voilà, sauf qu'en fait, ça va rendre encore plus difficile quand tu auras les maigres preuves que tu avais.
6: Et ça va entre-ouvrir de nouvelles portes. On va dire aux gens, mais vous n'avez plus le droit de manifester. Qu'est-ce que vous dénoncez? Vous dénoncez quelque chose qui n'existe pas. Après la mort de Naël, paix à son âme, c'était la grande mode sur les plateaux de télé de dire que l'État avait autorisé presque une ou deux nuits d'émeute pour que la colère sorte.
3: Et surtout pour qu'on passe à autre chose et qu'on dise que dans les banlieues, on est des violents. Mais c'est surtout qu'il faut savoir que ces émeutes-là, pour moi, ce n'est pas des émeutes, c'est des cris du cœur. C'est pas des révoltes, c'est des cris du cœur. On en a marre. Vraiment, je dis parce que j'ai fait partie des émeutes en 2005 pour Ziad et Bouna. J'ai participé à ces pseudo-violences. C'est pas des violences, c'est des cris du cœur. On en a marre, personne nous écoute. Et malheureusement, pour nous écouter, foutre le bordel. C'est triste de dire ça, tu vois.
6: Et demain, ça sera plus possible. On l'a vu à comment ils ont fini avec le raid. La BRI, le GIGN qui était déployé dans certains quartiers du 9-2, du 9-3, dans les Bouches-du-Rhône. Dans le 9-4 aussi, tu dis.
0: Et une répression de malades. Enfin voilà, parce qu'avec le nombre de personnes qui sont parties en tôle et tout ça, à la suite de ces révoltes, quoi.
6: Et donc, au bout.
0: Ça, c'est sûr. Et ce qui est sûr, c'est que là, le parquet de Pontoise, il ne mettait pas un an avant de redéfinir juridiquement ce qui se passait. Mais on le sait, quel est le rôle de la justice dans tout ça, et c'est de valider la police et de la couvrir.
6: Et au bout du compte, c'est des lois racistes, parce que c'est quelle parole qu'on décrédibilise ? C'est d'abord la parole de Noirs, d'Arabes, de gens du voyage pour Angelo, c'est directement ça. Les autres, c'est, même quand c'est le sujet, on n'en parle pas. Le sujet, c'est d'abord de décrédibiliser par ces lois la parole de ces familles.
4: D'ailleurs, il y a encore un autre Jean du voyage qui a été tué, Paul Tancre. Et il y a une mobilisation dimanche 6 à Compiègne ou Marigny-Compiègne, je ne sais
6: pas. Oui, j'ai l'info, on rappellera. Voilà.
4: Ouais. Et je voulais juste revenir sur la mobilisation du vin. Comme Lorraine le disait, c'est pas, les choses ne se jouent pas que le vin et que pas à Paris. Parce qu'il y a aussi les camarades du CLAP 33 contre les abus policiers, contre les abus policiers 33, donc Bordeaux. Ils font ça le 19. Il y a quelque chose qui se fait aussi le 19 à Strasbourg, dont le comité Vérité Justice pour Enzo West, donc famille de gens du voyage qui sont aussi dans l'organisation. Il y a des camarades sur l'île aussi qui font, je crois, le 19 toujours. Et des camarades aussi de Grenoble qui font aussi le 19. Donc voilà, il y a des choses qui se font localement 19 et 20. Donc Paris et partout dans d'autres villes, quoi.
0: C'est quand même assez important. Là, en vrai, on ne va pas avoir trop le temps de revenir et tout ça. Mais en fait, il y a quand même eu ces deux dernières années des offensives de la part de la police par le gouvernement allié au Front National dans les votes et tout ça. En fait, où il y a eu vraiment des offensives de malades. On reviendra dans les émissions prochaines sur la loi Riposte, qui est le dernier truc. Et tout ça. Là, on n'a pas pu parler des QLCO, mais qui fait partie de la loi narcotrafic dont on avait pris le temps quand même de bien la décrire, mais qui fait aussi partie de ce truc-là, où tout le monde, hein, PS, tout ça, ils ont tous voté le truc. Voilà, mais c'est juste pour dire qu'en fait, il y a une accélération et tout ça. Ce qui est assez flippant sur la manière dont c'est en train d'avancer, c'est qu'en fait, quand on parle avec les anciens de l'envolée, en fait, ils nous disaient qu'il y avait des lois sécuritaires tous les 3-4 ans. J'ai débarqué à cette émission il y a une petite dizaine d'années, c'était tous les ans, et maintenant, c'est tous les 6 mois, quoi. Voilà. Et à chaque fois, ça s'accumule, voilà, et après, ça a des effets concrets. Ça a des effets concrets sur les gens, ça donne plus de droits aux keufs qui se sentent encore plus. Enfin, là, ils n'ont même pas besoin, comme dans le cas là ici de Dylan, d'être en uniforme et de se sentir protégé par leur uniforme pour pouvoir buter quelqu'un. Voilà. Et donc, en fait, ils sont dans un sentiment de surpuissance qui est extrêmement flippant et aussi extrêmement dangereux pour certaines catégories de la population, quoi. Voilà, et donc on reviendra dans les prochaines émissions sur ce qui se passe dans les QLCO, parce qu'en fait c'est une autre branche de ce même mouvement qu'il y a, et c'est vraiment dommage qu'on puisse pas en parler ce soir, parce qu'en fait je pense qu'il y a vraiment beaucoup de liens à faire avec tout ça, mais donc ils sont vraiment en train de... Tout le monde parle de l'état de droit, tout ça, c'était l'édito de l'avant-dernier numéro du journal. Voilà. Là, en fait, ils sont juste en train de nous créer le droit, qui permet de réprimer et tuer les gens dans la toute légalité. Voilà. Et donc, en fait, parler d'état de droit et tout ça, ça n'a aucun sens, parce qu'en fait, le droit, c'est ce qu'en font les politiques. Et en ce moment, le rapport de force, il est
4: là,
0: contre.
4: C'est un peu le droit dominant aussi.
0: Oui, mais c'est
4: tout ça. C'est ça quand on voit la loi contre la loi Riposte, la loi contre le permis de tuer. Et qu'il y a aussi, je crois qu'il y a une augmentation du temps légal en centre de rétention aussi. Oui, bien sûr, quoi. Donc il y a vraiment, tous ces genres de choses-là, c'est une continuité par rapport au colonialisme et compagnie, quoi. C'est ça, parce qu'on sait très bien que toutes ces lois, ce sont des personnes non blanches qui vont prendre ça de plein fouet, quoi. Les premières cibles, oui, c'est nous.
0: dans les quartiers populaires, avec notamment aussi les amendes forfaitaires là, voilà. où c'est bon, on prendra le temps de rediscuter. On va. Est-ce que vous voulez rajouter quelque chose?
2: Non, c'est juste merci de m'avoir laissé parler à la radio. Et je reviendrai avec plaisir une prochaine fois pour raconter l'avancement de l'affaire.
3: Merci. Merci à toi d'avoir parlé à notre radio surtout.
2: Merci.
0: Et ce micro, c'est le tien, c'est ce qu'on répète à tout le monde. Voilà, l'objectif, c'est de donner les possibilités de parler à tout le monde. On passe rapidos à l'agenda.
4: Et rendez-vous le 5, demain, oui, à 13h, gare de Pontoise.
2: Merci.
6: Alors, pour l'agenda, on va commencer d'ailleurs par samedi. Donc demain, samedi 5 septembre, rassemblement à 13h devant le parvis de la gare de Pontoise pour exiger justice et vérité pour Dylan, qui est mort par asphyxie après avoir été maîtrisé au sol et étranglé par un policier hors service et des passants et des commerçants de Pontoise. Et on le rappelle, ce que tu disais, si vous avez été témoin, on n'hésite pas à vous contacter via votre page Justice pour Dylan qui est sur Facebook, Instagram, TikTok.
2: Ou par mail justicepourdylan@gmail.com.
6: Dimanche 6 septembre, il y a un rassemblement à 14h devant la mairie de Marigny-lès-Compiègne dans l'Oise pour exiger justice et vérité après la mort de Paul Tancre, dit Lapin, qui, lors d'une intervention de... qui est mort après une intervention de la police municipale. La police municipale parle d'un accident et la famille, elle, pense que c'est la police qui l'a directement écrasé. Samedi 12 septembre, il y a une soirée de commémoration pour Idir, qui est mort au Mitard à Lyon-Corba dans le 69. Donc de 17h à 20h, il y a une occupation festive de la place Mazagran, dans le 7e arrondissement de Lyon. Et après, de 20h à minuit, repas, karaoké, open mic et DJ set à l'Amicale du Futur, rue de la Griffe. Et c'est toujours dans le 7e arrondissement de Lyon. Et enfin, on vous rappelle que vous pouvez réserver votre vendredi 16 et samedi 17 octobre pour notre journée de discussion de l'envolée contre la torture en prison et contre les quartiers de lutte contre la criminalité organisée, les QLCO dont tu as parlé à plusieurs reprises. Vous retrouverez toutes les infos et l'agenda sur la page de rediff de l'émission, l'envolée.net, ou sur la publication Insta de l'émission du 4 septembre.
0: Merci beaucoup. Vas-y Fatou, vite, il reste 30 secondes.
4: Juste pour le 5 toujours, donc demain, il y a aussi un événement de soutien à la famille de El Hassen Diarra. Donc, ça sera au Cher de Poule dans le 11e arrondissement. Donc, je vous invite à aller consulter la page Insta, Justice pour El Hassen, pour avoir plus d'informations pour demain. Je crois que c'est à partir de 16h.
0: Merci beaucoup. Merci à tout le monde d'avoir pris la parole. Force, courage et détermination.
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1: Bonjour à tous et à toutes, auditeurs et auditrices. Vous écoutez l'épisode numéro 2 de la série Pulsation, une émission produite par les étudiantes du master Direction de projet ou d'établissement culturel de Paris 1. Mars 2020, le monde s'arrête. Les avions se posent, les usines se taisent, les rues se vident. Et pourtant, quelque chose continue de tourner. Au cœur de cette tempête, des mains s'activent dans l'ombre pour maintenir le souffle, le flux, le lien. L'hôpital est alors en première ligne. Derrière les applaudissements et les visages exténués, une autre bataille se joue, plus silencieuse, celle de la maintenance.
2: Nouvelle semaine compliquée pour les soignants. Entre heures supplémentaires à répétition, manque de sommeil et surmortalité des patients, beaucoup d'entre eux sont mis à rude épreuve.
1: Comment un système déjà sous tension parvient-il à s'entretenir, à faire face à un afflux sans précédent, à gérer la pénurie de masques, le manque de lits, la défaillance des respirateurs? Nous venons d'écouter un extrait du journal télévisé du 20 mars 2020. Des mots qui, pour beaucoup d'entre nous, résonnent encore comme un souvenir proche, presque suspendu. Mais si ces récits nous rappellent l'urgence vitale, ils masquent souvent la réalité des gestes concrets. Comment, au quotidien, le système tenait bon? Pendant plusieurs mois, le photographe Bruno Fer a documenté ce quotidien si particulier de l'hôpital sous confinement. Et il est aujourd'hui l'invité de notre émission.
3: Bonjour à vous, Bruno Fer. Merci beaucoup d'avoir accepté notre invitation. C'est avec plaisir que nous vous accueillons aujourd'hui. Nous sommes nombreux et nombreuses aujourd'hui autour de la table. Nous avons Maëlle.
1: Bonjour.
3: Judith.
4: Bonjour.
3: Mais aussi Elsa.
5: Bonjour.
3: Et Jeanne.
6: Bonjour.
3: Et moi-même, Pauline. Aujourd'hui, on a envie de revenir sur la période intense qu'a été pour beaucoup le confinement, mais aussi de la mettre en regard avec votre expérience, celle des artistes qui ont cherché à capter, à raconter, à donner à voir ce qui se passait derrière les portes des hôpitaux. C'est une manière de prendre un peu de recul sur notre quotidien, de revisiter ces pratiques de la maintenance dans ce qu'elles ont eu de plus vital. Vous êtes photographe documentaire pour différents titres de presse pour lesquels vous avez couvert les crises traversées par le Congo ou la Palestine. Vous avez publié « Les absents », un livre paru en 2016 aux éditions Le Bec en l'air qui retrace ce travail. En avril 2020, vous êtes envoyé par Le Monde pour couvrir la crise du Covid-19. Vous partez alors à la rencontre des différents lieux de l'APHP, qui est, on le rappelle, le regroupement hospitalier universitaire de Paris et d'Île-de-France et qui s'étend sur plus de 40 établissements. Votre regard s'attarde sur toute la chaîne, les soignants et soignantes, les services techniques, les techniciens biomédicaux, des acteurs qui figurent comme un impensé dans l'hôpital et qui pourtant permettent le maintien de l'activité et du soin. Aujourd'hui, nous allons explorer ce projet avec vous et parler de la place de la maintenance dans ces moments de crise, mais aussi du rôle de l'artiste et de l'archiviste dans la mémoire d'un événement collectif.
7: Avant de parler des images, revenons à l'origine de ce projet. Comment devient-on photographe dans un hôpital en pleine épidémie ?
8: Alors bonjour, merci de m'avoir invité. J'étais photographe, je travaillais à l'époque beaucoup pour Le Monde et donc je travaillais sur les sujets d'actualité. Par le passé, j'avais beaucoup travaillé à l'étranger en venant au devant de l'actualité. Et depuis, j'ai eu des enfants. Donc en 2020, j'avais trois enfants, dont une petite de 3 ans. Donc je ne pouvais plus voyager comme je voulais, aller suivre les crises et les conflits. Mais il se passait quelque chose en France, dans le monde entier. Le Covid arrivait et j'avais très envie d'être parmi les photographes qui en témoignaient. Il y en avait beaucoup et tout a commencé début mars. Le Monde m'envoie photographier, faire le portrait de Martin Hirsch, qui était interviewé par des journalistes du Monde. Pendant tout l'interview, je fais pas mal de photos, il est très très rassurant, je crois qu'il était sincère, en disant tout est sous contrôle, on n'est ni en Chine ni en Italie, la France gère et les hôpitaux vont résister. Peu après, je me retrouve seul avec lui pour le photographier. À ce moment-là, il a un coup de fil dont je continue à faire des photos. J'entends pas exactement la teneur du coup de fil, mais je le vois devenir tout blanc. Et en fait, c'était quelqu'un qui lui donnait les nouveaux chiffres, les nouvelles projections de contamination qui étaient complètement catastrophiques. Et en fait, il se rend compte que c'était pas du tout ce qu'il croyait, que la vague arrivait. Et donc, il m'en a un petit peu parlé après. Donc moi, j'étais à ce moment-là, j'avais très envie, comme j'étais dans les locaux de la PHP et j'étais en contact avec le service de presse, puisque avant j'avais été me présenter. J'ai tout de suite, après ce portrait, je me suis tout de suite dit, je vais garder contact avec ces gens et je vais essayer de continuer à faire mon travail et de témoigner. J'en avais très envie, il se passait quelque chose d'important, j'avais envie Donc je suis resté en contact avec eux et j'ai très rapidement, j'ai eu un peu une accréditation de la part de la PHP pour travailler dans les hôpitaux. Donc j'étais entre guillemets super content, parce que même s'il se passe quelque chose de grave, on est toujours content d'en être le témoin et d'être parmi les 1000 petites mains qui écrivent l'actualité. Bon, il se trouve, j'étais sur les starting blocks, puis je me suis arrêté parce que ma compagne n'est pas tombée malade, mais elle a attrapé le Covid, elle était pas malade. Donc après, la PHP m'a dit, bon, ben, on vous a donné une accréditation, mais peut-être pas tout de suite, vous allez attendre un petit peu. Et donc, bon, j'ai pas commencé tout de suite, mais rapidement, j'ai eu des commandes des journaux pour lesquels je travaillais, dont Le Monde, pour aller couvrir la crise du Covid dans les hôpitaux.
7: Et qu'espériez-vous montrer ou comprendre, en fait, à travers vos images à ce moment-là ?
8: Alors, au départ, comme tout le monde, je ne savais pas trop ce qui allait arriver. Le confinement est arrivé. J'étais assez content de pouvoir sortir et travailler tous les jours. Oui, comme toujours, j'avais envie de témoigner, de faire des images qui racontent, de raconter en fait l'histoire, l'actualité avec mes images. C'est un peu le journaliste, c'est un peu le brouillon de l'histoire. De faire des images éventuellement qui restent, qui marquent. Mais c'est vrai que très vite, c'était assez redondant parce que nous, les photographes, on avait accès aux salles de réanimation où les gens étaient intubés. C'était impressionnant, mais c'était un peu toujours là. Les soignants soignés, les gestes sont répétitifs, les protocoles sont les mêmes. Donc, c'était impressionnant, mais c'était un peu toujours la même chose. Voilà, il fallait trouver une histoire à raconter. Au départ, je faisais des photos qui illustraient l'actualité générale, mais je ne trouvais pas... Alors quand on est photographe ou journaliste, on cherche quelque chose à raconter différemment, à raconter mieux. J'ai découvert aussi les hôpitaux. Par chance, j'avais jamais été encore hospitalisé et je ne m'étais jamais demandé comment ça...

0: ça qui était soit le bah, toutes les logistiques, parce qu'il n'y a pas que les médecins, les infirmiers, les aides-soignants qui soignent, il y a tous les gens qui bah, oui, qui lavent les blouses, qui font le ménage et qui s'occupent voilà des pneumatiques, des choses comme ça. Et moi, c'était une découverte, donc j'avais envie d'en témoigner.
1: Est-ce que vous avez suivi un protocole sanitaire particulier pour pouvoir rentrer à l'hôpital?
0: Non, pas du tout. Au départ, je crois qu'ils avaient d'autres soucis au départ. Non, pas du tout. C'est-à-dire qu'on me je culpabilisais au départ. C'est-à-dire qu'on quand j'arrivais, on me prêtait une blouse, un masque. C'était tellement on parlait tellement du manque de masques que je culpabilisais pour d'utiliser un masque pour faire des photos, alors qu'il y avait d'autres personnes qui avaient une fonction un peu plus utile que la mienne au sein des services Covid, des hôpitaux. Après, moi, en rentrant, ma compagne aussi travaillait. Donc, on se relayait à la maison. Au départ, nous, on avait un protocole, c'est-à-dire tout le monde était un peu. Au début de l'épidémie, tout le monde était un peu affolé. C'est-à-dire qu'on arrivait, on se déshabillait sur le palier, on mettait nos vêtements dans un sac, qu'on fermait et qu'on vidait après directement dans la machine à laver. Je crois qu'on a tenu avec ce protocole un peu ridicule une semaine, puis après.
1: Est-ce que votre approche a dû évoluer une fois sur place par rapport à ce que vous aviez initialement prévu?
0: Au départ, j'avais absolument envie d'être dans les au plus au centre de la crise, c'est-à-dire les services de réanimation ou les services qu'on appelle d'ECMO, avec où les gens étaient mis en circulation extracorporelle, des choses très dramatiques. Et petit à petit, je me suis plus orienté vers les à côté, vers toute la en effet vers toute la logistique qui fait que l'hôpital fonctionne. Les soignants, ils peuvent soigner que parce qu'il y a de l'électricité, que les véhicules fonctionnent et que tout est approvisionné. Et c'est vrai que je me suis un peu éloigné de l'actualité chaude pour aller vers quelque chose qui. C'est un reportage finalement que j'aurais pu faire en dehors de la crise du Covid. Enfin, il y avait des aspects qui étaient liés au Covid, mais pas que.
2: Et de toutes ces images, de la spectaculaire aux représentations des coulisses, est-ce qu'il y a une série qui vous a le plus marqué ou dont vous vous souvenez davantage?
0: Il y en a plein. Il y en a à la Salpêtrière. Je sais qu'un jour, je suis rentré par curiosité. J'ai vu des gardiens devant la chapelle de la Salpêtrière, qui est un bâtiment très ancien. Je me suis demandé pourquoi il y avait des gardiens. J'ai demandé, on m'a dit, c'est là qu'on stocke les masques, les blouses. Et c'était vraiment ça faisait un peu trésor de guerre. Je suis rentré, après j'ai demandé l'autorisation, je suis rentré. Et dans cette chapelle, bon, une chapelle, c'est un lieu qui est dédié au culte, au dieu. Et là, le nouveau dieu, c'était un peu les caisses de masques et de protection pour le Covid. C'était très impressionnant. Donc on a l'architecture sur la photo, on voit une chapelle Renaissance avec des tableaux classiques, très haut de plafond, de la pierre de taille. Et en fait, au lieu de voir des fidèles et un prêtre, on voit des amoncellements de caisses avec le drapeau chinois en général dessus, mais qui montent jusqu'à 2 mètres de hauteur à côté des piliers de la chapelle. Et c'était un peu, je sais pas, pour moi, et on voit un tout petit personnage assis sur une chaise qui est en train de faire l'inventaire. Le fait que ce soit gardé aussi, c'est alors que c'est en temps normal, ce genre de matériel réutilisable, ça a quand même assez peu de valeur. Et oui, c'était un peu là à l'époque, c'était un peu la nouvelle religion, le sacré, c'était les masques, les tenues de protection. C'était voilà, le fait que ce soit entreposé dans une église, je trouvais ça étonnant et révélateur de la période un peu folle qu'on vivait.
3: Merci pour vos réponses. Elles nous ont vraiment permis de nous plonger au cœur de la genèse de ce projet. Et l'on comprend, Bruno, que ces semaines d'immersion ont été décisives pour affiner votre regard. Car si vos images capturent l'intensité de la crise, elles font plus encore. Elles révèlent aussi tous ceux qui ont œuvré dans l'ombre, le personnel technique, les logisticiens, ceux qui ont permis aux hôpitaux de fonctionner. C'est précisément là que la question de la maintenance prend toute son ampleur et devient l'axe essentiel de notre conversation. Nous aimerions revenir sur cette dimension fondamentale. Comment les pratiques de maintenance, généralement invisibles, ont-elles soudain été mises en lumière et rendues incontournables par le choc de la crise sanitaire?
0: Alors, je ne sais pas si elles ont été vraiment mises en lumière, mais à partir du moment où moi j'étais là et je me suis demandé comment ça marche, j'ai parlé de ce projet à la PHP et ils m'ont un peu ouvert les portes, ils m'ont parlé du garage où ils réparaient les ambulances. Là aussi, c'est une image qui

0: pour moi m'a marqué parce que j'avais photographié énormément de personnes intubées avec des gens sur des lits, avec des forêts de tubes autour d'eux. Et là, c'était un garage et on voyait une ambulance, un camion du SAMU, le cap, enfin tout l'avant ouvert avec une forêt aussi de tubes qui étaient le moteur et qui étaient mise à nu. Et donc, il y avait un peu un parallèle entre la réparation des humains et celle des machines. Donc, je ne sais pas si c'était forcément plus visible qu'en temps normal, mais c'est l'angle que j'ai pris, c'est ce que j'ai cherché à voir là. Un autre endroit qui m'a impressionné, j'ai appris aussi que le linge de l'APHP, les draps, les blouses, les pyjamas, sont tous lavés en deux laveries qui centralisent. Il y en a une qui est à la Pitié, donc c'est des laveries gigantesques. Et là, j'ai fait la connaissance du personnel qui, en fait, ils reçoivent le linge souillé de tous les hôpitaux parisiens et ils le prennent à bout de bras. Pourtant, on était en pleine épidémie, sans protection spécifique pour le mettre sur les tapis roulants qui emmènent tout ce linge souillé dans des énormes machines à laver. Donc, ça aussi, c'est des images impressionnantes je m'étais jamais posé la question où était lavé le linge des hôpitaux. C'est vrai, c'est. Peut-être quand on va à l'hôpital, on a d'autres soucis, donc ce n'est pas des questions qu'on se pose. Donc oui, c'est des parties assez invisibles des hôpitaux, des zones techniques. Pourtant, c'est à la Pitié, la laverie, c'est un hangar immense, mais ce n'est pas des zones où le public va. En fait, c'est surtout pour ça qu'on ne le voit pas tellement.
1: Pour illustrer cette dimension, on a relevé un témoignage particulièrement fort qui se trouve dans le livret qui accompagne l'exposition sur les professionnels de l'APHP. Celui de Christophe Magalès, dont nous allons entendre une lecture.
2: Durant l'épidémie, si nous avons pu remettre en service 10 respirateurs supplémentaires pour augmenter le nombre de places de réanimation, c'est grâce au travail quotidien de maintenance des dispositifs médicaux que nous faisons depuis toujours et à la collaboration de nos partenaires du secteur biomédical.
1: Que vous évoque exactement ce témoignage et comment, selon vous, la maintenance a-t-elle traversé votre regard photographique ?
0: Oui, je me souviens très bien de cette personne. Ils m'ont expliqué qu'ils gardaient, en fait, qu'ils mettaient de côté les respirateurs qui étaient en panne. Et avec 5-6 respirateurs en panne, ils en ont refait 3. Ça peut paraître un peu. Mais je pense qu'il y a des gens qui ont eu la vie sauve grâce à ces 3 respirateurs qui étaient en plus. Et donc, ils ont pu être admis. Donc, voilà, c'est des petits gestes de techniciens qui se disent « Ah tiens, ben ça peut servir, on va le mettre de côté ». C'est quand même du temps qu'on prend pour se dire « On ne sait jamais, ça peut servir, on va garder ça de côté ». Et finalement, oui, ben ça a servi, ça a sauvé des vies à un moment donné. Et je crois que c'est mille petits gestes comme ça qui ont fait que l'APHP, les hôpitaux ont tenu. Je pense que ça a été très difficile, mais moi j'ai eu l'impression d'une certaine souplesse, que finalement ils accueillaient une tempête avec une certaine souplesse. Il y avait des problèmes, mais ça ne risquait pas de lâcher parce que la structure est souple, parce qu'ils avaient des pièces en réserve, ils avaient du savoir-faire et les gens étaient fatigués, mais ça tenait bon. C'est un peu l'impression que j'ai eue. Après, mon avis est celui d'un photographe, donc je ne suis pas non plus un spécialiste de ce domaine.
3: Donc, dans vos notes, on peut lire que chaque année, les services techniques de l'hôpital Cochin effectuent 13 000 interventions de maintenance et de dépannage. Tous les jeudis, les électriciens testent l'un des 4 générateurs qui permettent d'alimenter l'hôpital en cas de coupure d'électricité. Vous semblez suggérer que la maintenance donc, est fondamentalement un acte humain avant d'être une simple contrainte technique. Est-ce l'une des idées maîtresses que vous cherchez à capturer à travers votre objectif durant la crise ?
0: Je ne sais pas si j'aurais été juste là, moi. Je pense que moi, je me suis concentré sur les hommes et les femmes, les acteurs de cette maintenance, qui ne sont pas des soignants, donc ce n'est pas forcément à eux qu'on pensait en applaudissant dans les rues, et qui font que les soignants peuvent soigner. Voilà, on ne pense pas vraiment, parce que les électriciens des hôpitaux, on ne pense pas vraiment à eux. Moi, je ne savais pas qu'il y en avait avant de... Oui, moi, c'est surtout à tout ce personnel, tous ces gens qui étaient là et qui faisaient de leur mieux pour que les autres fassent de leur mieux, pour que les médecins fassent de leur mieux. Quoi. Et voilà, j'ai rencontré plein de gens motivés, ingénieux et qui arrivaient à faire des petits miracles un peu partout. Quoi.
1: Est-ce que vous avez eu recours à des mises en scène, à des réglages particuliers pour faire ressortir le geste technique ou l'épuisement et la fragilité du système ?
0: Je pense qu'il est arrivé, que des personnes posent ou prennent la pause en ouvrant un respirateur parce que je n'arrivais pas dans leur service au moment où ils effectuaient cette réparation. Mais de manière générale et surtout avec les soignants, je les faisais pas poser parce qu'ils étaient en général la plupart des personnes que j'ai photographiées étaient en général assez surbookées. Et je ne me serais pas permis de les déranger dans leur travail. Donc, en général, la plupart des photos sont prises sur le vif, sauf à quelques exceptions.
4: C'est ce qui permet aussi à vos images d'être peut-être un révélateur de la maintenance invisible. En effet, on y a trouvé un révélateur de l'ingéniosité, de l'épuisement et surtout de la profonde humanité derrière l'acte de faire fonctionner l'hôpital. Au-delà de ce décryptage, vos photographies portent une autre charge essentielle. Elles deviennent telles des archives. Elles témoignent d'un moment suspendu, d'une lutte collective, coupée du monde qui était alors à l'arrêt. C'est une mémoire que l'on doit aussi maintenir pour garder visible ce qui aurait pu être oublié par ailleurs. Diriez-vous ainsi que votre travail consiste également à maintenir la mémoire de cet épisode qu'on peut percevoir comme traumatique ?
0: Alors, c'est ce que j'espère à chaque fois que je fais des photographies. C'est vrai que quand elles sont publiées dans un journal, en général, elles sont oubliées parce que c'est un quotidien, elles ne sont pas gardées. Là, j'ai eu la chance que le Musée national de l'histoire de l'immigration me contacte et me commande un certain nombre de photos pour sa collection permanente. En fait, eux voulaient parler des personnels soignants qui travaillaient dans les hôpitaux et qui ont beaucoup contribué à la lutte contre le Covid. Donc, ils avaient choisi un certain nombre de photos avec... c'était un peu cocasse parce qu'ils avaient choisi des photos avec des gens qui avaient l'air... d'être des gens issus de l'immigration. Donc c'était à moi après, je les ai tous recontactés pour savoir s'ils voulaient bien, s'ils acceptaient cet usage de leur image. Donc c'était un peu cocasse d'aller les voir et leur demander déjà s'ils étaient issus de l'immigration et s'ils acceptaient de... Et là j'étais assez heureux que c'est pas toujours que des photos, que ces photos soient achetées, soient archivées dans un musée et exposées. J'étais heureux pour mes photos et c'est toujours agréable d'aller voir les gens et leur dire voilà votre photo, la photo de vous en train de travailler à la blanchisserie de la Pitié, en train de tirer des draps d'une machine, et ben elle sera exposée dans un musée et plusieurs personnes étaient assez assez fières de se voir valoriser comme ça, de voir valoriser leur métier. Donc ça oui c'est pour ça qu'on fait de la photo. Après ça arrive. Ça, j'ai eu la chance que certaines photos, une dizaine de photos, finissent au musée. Mais c'est pour ça je pense que c'est pour ça qu'on fait de la photo, mais ça n'arrive pas tout le temps.
5: Quand on cherche à garder une trace d'une époque ou à en créer une mémoire, est-ce que cela change notre manière de photographier ? Par exemple, est-ce qu'on choisit d'effacer certains les éléments ou au contraire d'en mettre davantage d'autres en avant ?
0: Non, je crois pas. Alors, je ne crois pas que je photographie en essayant de garder la trace d'une époque. On essaye de raconter une histoire. Alors, l'histoire du Covid, elle était racontée plein de photographes, plus ou moins brillamment, plus ou moins de façon plus ou moins originale. Il y a plein d'autres photographes, qui ont travaillé sur les rues de Paris désertes, qui ont fait plein de boulot. Moi, j'ai trouvé cet angle sur les gens qui aident les soignants à soigner. Surtout, ce qu'on cherche, c'est de trouver sa partition, une façon de raconter l'histoire qui ne soit pas la même que... Parce qu'on est sur un événement médiatique qui est raconté, re-raconté par plein de gens en parallèle. Donc, on essaye de trouver sa manière, son angle original pour pouvoir exister à côté en parallèle de plein d'autres récits qui sont produits par des photographes, des vidéastes, des journalistes. Donc voilà, c'est trouver un angle en fait particulier de raconter un petit morceau de l'histoire.
1: Votre travail a également fait l'objet d'une exposition sur les grilles de l'Hôtel de Ville de Paris. Comment le public a réagi à cette exposition ? Est-ce que vous avez eu des retours particuliers sur cette exposition ?
0: Alors oui, alors c'est assez spécial comme endroit. Alors j'étais très fier aussi que ce soit exposé parce que c'est ouvert au public, les gens passent. Mais après, j'y suis allé, j'ai regardé un moment les gens passer, regarder les photos, lire les témoignages. J'étais content de les voir, mais en fait, on n'a pas, j'avais pas de panneau avec moi pour dire que c'était moi le photographe, donc j'ai pas eu spécialement d'échange avec le public. J'ai croisé par hasard des gens que j'avais photographiés, qui étaient au courant et qui venaient. Ils étaient aussi contents de se voir comme ça affichés dans la rue, et moi j'étais content pour eux. Mais voilà, j'ai pas eu énormément d'échanges avec le public à ce moment-là.
1: Que garderez-vous personnellement de cette expérience ?
0: Peut-être le plus beau moment, c'est d'avoir croisé au musée de l'immigration des personnels de la blanchisserie de la Pitié-Salpêtrière qui venaient voir leurs photos. C'est des gens c'est une usine un peu, c'est des gens qui travaillent à la chaîne. Et de se voir sur les murs d'un musée, je pense que ça leur a fait vraiment plaisir et c'était un chouette moment. Voilà.
1: Et pour finir, est-ce que vous avez constaté vraiment un avant et un après en termes de reconnaissance et de visibilité de ces acteurs grâce à votre exposition ?
0: Non, moi j'ai pas pu le constater parce qu'après je suis parti sur d'autres sujets. J'ai pas. Alors on dit, j'ai l'impression qu'il y a que l'hôpital manque toujours d'argent et que les soignants sont pas assez reconnus pour le travail qu'ils fournissent. Mais c'est pas une observation que j'ai pu. C'est une observation que je fais parce que je lis les journaux et comme tout le monde. Et j'ai l'impression que oui, c'est un système de santé qui est précieux et qu'on maltraite pas mal en ce moment.
5: Et c'est ainsi que se termine notre émission. Bruno, merci infiniment pour ce partage et pour ce regard si sensible sur un moment hors norme. Ce fut un plaisir d'en discuter ensemble. On peut retrouver votre travail sur votre site brunofer.com. Est-ce que vous avez un mot pour la fin ?
0: Je vous remercie toutes de m'avoir invité et vous pouvez retrouver aussi ce travail au Musée national de l'histoire de l'immigration parmi plein d'autres travaux passionnants. Voilà.
6: Nous vous retrouverons la prochaine fois pour parler de restauration d'objets d'art en compagnie d'Adrien Jaminet et Maëlle Railand.
3: Merci de nous avoir écoutés jusqu'au bout et au plaisir de vous retrouver en présentiel pendant le festival.
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0: un effort, que je change ma conduite, mais à aucun moment tu ne réfléchis. En les entendant, en les voyant agir, tu ne remarques rien. C'est comme ça, on ne les stoppera pas. Qu'est-ce que j'y peux? Tu voudrais que je recule, toi? Que je me rétracte? Qu'est-ce qui te prend à la fin? Bon sang, ce sont leurs préjugés, leurs jugements après tout.
1: S'il te plaît, regarde-toi. Qu'est-ce qui t'arrive? Qu'es-tu en train de faire? Tu parles pour les manipuler, tu profites déjà d'eux. C'est pathétique, tu ne trouves pas? Est-ce que c'est vraiment la bonne méthode, Hector? Ces gens vont partir. Est-ce que tu les comprends un tant soit peu? Es-tu sûr de voir encore les vrais enjeux de tout ça? Je te connais. Sans le vouloir, vraiment, tu pourrais commettre l'irréparable. Au fond, qu'est-ce que tu préfères? Qu'attends-tu au juste? Tu veux continuer d'intervenir? Arrête de jouer. C'est fini. Tout simplement, oublie.
0: Simona, il faut qu'on arrive à s'accorder, eux et moi. Ils doivent m'accepter. Ouvre un peu les yeux. Si, je te le dis. Réfléchis-y.

0: Quelle douceur sombre, quelle clarté bleue, étale l'océan de la nuit, un bloc de pluie, son toit de nénuphar. Les nymphes flottent, aloha, immortel sable ou détritus de l'air, parallèles aux hirondelles, annonçant le printemps du soir. La mer limaçante, embaumant le ciel en ruban bleu, l'azur, l'ombre d'un canard, mille invisibles halles, contre-jour évanoui, au matin brun, sans cadavre, j'entre au jardin, un fruit dans la paume.
1: C'était Les Mangues aux éditions Béton Roman.

0: virgule. Virgule. 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
0: Pardon.
2: Pardon. Je reprends.
0: 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Ouvrez les guillemets. Fermez les guillemets. Point. 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

virgule. Point. 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

Ouvrez la parenthèse. 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

Il est malade, Nazim Hikmet. Pour ne pas prendre froid, par ce jour de grand vent, il va. La poitrine enveloppée de journaux, dans la neige humide, qui est comme un journal elle-même, grise et bruissante. La neige bruit. Bruissent les feuilles du journal sur la poitrine du poète. Bruissent les événements. Les feuilles d'arbres à Istanbul bruissent.

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Et pourtant, quelle drôle d'affaire, Taranta Babu. Quelle drôle d'histoire. Que cette chose incroyablement belle, que cette chose indiciblement joyeuse, soit tellement dure aujourd'hui, tellement étroite, tellement sanglante.

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puis je me pose sur sa tête. Mon image trouve ça drôle. Elle rigole. Elle rit tellement longtemps qu'elle devient une girafe. Une girafe qui me prend pour une cacahuète. Elle m'avale. Je glisse dans un long tunnel noir. Je me retrouve dans une pièce toute noire. Mais à côté de cette pièce noire, il y a une autre pièce illuminée. Ça se voit au rayon de lumière qui passe sous une porte juste en face de moi. Tout doucement, j'ouvre cette porte. Qu'est-ce que je vois? Une deuxième porte que quelqu'un ouvre en même temps que moi. Ah, c'est toi, image.

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Ton ombre à la fenêtre, cette ombre à la fenêtre, c'est toi. 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Ferme les yeux. Je voudrais les fermer avec mes lèvres, mais la fenêtre s'ouvre et le vent qui balance bizarrement, la flamme et le drapeau entourent ma fuite de son manteau. La fenêtre s'ouvre, ce n'est pas toi. Je le savais bien.

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Cher Crispy auditeur, merci d'être à l'écoute de ce nouvel épisode de Crispy Business, au cours duquel nous décernerons les légions d'honneur des meilleures reprises, mash-up, remix de tubes et chansons plus ou moins connues. Cette émission est un peu spéciale puisqu'il s'agit de la dernière de la saison. Nous serons donc à l'antenne pendant 2 heures. Ma compère habituelle, Aka, Rim ou DJ Laba étant actuellement en voyage, j'ai le plaisir d'accueillir à mes côtés le très inspirant Colin Jonko, le fondateur du label Jonko Records et membre de Dr. Drone, pour m'accompagner sur cette sélection. Je suis ravie et honorée de l'avoir avec nous aujourd'hui. Aussi parce que c'est lui qui m'a donné l'idée de faire des émissions de radio. Et c'est aussi chez lui que j'ai appris à mixer sous ses conseils bienveillants. Que vous soyez à Paris, Aubagne, Marseille, Guadalajara, LA ou Casa, nous vous souhaitons une bonne écoute et espérons vous voir nombreux dans le chat, surtout si vous reconnaissez les originaux.

Hey, salut tout le monde, on est à la station. Merci Stéphie pour l'invitation. Trop content d'être à la station, ça fait un bon bail. On a ce ouf de Hakyun qui est en bas là en train de commencer son live. On s'entend pas si mal en vrai. Bonne émission à tout le monde.

petite cover de Roy Ayers par Mystic Jungle, du morceau The Memory, sorti en 76, et digué sur l'émission de Maca sur NTS last weekend. Merci Maca.

On est bien craqué ce soir là, on part sur le Tour de France de Senior Coconut, aka Atom TM pour ceux qui connaissent avec ses 10 milliards de pseudos. On vient d'écouter Deftones là qui nous reprenait Jealous Guy en post-hardcore à l'ancienne quoi. Allez, bonne émission tout le monde.

hésité avec Coco à mettre Guns of Brixton, mais finalement on a préféré opter sur celle-ci. Et en vrac un peu avant, il y avait Nicki Minaj, Pink Friday Girls, il y avait Limp Bizkit qui reprenait les Woo. Il y avait DJ Cléo, What What, sur le sample de Conte Partiro. Et la suite reste à venir.

En transition, on part sur Achapoutli, Chipko, reprise méga engagée en mode Mumbai, disco style, du smooth criminal de MJ par la diva indienne, référence directe au mouvement non violent, Chipko, des années 70 lancé par un groupe de fans himalayennes qui face aux bûcherons se sont enchaînés aux arbres pour protester contre la déforestation, sacré track.

l'entreprise de Parler Lui. Super mignonne de Doa, Adi Touni. La reprise de Nicole Croisi qu'on connaissait bien de 1973. On vous conseille pas du tout la version de Chimène Badi qui est ultra naze de 2011. Voilà, bisous.

Bon, on redescend un peu avec JPEG Mafia qui reprend Call Me Maybe. Pour vous donner le contexte, il y a un concert en dessous et en fait on n'entend que des basses et en gros on n'entend rien à ce qu'on joue. Voilà. Donc encouragez-nous.

Bravo à Marie-Lou aussi qui a trouvé après des indices. Momo, t'as gagné le droit de nous rejoindre au prochain épisode ?

Et on vous attend nombreux pour la prochaine aussi. La personne qui trouve le plus rapidement. Elle aura une tarte trop présienne faite par Colin.

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0: Quelle douceur sombre, quelle clarté bleue, étale l'océan de la nuit, un bloc de pluie, son toit de nénuphar. Les nymphes flottent à l'Oa, immortel sable ou détritus de l'air, parallèle aux hirondelles annonçant le printemps du soir. La mer limaçante, embaumant le ciel en ruban bleu, l'azur, l'ombre d'un canard, mille invisibles halles, contre-jour évanoui, au matin brun, sans cadavre, j'entre au jardin, un fruit dans la paume.
1: C'était Les Mangues aux éditions Béton Roman.

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1: Salut, c'est Pandou. Vous allez écouter la deuxième émission de mon show Dub on the Rocks sur Station Station Radio. L'objectif, c'est d'allier deux univers musicaux que j'aime beaucoup, qui sont donc le dub et le rock. Merci à la Station Station de m'accueillir et de me faire confiance. Ça me fait trop plaisir de faire partie de cette famille, donc cœur sur vous. Et voilà, je voulais commencer avec le morceau Kings to Be meets Rockers Uptown de Augustus Pablo, parce que c'est la musique du générique d'un super documentaire de Don Letts qui s'appelle Rebel Thread. Et c'est un documentaire qui témoigne de la rencontre entre la culture dub, reggae et la culture punk. Voilà, c'est trop intéressant sur plein d'aspects, donc go checker ça et let's go.

C'était Jerry Mutant, Gentle Feel de l'album More Mutated Melodies, plus de mélodies mutantes, j'adore le nom. Et c'est sorti en avril 2026, voilà. Pour la suite, ce sera Fall Bay Rap 1, 2, 3 de l'album Match Mad Zement. C'est un album qui, selon leur description Bandcamp, aborde une grande variété de sujets, de celui des facteurs à celui des facochères. Voilà, j'ai rien à ajouter.

Brain Scan de Smith & Mighty, sorti entre 1989 et 1990. C'est un duo originaire de Bristol et considéré comme un des groupes précurseurs du trip-hop. Et juste après, c'est Nuclea Zulu de New Age Taper, sorti en 1981, avec la voix de Harry Up du groupe punk rock de Muff The Slits.

un son bien cosmique et psychédélique, Feeling Something or Lapsing de Turbulent Space. Voilà, j'aime trop. Et la suite, c'est Murderous Nerve de Sticky Fingers, un track avec des mélanges de psychédélique, rock, dub, pop, roots, tout ça, tout ça.

Voilà, c'est déjà quasi la fin de cette émission. En vrai, moi, je me suis régalée, donc j'espère que vous aussi. J'ai envie de terminer avec ce morceau bien déjanté qui s'appelle Perpetuum Stabile 2.0 de Masfel. Et on se retrouve dans 2 mois. Bye!

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2: 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Voyage désabusé et sans volonté d'un personnage saumâtre, vaseux. Le narrateur n'est qu'un corps regardant, végétal et végétatif. Alex en Provence, de Pierre-Paul Ange.
3: Finir et recommencer, Zola. Me réveiller. Ambiance sans pensée, suffocante. Ce qui se passe dans la vie des autres doit être occulté. Paris, cryptogame, vanité, fuir ce legs, la bactérie sociale. Contraste avec Marseille, la ville sans bruit de tête, décor fermé, dessiné au marqueur, vide comme des vases. Une chaleur métallique, à l'arrivée déjà, le reflet des flots, la houle sur mes mains, une simple vitrine. Scooter à l'abandon, resté taciturne, avec le sourire. Un regard vivant, un port, un autre regard, des navires échoués, autrement, une spirale, un mobette et leur physionomie. Le sexe des ânes, chlore, vérifier, jeter, primum non nocere. La conscience à demi-molle, un brouhaha frêle, frais. Comportements autochtones, qu'est-ce que j'entends de romanesque, peu ou pas de concentration dans l'esprit, peu pas. Je vais étendre tout et laisser sécher. Les rapports divers de la population, ses envies tendues. À la fenêtre, un groupe d'amis, deux immeubles, grosses perles de sueur, tactiles comme des... Oui, non, c'est moi, je suis out. Évanouissement, enfouissement profond. Je ne pense pas du tout. Marseille est une ville calme et claire.

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3: À la fin de cette phrase, vous pourrez entendre Nicolas Tarasov. Un texte concocté par Éléonore Svestine. Écrivaine sensible, un réel sublime et transcendant. Tout doucement, ça arrive.

Ne serais-je plus après toi qu'un fruit pourri, jamais mûr, un fruit gâché, immangeable, prétentieux, gâté? Colia, dis-moi. Sensiblement, ostensiblement alors, la bestiole m'a fait ses petits. En était-il conscient? Ses larves croissaient en moi. Je caressais à l'intérieur des gestes qui me paraissaient nouveaux. Mais que l'ai-je à ce moment? Je ne sais pas. Même à présent, tout cela m'apparaît dans un brouhaha. Une part de moi criait doucement. « Libère-nous! Au loup! Au loup !» Tais-toi donc, tu ne savais rien. Mes mécanismes relationnels en grande partie réencodés, complètement, comme une sauvegarde. Des résidus de lui, après un auto-dafé. Il aurait fallu... Non, Léonard, il n'aurait rien fallu. Il est depuis longtemps un de ces fantômes. Tu as essaimé en moi, vilain, affreux Cognard. Moi, à ce moment-là, Gaïa de ton amour, j'ai avalé, souri, cocooné, des êtres gris et solitaires. Je n'ai rien contre eux. Ces nouveaux parasites familiers prolifèrent sous mon corps, seulement en apparence. Rien qu'une promesse. Rien qu'un diamant. Cette tendresse, tendre gale d'amour. Quand tes yeux se sont posés sur moi en profondeur, des œufs, oui, des œufs bleus, transparents et profonds.

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2: 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Aux portes de l'antique Carthage, pois et chiche, glace à la fraise et coque de Quimper se bousculent dans votre palais. À vos marmites, voici le véritable couscous pour les fous. Attention, ça va secouer.
3: J'y vais. Menu pour famille de plusieurs petits ou tout seul. Macaroni à la bolognaise, filet de porc bien fin, mince, à mettre dans un œuf battu, puis passé dans la chapelure, et frire avec un peu de tournesol, fruits, petits suisses ou crottin de chavignol ou riant. Prendre le gigot avec un pic, le piquer et dans chaque petit pic, mettre un morceau d'ail en ayant enlevé l'intérieur de l'ail pour pas avoir des renvois d'ail. Mettre du beurre normand, du casino, 500 grammes, 3 euros et quelques. Mettre le gigot dans le beurre fondu et faire rôtir. Une fois rôti, demander le temps de cuisson au boucher. Rôti le gigot, le servir avec des flageolets, au jus que l'on aura fait chauffer avec son liquide et arroser avec le beurre du gigot, avec la tranche de gigot. Moi, le seul pic que j'avais, c'était le pic qui servait de mettre le poulet à l'ast, comme ceux que vous avez dans votre four extérieur. Je ne vous mets jamais le sel et le poivre, ce qui bien entendu mettant moi-même du sel de Guérande ou fleur de sel, ou alors, comme moi maintenant quand j'étais enceinte, salé avec la pensée, c'est-à-dire égout de sel et de poivre, mais le poivre, j'en mets un peu pour son goût. Quant à l'apéritif, on achètera des coques que nous voudrions de Quimper, d'où est le beurre gal. Ce sont des coquillages qui ont un fruit qui est ouvert avec un peu d'eau et gardé avec un peu d'eau salée, mis avec de l'huile d'olive et des goûts de citron, avec du poivre piquant, piqué avec du joli pic qu'on les viette. On les mange en apéritif avec des morceaux de saucisson sec, petits, fins, minces, coupés en morceaux pour une bouchée. Et à la fin du repas, après avoir mangé la glace à la fraise, on prendra un café glacé avec une paille. Ce sont les vieilles qui sont avec moi, qui m'ont fait faire mes recettes, que je donne à tout le monde en boutique et m'ont laissé commander le bon repas pour 6 personnes pour le jour de Noël. Attendez, j'en ai encore une qui vous fait vendre tant de viande hachée que sont les mandanguilles de ma mamie la Galène Ralouille. Rappelez de celle-ci en voyant les boulettes d'un kabyle que sa femme lui avait amené 3 mais étaient écrasées et trop huilées comme maman me les faisait, c'est meilleur.
2: C'était Couscous pour les fous, aux éditions Béton Roman.

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1: La grève commençait à l'école primaire Anatole France à Montreuil, quand 13 des enfants les plus âgés décidèrent de quitter l'école. Cette fois-ci, c'était trop. L'ennui infini que leur provoqua le cours de maths fut la goutte qui fit déborder le vase. Une fois le portique de l'école franchi, elles réalisèrent qu'elles étaient en grève. La nouvelle se répandit très vite, et avant le début des classes de l'après-midi, elle avait atteint plusieurs écoles de l'Est parisien. Des attroupements d'enfants se formèrent devant les écoles, que ni surveillants surveillantes, ni enseignants et enseignantes ne réussirent à contrôler.
2: Sortez ! Ceux qui restent dedans puent des pieds ! Cours de maths, bouse de vache !
1: Bref, la grève était lancée. Et plus rien ne pouvait l'arrêter.
3: En quelques jours, le mouvement se propagea à l'ensemble de la région parisienne. D'Aubervilliers à Saint-Denis, en passant par Stains et Champigny-sur-Marne, plus de 62 villes étaient touchées. Le mouvement dura 15 jours et prit une ampleur considérable. Selon les comptes rendus de presse, ce sont des centaines d'enfants qui défilèrent dans les rues. Ailleurs, comme à Ivry ou Nanterre, des milliers d'enfants défièrent les autorités scolaires. Dans son ensemble, et malgré quelques articles à la une, la presse a tendance à minimiser les faits en les présentant comme une parodie des grèves d'adultes et de l'agitation sociale de l'été 2029. On lisait dans Le Monde, récemment racheté par Vivendi,
4: « La gréviculture française atteint son apogée au point de s'immiscer dans le cerveau des plus jeunes enfants qui, victimes de la pensée unique d'extrême-gauche, se voient contraints de faire grève pour s'intégrer et être à la mode. Loin d'être endigués par la dynamique mondiale trumpiste, il semblerait que l'idéologie wokiste ait continué son chemin. »
1: Ce mouvement que l'on pensait spontané et chaotique aux premières heures s'avéra se structurer progressivement en une organisation redoutable. Dans chaque école, des comités locaux organisaient des assemblées d'où émergèrent les premières revendications. Des délégués élus au suffrage universel se réunissaient dans les catacombes de Paris pour mettre en commun ces revendications et préparer en secret les prochaines actions coup de poing. Après quelques semaines, les premières revendications claires commençaient à émerger du mouvement, dont une fut particulièrement unanime parmi les enfants. Deux choses devaient absolument disparaître. Les adultes et les réveils.

0: Des petits groupes furent diligentés pour aller subtiliser les différents appareils donnant l'heure. Tous devaient disparaître. Apple Watch, téléphone, simple réveil matin, coucou suisse, le musée de l'horlogerie fut l'objet d'une mission tout particulièrement périlleuse. Tous les objets électroménagers furent également ciblés. Par cette action plus que symbolique, les enfants voulaient en finir avec une chose. Plus jamais le monde ne déciderait à leur place à quelle heure ils devaient se lever ou se coucher.
1: L'absence de cette habituelle dictate temporelle perturba le quotidien des travailleurs au point de provoquer un crash économique sans précédent. Les transports en commun n'étant plus jamais à l'heure et les feux de signalisation dysfonctionnels, on observa une croissance exponentielle des problèmes de trafic. Plus personne n'étant capable d'arriver à l'heure au boulot et de se pointer en réunion à l'heure convenue, plus aucun dossier ne pouvait avancer dans aucune entreprise ou institution. Bref, ce qui devait arriver arriva, Shine s'effondra en bourse et Bernard Arnault perdit toute sa fortune dans des investissements. Les usines marchant à bas régime, les étals n'étaient plus approvisionnés et la population se retrouva carencée par le manque de légumes frais dans les supermarchés. Les enfants, quant à eux, dévalisaient ceux-ci et recelaient différents produits dans les conduits des souterrains qu'ils occupaient. Un phénomène inédit se propagea alors. Abattue par la vague d'improductivité extrême, la population adulte, le moral dans les chaussettes, fut victime d'une épidémie ectoplasmique inexplicable. Le 25 septembre, au pic de la crise, l'ensemble des adultes de la région parisienne, pour la plupart déprimés et enfoncés au plus profond de leur canapé, s'évaporèrent sans crier gare. Des témoignages décrivent des adultes devenir de plus en plus transparents, se pixeliser, ralentir progressivement leurs mouvements avant d'éclater en petites bulles.

Après 2 semaines de recherche, les enfants se rendirent compte que plus aucun adulte n'était présent à des kilomètres à la ronde et que le même sort était réservé à chaque adulte entrant dans la zone. Parents, professeurs, surveillants, flics, dirigeants, tous avaient disparu.

0: Le poulet c'est trop bon. Les palas qui chantent.
1: Lorsque la nouvelle de la disparition des adultes se répandit, des festivités improvisées naquirent aux quatre coins de la région. Des grands charivaris furent organisés où des fontaines de chocolat et des bons becs à volonté pillés dans les supermarchés étaient servis sur des buffets que tous les enfants attaquèrent jusqu'à en avoir la nausée. Des grands feux de joie étaient coordonnés pour brûler les dernières horloges et réveils. Dans les rues agitées des centres-villes, une euphorie collective généralisée flottait dans l'air. Des compétitions de Fortnite se tenaient dans les différents lieux de pouvoir. Des grandes jams de beatbox prirent place dans les CDI laissés à l'abandon. Des grandes courses étaient organisées, où vélos et trottinettes électriques slalomaient entre les voitures désormais inutiles. L'ancienne cité n'était plus, Vert-Voiture était née.
2: La première chose qu'on aurait fait, c'est pleurer, quoi. Et au fil du temps, on serait habitué, quoi.
3: Non, parce que tous les humains vont disparaître, donc.
2: Parce que sans les adultes, on peut pas préparer à manger. Et donc, on va dans les magasins et on prend direct, quoi.
3: Ça, c'est une bonne idée, quand même, Ali.
2: À manger, on aurait pris... Pour le dessert, on serait revenu pour prendre des gâteaux. Et pour l'entrée, on aurait pris des choses saines, quoi. Comme des fruits, des légumes.
3: Des choses qui se cuisent pas, au moins. Comme ça, par exemple, quand il fait chaud, bah, des glaces. Et des fois, un peu de bonbons si on a envie quand même, mais pas trop.
2: Mais moi, j'suis en train de me dire que peut-être les enfants, ils vont un peu rénover la ville. Genre, ils vont mettre un autre nom, quoi. Ça serait Vert City.
3: Et moi, par exemple, ça sera Vert Voiture.

0: Après ce temps de fête bien mérité, la vie quotidienne reprit peu à peu forme. De nouvelles initiatives transformaient au fur et à mesure la vie des jeunes habitants, jusqu'à ce que la ville et son fonctionnement habituel se retrouvent métamorphosés. Sans les adultes, Vervoiture était devenue une ville où il faisait somme toute bon vivre. Une seule boussole guidait l'action des enfants.
1: Après tout, on n'est pas là pour souffrir.
0: Pour occuper leur journée et pallier au blues grandissant lié à la disparition des parents, des sorties hebdomadaires furent organisées. Les enfants désignés comme les plus sages de la semaine par un comité indépendant étaient chargés de choisir la destination. Session shopping gratuit dans les Toys R Us désertés, exploration de parcs aventures laissés à l'abandon et installation d'une station de contrôle dans la tour Eiffel furent organisées. Dans tous ces lieux, la nature reprenait progressivement ses droits. Du lierre et de la renouée recouvraient la plupart des bâtiments de la ville. Les enfants furent incapables de faire fonctionner la débroussailleuse trouvée dans les vestiges de la mairie, et il fut décidé de laisser pousser ces herbes envahissantes. On se serait cru dans The Last of Us, et finalement ça n'était pas si désagréable. Les quelques grosses têtes de Vervoiture décidèrent de remettre en place quelques rudiments du système éducatif. Les fans de calcul mental se retrouvèrent en club pour se défier à des calculs de plus en plus difficiles, jusqu'à atteindre 1 million fois 255.

0: m'a montré des maths, des devoirs, je m'a montré. Je fais une salle, je prends toutes mes chaises, je fais une salle où la salle, c'est une salle comme si on était en classe. Et j'écrivrai des maths, des devoirs, des trucs, de la dictée. Mais j'écrivrai des trucs et des fois, j'inviterai des amis comme ça. Ils feront genre que c'est des profs. Et j'écrivrai des mots. Je prendrai du carton et j'écris. Et je ferai des livres avec. Pour écrire des devoirs, pour écrire des mots. Pour dire aux parents, même s'il n'y aura plus de parents. Et du coup, ce sera moi le parent, quoi. Et il y aura même des calculs de plus en plus durs.
1: La forme participative de ces clubs attirèrent après quelques temps bien plus de passionnés du chiffre qu'attendu au départ, ce qui inspira la formation d'autres clubs d'intérêt. Tous les mardis soirs, dans les ruines de l'école Anatole France, un groupe de botaniques se retrouvait afin d'organiser l'autonomie alimentaire de la ville. Après avoir longuement étudié la question, Marwena, 14 ans, la plus habile des chimistes de Vervoiture, réussit à faire germer pour la première fois un lutifice dans une boîte de pétri. Les premières cultures furent lancées rapidement, permettant des récoltes mensuelles abondantes, assurant la subsistance de Vervoiture en bon bec.

Tout roulait plutôt bien, jusqu'à un événement qui provoqua une vague de peur et de mécontentement. Timéo, qu'on connaissait farceur, avait cette fois-ci dépassé les limites de l'acceptable et ne put s'empêcher de trouver le moyen de faire le goguenard devant ses camarades. Et cette fois-ci, fut la fois de trop. Il convia une ribambelle de marmots à venir l'admirer rôter l'alphabet dans la cave de son immeuble dans laquelle avaient été entreposés les derniers stocks de soda trouvés dans les différentes épiceries abandonnées de la ville. Malheureusement, entre le J et le K, l'hilarité de ses camarades provoqua un mouvement de foule. Timéo tituba et fit tomber de sa poche un paquet de Mentos. En valdinguant dans la cuve, celui-ci provoqua une explosion d'une ampleur jamais égalée dans l'histoire des accidents de soda.

En plus d'avoir détruit les derniers stocks avant que le pôle chimie ait retrouvé la recette exacte, l'immeuble fut recouvert d'une mousse visqueuse jugée dangereuse et dut être évacué. L'odeur de sucre persista dans le quartier pendant plusieurs semaines, attirant des insectes qui se faisaient prendre au piège dans les résidus de films sucrés recouvrant les différentes surfaces du quartier. Un comité se réunit. Il fallait absolument empêcher ce genre d'incident de se reproduire. Une routine s'installait et la vie semblait avoir repris son cours. Mais pourtant, quelque chose semblait toujours manquer à l'appel. Une aspiration plus profonde animait notre groupe en quête de sens dans ce quotidien qui commençait à tourner en rond. Tels des pionniers dans Age of Empires, ils germaient dans la tête de nos protagonistes de nouvelles envies. Ce dont cette nouvelle société avait besoin, c'était d'un objectif civilisationnel.

0: Parmi les clubs d'intérêt qui s'étaient formés, une communauté de jeunes fans d'orthographe se retrouvait régulièrement. Et elles concevaient ensemble de nouveaux jeux, style mots fléchés, qui circulaient ensuite au sein de la collectivité. La vie était douce à Vervoiture, mais on commençait à s'y ennuyer sec. Et tout subterfuge était le bienvenu pour tuer le temps, qu'on ne mesurait plus, mais qui s'étirait pourtant sans grâce, comme un vieux chewing-gum sans goût. À mesure que les enfants manipulaient les mots, une nouvelle considération vit le jour, occupant de plus en plus les jeunes esprits. Quel pouvait donc bien être le mot le plus long du monde ? Au diable la trivialité des mots croisés, cette nouvelle quête d'ordre métaphysique devint centrale. Elle serait couronnée de succès, et la civilisation vervoiturienne entrerait dans l'histoire. C'était certain.
1: Si je serais le maître, mais j'apprendrai à tout le monde, des différents mots de plus en plus durs, quoi. Il y a un mot, c'est cirque. Pour l'instant, je suis en train de réfléchir dans ma tête. Ce sera un mot que personne n'a encore appris. C'est-à-dire que personne n'a encore parlé de ce mot. Personne n'a jamais utilisé ce mot quand il a parlé. Personne. Comme ça, ce sera un mot hyper dur.
0: Différents comités furent missionnés pour se lancer dans cette illustre recherche. Un comité artistique, un comité scientifique et un comité philosophique. Les artistes en herbe se plongèrent dans une sorte de fièvre calligraphique presque préoccupante. Toute surface était alors bonne pour expérimenter de nouvelles compositions de syllabes encore jamais prononcées. Si bien que sur chaque immeuble, autour de chaque fenêtre, les murs de la ville finirent par être recouverts de lettres enchevêtrées en syllabes colorées qui elles-mêmes formaient des mots à la sémantique douteuse.
2: Bilco medustava bivuo intelligentia marsupliusti columbi cultador.
0: Pouvait-on par exemple lire sur le fronton de la mairie? Ou encore
2: Discum astologica bombastico lurdique
0: encerclait le clocher de l'église. La ville fut intégralement bariolée à l'intérieur comme à l'extérieur. Il était devenu

0: Après plusieurs jours de tempête d'esprit acharnée, Wanis, membre éminent du comité scientifique, se souvenu qu'à l'époque pré-révolutionnaire, ses parents, employés dans la gestion des actifs financiers, ou quelque chose dans le genre, il n'avait jamais bien compris en quoi ça consistait, décrivaient leur environnement de travail comme rempli d'écrans, affichant en direct des graphiques et tout un tas de pourcentages mystérieux générés par de gigantesques ordinateurs stockés dans des armoires. En fouillant dans les papiers laissés par ses parents, il retrouva l'adresse et une expédition fut organisée au plus vite. Le bâtiment en question se trouvait à plusieurs kilomètres de là, et une bonne journée de marche était nécessaire pour s'y rendre. On missionna quelques aventuriers et aventurières pour escorter Arwa, une passionnée d'informatique, qui avant l'éclatement des révoltes, passait ses journées devant l'ordinateur à coder sur Python pour s'amuser.
1: On pourrait peut-être visiter la salle des employés, quoi.
2: Bah oui, visiter, quoi.
1: Je visiterai des salles de réunion.

Après une longue traversée des avenues vides des quartiers d'affaires, l'équipe arriva enfin sur place. Le bâtiment était imposant, sombre, et l'atmosphère qui y régnait était tout aussi mystérieuse pour nos exploratrices que ces rues jadis habitées par les adultes. Le sol y était jonché de papiers, plein de calculs indéchiffrables, et les murs recouverts d'écrans, en piteux état, sur lesquels des plantes grimpaient. Après avoir fait le tour du propriétaire sans trouver une seule machine en fonctionnement, leur attention fut accrochée par un bruit synthétique distant, rappelant les bons vieux personal computers familiaux d'autrefois. Arwa s'assit devant l'écran déjà allumé et ouvrit la fenêtre du terminal. Elle commença à taper frénétiquement un code dont seule elle avait le secret. En remontant toutes les 3 secondes, ses lunettes sur le bout de son nez, pendant que ses coéquipiers l'observaient complètement éberlués. Au fur et à mesure que la ligne de code s'allongeait, un bourdonnement montait dans la salle. Et elles levèrent les yeux au ciel et s'aperçurent que toute la salle était remplie d'armoires d'ordinateurs de 2 mètres de haut qui s'allumaient les unes après les autres, s'illuminant de lumières clignotantes, informant de leur fonctionnement. La force de calcul demandée par le programme était tellement importante que la salle entière vrombissait.

Après quelques minutes à s'acharner sur son clavier, Arwa leva brusquement les mains, comme incertaine du résultat de son travail, et patienta avec appréhension devant la barre de chargement.

0: chiffrement qui s'affichait sur l'écran. La tension montait au fur et à mesure que le pourcentage se rapprochait de 100. Une goutte de sueur tomba de son front sur la lettre E du clavier. Sur l'écran, s'affichait enfin en lettres capitales le mot tant espéré et que toute la communauté attendait depuis maintenant plusieurs mois.
1: Le monoframicroscopique silico-volcanoconiosis.
0: Yel s'empressèrent d'appeler sur leur talkie-walkie trafiqué la base arrière restée à verre voiture.
2: C'est bon! On l'a!

0: l'euphorie s'empara de nos explorateurs, qui furent rapidement rejoints par les marmots restés à Vervoiture, où se répandait progressivement la nouvelle. Des scènes de liesse éclatèrent dans toute la ville, formant un grand carnaval improvisé où de grands chœurs répétaient en boucle le mot révélé. De leur côté, nos explorateurs se serraient dans les bras et se mirent à danser, les larmes aux yeux d'émotion. Cette joie était indescriptible. Enfin, ils avaient mis la main sur le mot tant recherché et qui transformerait l'avenir de Vervoiture à tout jamais.
1: Peu à peu, les enfants s'arrêtèrent de gigoter, leurs regards convergeant vers le même endroit de la pièce. Ils avaient bien entendu un bruit que pourtant ils ne pensaient plus jamais entendre.

Une main crasseuse, surmontée d'une ribambelle de montres plus ou moins en bon état, était fermement agrippée au coucou. Terrifiés, les enfants remontèrent progressivement leur regard sur le tronc puis le visage de cet être inconnu. Il était amaigri, le regard vitreux, les pommettes saillantes et recouvert d'une longue barbe qui descendait le long de ses jambes et arrivait jusqu'à ses orteils aux ongles racornis et fendillés dans laquelle elle s'entortillait. Face à elle, se dressait le dernier adulte de la ville.

0: C'était Les Enfants de Vervoiture, une fiction radiophonique écrite et présentée par Louise Mervelet et Nathan Biglietti. Cette histoire, bien que parfaitement fictionnelle, est inspirée de faits réels. En 1911, un mouvement de grève s'est répandu dans les écoles anglaises. Cette grève était organisée autour de revendications très sérieuses. À Liverpool, par exemple, les enfants avaient dressé la liste de revendications suivantes. Âge limite fixé à 14 ans, des cours moins longs, des vacances pour le ramassage des pommes de terre, pas de travail à la maison, l'abolition de la ceinture, des crayons et des gommes gratuites. Extrait du Green Dock Telegraph, 19 septembre 1911. La première partie de l'émission est librement adaptée d'extraits d'un texte de Daniel Rancière relatant les événements, publié en 1976 dans la revue Révolte Logique et récemment republié dans la revue Vacarme.
1: La suite du récit a été construite sur la base d'interviews des enfants de l'association des Lézards dans les Murs, à Montreuil, sur leur temps d'aide aux devoirs. Nous leur avons demandé ce qu'ils feraient demain, si les adultes disparaissaient de ce monde, et leurs réponses ont grandement nourri le récit présenté dans cette émission. Merci à Issa, Haroun et Axel d'avoir imaginé ce monde sans adultes, et à Timéo d'avoir inspiré le personnage du même nom. Merci à vous pour votre écoute, et à bientôt !

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1: Béton.
2: Romain.
3: Ce soir, Béton Romain me propose d'entrer dans un terrible château, car un fantôme l'habite. Bonne soirée et bonne écoute.

Je suis seule dans le château et les jardins appellent, infiniment lointains. Je suis seule dans le château, les jardins appellent, le parc, les fenêtres m'appellent. Puis les couleurs aussi, quelque chose du dehors me sonne. Je suis allée dans ma chambre, mais maudits autres, les chambres et les meubles des autres chambres résonnent. Les choses m'appellent, me happent lentement. Les douves bruissent, le parquet grince, j'entends le dehors et l'intérieur s'étirer. C'est bien simple, inutile que j'aille ailleurs, rien ne semble étanche. Pourquoi faut-il que je me trouve seule? Tout de même, je me suis isolée. J'ai essayé de me cacher sous le grand lit, rangée en boule comme une enfant. Et le château entier a vibré avec une force molle. J'ai pensé à Lenka, qui n'était pas là. J'ai pensé à ce qu'était ma vie ici.

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1: Buongiorno a tutti, bonjour à tous, bienvenue sur Radio Brasil, Radio Brasil. Nous sommes sur Radio Station Station pour ce 9e épisode de mon show radio qui portera aujourd'hui sur l'histoire des rave parties au Brésil. Avant de commencer, je voulais remercier l'équipe de la Radio Station Station qui héberge cette émission depuis maintenant 2 ans et je vous invite à découvrir l'immense travail radiophonique qu'elles font depuis des années. Pour ceux qui débarquent, je m'appelle Bruno Mendes, j'ai 28 ans et j'ai passé la moitié de ma vie à Rio. J'ai grandi avec la samba, la MPB, la bossa, et aujourd'hui je cherche à créer un espace de transmission de l'histoire de la musique brésilienne via cette émission radio. Je veux explorer des genres musicaux différents à chaque épisode pour essayer de vous donner un peu des pistes pour comprendre un peu le contexte social, historique, qui ont permis l'émergence de ces scènes musicales au Brésil. Du coup, je vois quelque part Radio Brasil comme un espace pour donner plus de visibilité à des artistes ou à des courants encore peu connus en dehors du pays. Mais bon, aujourd'hui, on va se concentrer sur les rave parties.
2: Comment les raves sont nées au Brésil? D'où viennent-elles? Est-ce qu'aujourd'hui, on peut toujours dire qu'il existe encore des raves dans ce pays?

0: C'était Camille Roche et DJ Ya qui remixaient Auto. Le morceau s'appelle Hey Pay. Camille Roche, c'est un illustre DJ, écrivain et journaliste spécialisé dans la vie nocturne de São Paulo. Et il remixe un artiste qui a été assez connu par sa MPB, bossa, jazz, c'est barré en fait de base. Et lui, il ramène ici un peu des sonorités acides, un côté assez trendy, 140 BPM. Et je trouvais que ça illustrait assez bien en fait le début de cette scène rave au Brésil. Mais bon, du coup, on va essayer d'y répondre maintenant à qu'est-ce qu'une rave brésilienne? Comment est-ce qu'on la définit?
1: Vamos para rave.
0: Alors, j'ai trouvé une citation assez intéressante d'André Meyer, qui est un des DJ assez connus de cette scène à São Paulo, qui dit « Au Brésil, on définit les raves comme des fêtes en dehors de la ville, où on se détache de cet environnement urbain pour trouver un chouette spot en contact avec la nature ou danser jusqu'à ce qu'il fasse jour. » Je trouvais ça assez intéressant de comparer à une définition, à la définition juridique en France de ce que c'est qu'une rave. Ici, on dit qu'une rave est un rassemblement festif à caractère musical, organisé dans des espaces non aménagés à cette fin, comme des champs, des bois ou des locaux désaffectés, faisant l'objet d'une déclaration permettant de vérifier certaines garanties d'organisation. Au titre de leur pouvoir de police, les maires et les préfets peuvent prescrire certaines mesures visant à empêcher les rassemblements festifs musicaux. Du coup, aujourd'hui en France, en tout cas, on décrit une rave par cet aspect juridique de légalité, d'autorisation. Et on prépare même le terrain, du coup, à empêcher qu'ils aient lieu quelque part. Au Brésil, on va voir que aujourd'hui, on arrive aussi à cette définition-là, mais ce n'est pas du tout ce qui avait lieu dans les années 90. Car, en fait, la scène des années 90, elle va se rapprocher beaucoup plus des free parties inspirées par les communautés hippies de Goa en Inde, où à l'époque, il y avait déjà des gros stuff psy-trans. On parlait alors des soirées sans autorisation, organisées par des individus bénévoles, sans aucune association ou forme d'organisation derrière. Et petit à petit, on a migré vers ce modèle de rave party légal qui correspond à cette définition juridique française justement que je viens de vous donner. Aujourd'hui, les raves sont organisés par des gros promoteurs de soirées qui ont réussi à ériger un véritable empire de la teuf au Brésil. Aujourd'hui, les festivals comme Universo Paralelo accueillent plus de 25 000 personnes par édition, emploient plus de 3 000 personnes et sont clairement des multinationales. Aussi, ça aurait peut-être été légitime de se poser la question si on peut considérer en tant que rave un baile funk par exemple ou un paledão qui sont en fait les gros stuff où ils installent des murs de son dans des voitures, dans des camions. Mais ça sera pour un prochain épisode, je considère que c'est une scène à part. Et on va se focus sur les rave parties house, acid et psytrance. Pour continuer d'illustrer un petit peu cette scène, j'ai envie de vous passer maintenant Acid Shell de Etnica.

C'était Acid Shell de Etnica, track sorti sous le label italien Spirit Zone Recordings en 95. Et c'est une sorte de track goa trance, très old school, avec des synthés acides bien groovy et des BPM assez bas en fait, comparé à ce qu'on peut faire au niveau de la psytrance, de la trance acide actuelle. C'était un des gros tubes des premières raves qui ont eu lieu au Brésil, à Trancos, dans l'état de Bahia. Et c'est pour ça que je viens de vous passer cette track. Alors justement, maintenant on va parler de la genèse de cette scène rave au Brésil. Donc il faut remonter au début des années 90. Et pour comprendre comment tout ça a commencé, il faut aller dans le sud de Bahia, vers Trancos et Arraial da Ajuda. Trancos, de base, en fait, c'est un petit village de pêcheurs un peu isolé qui a commencé à accueillir des communautés alternatives au Brésil dans les années 60. Dès les années 70, ça devient une sorte d'Eldorado hippie. Et c'est plutôt au début des années 90 que ça devient une sorte de terrain de jeu pour les premiers fans de Goa, trans, qui débarquent d'Europe. Et là, il faut imaginer ces Européens qui débarquent avec leurs cassettes, deux techniques, et un côté un peu mystique avec une sorte d'obsession pour la pleine lune. C'était des Italiens, des Allemands ou des Anglais qui en fait étaient partis faire la fête à Goa à un moment de leur vie et qui sont ensuite allés passer des vacances au Brésil tout simplement. En fait, ils sont tombés complètement amoureux de ce pays et ils se sont rendus compte que c'était l'endroit idéal où réaliser des raves. Mais pourquoi Trancos et pourquoi à ce moment-là? Eh bien, je pense que d'abord, pour la communauté locale, c'est aussi un bol d'air frais. C'est une manière d'échapper à une société brésilienne qui était assez déséquilibrée, injuste, pleine de règles et de lois qui n'avaient aucun sens. Et là, je cite un des pionniers de cette scène. Trancos et Arraial da Ajuda donc, accueillaient déjà des communautés alternatives. Donc quand les premiers DJ européens arrivent avec ces sons un peu bizarres, ça prend très vite. Alors attention, lors des premières teufs, les locaux disaient « Eh oh, les aliens arrivent !» Donc les teufeurs européens étaient appelés les aliens, évidemment. Et comme ces fêtes avaient souvent lieu sur la plage, elles étaient très visibles par les locaux. Donc en fait, dès la première soirée en 91, il y a un peu des curieux qui rejoignent les aliens européens et qui vont finir par les aider avec le montage, le démontage des teufs. Assez rapidement, il y a une sorte de petite communauté de touristes anglais qui cherchaient à profiter des plages locales, qui entendent parler de ces raves, qui ont déjà la culture de la teuf et qui commencent aussi à fréquenter ces gens. Et ils font passer le mot à leurs copains. Assez rapidement, on a une sorte d'esprit très libre, très intimiste qui se développe. Tout le monde se connaissait un peu, tout le monde mettait la main à la pâte. L'ambiance, c'était qu'on allait peindre des troncs d'arbres avec des colorants naturels. On tendait des tissus assez psychés, on mettait un peu de lumière, deux platines pour lire les cassettes, un petit sound system et ça suffisait. D'ailleurs, pour l'anecdote, Claudia Seff, qui est une journaliste et DJ ayant écrit un livre sur l'histoire de la musique électronique au Brésil, raconte que la première rave dans ce pays, donc c'est officiellement en 91, par un Italien qui s'appelle Max Lanfranconi. Et c'est un DJ italien qui allait organiser des raves en suivant le calendrier lunaire, les soirs de pleine lune, plutôt que pendant les week-ends ou autres jours fériés. C'était donc des gens très connectés à l'astrologie et aux énergies. Et apparemment, lors de la première édition à Trancos, il aurait fait un set qui a duré 13 heures avec des cassettes, parce que c'était simplement le seul qui savait mixer, quoi. À cette époque-là, il jouait surtout de la house, de l'acid house, de l'acid techno, parce que c'était ce qui s'écoutait à l'époque, en teuf justement, enfin surtout en Europe. Et il a aussi joué pas mal de psytrance, influencé par justement ses pèlerinages au Goa en Inde. Je vous propose maintenant d'écouter Tromessa de Migot Komorek.

C'était Tromessa de Migot Komorek. Alors Migot Komorek, c'est un duo polonais de goa trance, donc a priori aucun rapport avec le Brésil. Mais ils apparaissent dans une compile faite par la DJ Rika Marau, qui fréquentait toute cette œuvre dont on vient de parler. Et c'est sûrement la première compile de cette scène psytrans acide qui a surgi en fait en vinyle et en CD au Brésil. Maintenant, j'ai envie de faire un tout petit détour pour vous parler d'un personnage que je trouvais assez drôle de cette scène qui s'appelle Simon Macara. Et je trouve que ça décrit un peu cette ambiance, un peu le phoque des teufs au Brésil à ce moment-là. Et donc Simon Macara, il a pas mal fait la teuf dans le nord-est du Brésil. C'est un DJ anglais qui vivait seul de base dans la jungle du Costa Rica, sans téléphone. Et justement, on parlait de calendrier lunaire tout à l'heure, bah lui, il organisait sa vie selon le calendrier lunaire. Donc on est sur un niveau de mysticisme assez avancé. Il raconte lui-même que le 3 novembre 1994, il était au Chili pour observer une éclipse avec pas mal de, il dit, de zinzins de l'espace. Bon, j'ai pas trop trouvé de meilleure traduction. Et il dit, venez à Trancos avec moi, j'organise un truc qui s'appelle la Festa do Fim do Mundo, la fête de fin du monde. Et là, en fait, il a réussi à ramener plein d'inconnus avec lui à des milliers de kilomètres où il était de base pour sa fête de fin du monde. Une fois qu'il arrive à Trancos avec ces inconnus-là, rebelote, il va voir les organisateurs de cette teuf et il dit « Écoute, l'an prochain, je fais un set en Sibérie pour le prochain éclipse. Venez. » Bon, je ne sais pas s'ils sont vraiment allés, mais je trouve que ce genre de personnage contribue à créer une vraie mythologie autour de ce mouvement de la teuf. Je trouve ça assez curieux de parler de lui. Alors, par la suite, c'est à partir de 1998 où on remarque une sorte de professionnalisation des teufs, dans le sens où, pendant toute la première moitié des années 90, les teufs étaient très artisanales, illégales, bricolées, voire même mystiques, comme on parlait tout à l'heure. Mais petit à petit, ces teufs s'agrandissent et vont accueillir jusqu'à 1000 personnes. C'est en 1998 que Trancos voit naître la première édition vraiment professionnelle et aussi légale de teuf. C'est-à-dire qu'il y avait un vrai sound system, des autorisations préfecturales et toute la structure de la teuf était vraiment pensée. On garde cette esthétique psy, c'est-à-dire de la psy-trance, de l'acide-trance, de la goa-trance, les pieds dans le sable. Et à cette époque-là, il faut dire que ce qui est marrant, c'est que la musique à la mode à Bahia était la lambada, pour ceux qui connaissent. Donc entendre de la grosse psy-trance à 145 BPM, 150 parfois même, sous la pleine lune, c'est forcément un choc culturel. D'ailleurs, aujourd'hui, Bahia est toujours une référence en matière de psy-trance nationale. Maintenant, on va voir un petit peu ce qui se passe ailleurs au Brésil. On va parler des scènes à Rio et à São Paulo, qui se sont développées un poil plus tard qu'à Bahia. On peut revenir en 1993. C'est là où en fait, ce mouvement a commencé à migrer grâce à des Brésiliens de classe moyenne ou aisée qui vont découvrir les raves lors de leurs vacances en Europe ou justement à Bahia. À Rio, si on resserre la focale, ça va être beaucoup plus de raves dans des grandes maisons ou dans des logements vides. C'était une scène très queer, fréquentée plutôt par des gens aisés et qui cherchaient une forme d'hédonisme entre la liberté sexuelle, la kétamine et l'alcool. La musique, c'était des sons beaucoup plus housey, voire acid house. Et selon la journaliste Erika Palomino, cette période, elle va durer plus ou moins de 93 à 97. Et j'ai envie de vous passer un petit son qui, pour moi, illustre assez bien cette scène.

0: C'était 10 Years de Digitalia, un remix de Zo Brasil. Digitalia, c'est une DJ brésilienne qui a sorti ce son en 2006, mais je trouvais qu'il collait assez bien avec cette vibe house, acid house, tech house, de cette sorte de peak time de la scène rave Ario. D'ailleurs, Digitalia est devenue assez connue entre temps, maintenant ça fait plus de 20 ans qu'elle mixe. Et c'est un peu une star nationale. Elle mixe pas mal à Barcelone aussi, elle mixe en Europe. Et là, un peu par hasard, c'est remixé par Zo Brasil, qui est un DJ suédois, si je ne me trompe pas. Assez connu aussi, plus de la scène électro. Mais voilà, je vous conseille d'aller checker les premiers albums, justement, de Digitalia. Bon, là, je vous parlais de Rio. Mais en parallèle à São Paulo, il y a eu aussi une explosion des premières raves underground vers 97. C'était une scène beaucoup plus raw, avec Montsou aussi au début, et beaucoup de teufs dans des hangars ou dans des fermes en banlieue. En effet, São Paulo devient assez rapidement la capitale nationale des raves, avec des sons un peu plus acid techno, à trance, psy-trance. C'était même un peu plus ouvert, il y avait aussi un peu de drum and bass. Et voilà, le spectre musical était assez large. Ces fêtes attiraient entre 50 et 300 personnes à chaque week-end au début. Et pour illustrer ce mouvement, je vais vous parler d'une soirée qui s'appelle Technobels. La première édition de Technobels a été organisée dans la fac de sciences de la USP, l'université publique de São Paulo, par trois copains, dont un qui s'appelle Guilherme M, qui était déjà résident de la première boîte d'after du Brésil, qui s'appelle Hell's Club. Ils racontent qu'ils ont loué un bus qui partait de la fac vers une sorte de ferme à une trentaine de kilomètres de là. Et déjà dans le bus, la plupart des étudiants étaient complètement ivres. Ils ont un peu fait le tour et ils ont capté que en fait, personne n'avait jamais écouté de musique électronique. Camille, donc un des DJ du collectif, il explique que la musique jouée était un mélange d'acid techno et de goa trance. Et qu'à un moment de son set, en fait, il y a un type qui a gueulé « Joue de la vraie musique, mais les Rolling Stones !» Donc je trouve ça assez parlant du tout début de cette scène de musique électronique. Encore une fois, les DJ, c'est un peu les aliens, quoi, quand ils arrivent au Brésil. D'ailleurs, là, c'était un public assez jeune, vu que c'était organisé par une fac. Mais globalement, la moyenne d'âge est assez large, en fait. On parlait d'un public entre 17 et 30 ans, un public plutôt hétéro, à l'exception donc de cette petite scène Ario. En général, on voyait beaucoup de vêtements colorés, des t-shirts tie-and-dye, du fluo aussi. On voyait beaucoup de baskets, de dreadlocks, de piercings et de tattoos. C'était aussi l'arrivée de l'ecstasy et du LSD au Brésil, qui était clairement consommé à foison. On peut dire que cette musique d'alien gagne de plus en plus d'espace, et c'est là qu'ils naissent aussi les premières grandes institutions de la rave party au Brésil. On parle de XX Experience, Naganaja, Technobels, et XX Experience, de base, ils étaient une teuf gratuite et illégale, plutôt psy-trance, qui a été créée en 96. Et d'ailleurs, ça avait été créé par une DJ aujourd'hui assez connue, mais qui à l'époque était dentiste. Et d'ailleurs, je la cite, c'était une rave sans prétention pour réunir les amis et qui fait un son très différent dans la nature, loin du chaos et du stress urbain. 10 ans plus tard, donc cette même teuf qui devait accueillir, je sais pas, peut-être 300, peut-être 500 personnes au tout début, en 2006, ils faisaient déjà des teufs avec 30 000 personnes. Et ils étaient pleins à travailler à temps plein sur le projet. Donc assez vite, on voit que ces teufs deviennent assez grosses, très professionnelles, très réglementées aussi. Et il y a une véritable capitalisation sur la rave. Cette capitalisation, elle va très vite, dès les années 2000. Et en fait, quand on regarde les récits, en 2002-2003, on a quasiment plus de rave illégal. En fait, ce qui était avant plus des free parties n'existe quasiment plus. En quelques années, on passe d'une vraie forme de contre-culture à des très gros promoteurs de soirées qui vont louer des immenses terrains plus ou moins proches de São Paulo pour accueillir des dizaines de milliers de personnes par événement. En fait, je trouve ça un peu dommage, car on a essayé de garder le même mot, rave, pour les événements intimistes et illégaux, et aussi pour des très gros événements qui coûtent plus de 50 balles. Avec l'apparition de ce qu'on appelle les méga raves, c'est-à-dire des événements co-organisés par plusieurs collectifs, à partir de 1998, c'est un autre phénomène qui apparaît. L'arrivée massive de jeunes issus de classes sociales plus modestes. En fait, ce qui aurait dû rester une sorte d'espace utopique, c'est clairement heurté à la réalité sociale. D'ailleurs, c'est Alex S., un DJ assez connu de la scène de São Paulo, qui raconte. À l'époque, il y avait un vrai préjugé contre ce type de son et contre ces jeunes. Les raveurs expérimentés, qui étaient déjà un poil plus vieux et plus aisés surtout, disaient que la vibe avait disparu parce qu'il y avait trop de cybermen. Qu'est-ce qu'étaient les cybermen, cybermano? En fait, c'est un terme méga péjoratif pour parler des jeunes issus de classes populaires qui étaient considérés comme indésirables dans cet œuf. Donc, la scène rave, qui se vantait d'être une seule tribu, entre guillemets, de toutes les couleurs et ethnies, montrait alors aussi ses limites. Ce discours utopique de fraternité, il allait petit à petit céder devant les clivages sociaux. En raison de ces préjugés de classe et d'autres problématiques, la rive se retrouvait à reproduire, malgré elle, des hiérarchies contre lesquelles elle s'est toujours battue. D'ailleurs, quand on regarde qui fréquente ces événements aujourd'hui, c'est quasiment que des blancs aisés. On va écouter Stay Up Forever de Liberata Didier.
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0: Stay Up Forever par Liberator DJ.
1: Maintenant, on va parler de ce qui reste des raves aujourd'hui au Brésil. Les raves ont clairement façonné la scène de musique électronique au Brésil, à jamais. Les raves ont permis à de nombreux DJ de se professionnaliser, ainsi qu'à des centaines de milliers de Brésiliens d'avoir quelque part une première expérience dans un événement de musique électronique. Aujourd'hui, le mot rave est donc devenu autre chose. On pense plutôt à un festival, à une production lourde avec des sponsors, une sécurité, une logistique. On peut même dire que les coûts de production d'une rave... D'ailleurs, je prends un petit exemple. Il y a une rave qui s'appelle Fusion. Et je regardais leur site. Ils disaient que pour leur dernier teuf, ils ont pu coûter jusqu'à 30 000 balles, 30 000 euros hein, pour être produite en coût de production. Donc, ça montre qu'aujourd'hui, rave égale business. Et aussi, il y a eu... Enfin, aujourd'hui, la musique électronique, elle est beaucoup plus segmentée qu'avant. La techno appartient au club, surtout à São Paulo. La house aux open air, elle est beaucoup à Rio. La psy trance, et la psy trance justement, elle appartient à des festivals assez commerciaux, en fait, qui s'autodénomment rave. En tout cas, les free parties, cette liberté totale dont on parlait au début, ce côté un peu tribu nomade, entre guillemets, devient très rare. Les vrais raves, celles de 94 à Trancos, c'était une époque, un moment, presque un alignement des planètes. Il y a un sociologue que j'aime beaucoup qui s'appelle Alexandre Francisco Camargo. Il parle d'un passage de ce qu'il nomme les territoires autonomes aux territoires de contrôle. Qu'est-ce qu'il veut dire par là? C'est que le mot rave, avant, désignait des teufs sur la plage, organisés par et pour une vingtaine d'amis, des curieux ou des pêcheurs même, avec les moyens du bord. Et aujourd'hui, le même mot va désigner des espaces où on est surveillé par une équipe de sécurité très très présente, des caméras, des flashs, des drones, avec plein de zones VIP. Et quelque part, nous-mêmes, on se met à se surveiller dans ces teufs. On pourrait presque parler d'un phénomène de gentrification de cette typologie d'événements. Enfin, on peut complètement parler de ça, d'ailleurs. Bon, pour clore cet épisode, j'aimerais bien vous passer une track de la DJ Paulette Linda Selve, qui raconte son vécu en tant que femme trans dans la ville de São Paulo à travers un album très puissant qui s'appelle As de São Paulo. Cet album a été sorti il y a quelques mois, en fait. Et donc, ça montre clairement à quel point ces esthétiques musicales dont on a parlé aujourd'hui, elles ont influencé la nouvelle scène musicale au Brésil. On a un mélange de sonorités acides, de rythmique house, tech house, très 90s. Il y a aussi beaucoup de poésie récitée par-dessus ces instrus. Et donc, je vous propose de passer à l'écoute de Rebelde Sabichona.

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0: Merci à tous, c'était le 9e épisode de Radio Brasil. Rendez-vous d'ici 2 mois pour le prochain épisode. J'espère que vous avez kiffé et que ça vous a donné envie de diguer un petit peu plus sur l'histoire du Brésil et sur la musique brésilienne. Beijos a todos et à très vite.
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C'est comme si je la comprenais. Que j'envoyais les détails. Elle me rend étrangement curieuse. L'impulsion du cou, sa force, sa rapidité, ce bloc d'air qu'on traverse avant de cogner. Jusqu'à l'impact. La pression qui écrase. Et ce son qui détonne du choc.

Nous sommes en 2003, j'ai 11 ans et c'est une cascade d'insultes sexistes qui s'abat sur moi. Ma mère, qui me récupérait à la sortie de l'école, lancée avec fierté devant parents et enfants, garçon manqué, fille réussie. Personne ne disait mot. Surtout pas le petit garçon qui, pendant la récré, s'était mangé 3 coups de genou de ma part. On pouvait encore voir le coton mi-blanc, mi-croûte de sang sortir de sa narine. Mais ça, ni ma mère ni personne ne l'a jamais su. Il était impensable qu'une petite fille de 11 ans ait pu exploser la tête d'un garçon. Je rentrais alors chez moi incognito, la tête haute. J'ai 11 ans quand je m'inscris à l'académie de Kung-Fu Wushu style Chao Li Fat. Pour la première fois de ma vie, je pose les pieds sur un tatami. J'arrête immédiatement de me bagarrer et les heures passées à pratiquer le Kung-Fu ont commencé à défiler. Kung-Fu est composé de 2 caractères chinois. Kung, qui signifie travail, maîtrise, effort, et fu, qui signifie l'énergie et le temps. Kung-Fu désigne alors une personne accomplie, une personne qui se réalise dans l'expression de l'art qu'il a choisi. Nous pouvons alors avoir un très bon Kung-Fu en cuisine ou en musique. Wushu signifie littéralement « avec ou sans armes ». Celui qui pratique le Kung-Fu Wushu est donc une personne qui s'accomplit à travers l'étude des arts martiaux. À cette époque, les cours enfants ouvraient à peine leurs portes. J'ai donc fait partie de cette première vague où les enfants s'entraînaient comme les adultes, avec la même rigueur physique et psychologique. On m'a entraînée à l'effort, à la douleur, au combat, à ne pas se plaindre, à obéir sans broncher. À l'ancienne, on dit. On m'a éduquée à la philosophie, à la détermination, au respect envers son instructeur et ses aînés et ses partenaires. Ce dojo est devenu ma famille, là où je me sens en sécurité, là où je forge mon corps et mon esprit au combat. Je n'étais pas spécialement douée pour les arts martiaux, mais je travaillais avec détermination. J'étais donc cette petite fille pratiquante de Kung-Fu, parmi les enfants garçons.

Dans l'histoire de Mulan, quand la milice arrive pour enrôler les garçons de chaque famille, Mulan n'a pas de frère aîné. Alors, pour éviter que son père parte à la guerre, elle se travestit en homme et s'engage à sa place. Elle combat pendant 12 ans et n'avoue son secret qu'à la fin de sa mission. Reconnue comme une grande guerrière, elle refuse pourtant d'être gradée et demande un cheval pour entrer auprès des siens. Mais la tournure tragique que Disney a effacée, c'est que Mulan, contrainte de se marier, se suicide pour rejoindre son père décédé alors qu'elle était à la guerre. Est-ce que, comme Mulan, j'ai abordé le corps martial jeune? Alors je n'étais pas conforme au modèle attendu d'une petite fille dans une société patriarcale. Est-ce que, comme Mulan, par ma liberté à me mouvoir, je me suis mise hors du sentier des corps-objets, à être mariée au patriarche, à être objet de désir, répondant à des critères féminins définis par les hommes, pour les hommes? Est-ce que, comme Mulan, mon attitude et ma détermination à combattre sont devenues malgré moi un acte de revendication ?

Paris 2014. J'ai 22 ans et je frappe à la porte d'une académie de Kung Fu Wing Chun. Wing Chun signifie la boxe du printemps radieux. Ce style a été développé par une nonne au XVIIIe siècle. La légende raconte qu'après avoir fui le temple de la petite forêt de Shaolin, la nonne s'installe sur le mont Taïlang et consacre tout son temps à l'élaboration du Wing Chun. Au même moment, une jeune fille en fuite, Yim, trouve refuge sur ce même mont. La nonne décide de la prendre sous son aile et l'emmène au temple de la Grue Blanche, afin de lui enseigner l'art du combat. On ne sait pas combien de temps les deux femmes passèrent à parfaire leur pratique. Mais à la mort de son maître, Yim quitta le temple et continua de poursuivre son œuvre. La légende raconte que grâce à sa maîtrise du combat, elle n'a pas été contrainte de faire un mariage arrangé, mais qu'elle a pu se marier par amour. Depuis, cette boxe porte le nom de cette jeune fille, Yim Wing Chun, la boxe du printemps radieux.

J'ai 22 ans et j'ai le bonheur de me plonger dans cet apprentissage. Je rencontre un nouveau maître qui me prend sous son aile avec respect et bienveillance et qui décide de me transmettre ce qu'il sait, ce qu'il sent. Que l'on n'utilise pas la force mais les angles, la structure anatomique, la gestion du timing, la souplesse et l'agilité. Je m'immerge dans une géométrie de combat, remplie de lignes, de triangles et de cercles. C'est maintenant un art et une science du combat que j'étudie.

Journal d'entraînement. 20 septembre. 3 heures de kung-fu. Saisie poignée, deux mains. Sortie poussée vers l'avant. Sortie extérieure. Cercle, contourne. Une main monte, saisie, clé de coude. Paxao, paxao, paxao, chunsao, bilsao. Sur deux directs et un crochet aléatoire. Travail du système réflexe. Pensez à verrouiller le bilsao. Je me concentre sur mes déplacements. 21 septembre. 3 heures de kung-fu. Aujourd'hui, je me suis entraînée avec un débutant. J'oublie comme les corps qui arrivent tout juste à l'académie sont rigides comme du métal. Plus on est rigide, plus on est en force et moins les techniques de combat marchent. Leçon du jour. Chaque mouvement possède sa logique. Il faut trouver cette logique au lieu de la forcer. Car la force amène de la résistance. 22 septembre. 4 heures de kung-fu. Distance de jambes, cercle de combat, triangle isocèle, garde à 45 degrés, position T, ligne centrale à 90 degrés, demi-pas, casser la garde et attaquer sur un angle à 35 degrés. Je suis vraiment obnubilée par les angles. Le corps humain a sa propre structure. Si on s'attarde à comment utiliser au mieux cette structure, il en dégage une ingéniosité et une précision incroyables. Je m'attarde sur les angles, car quelques degrés font la différence. Septembre. 5 heures de kung-fu. Je ne sais pas pourquoi tous les jours, je viens combattre. Pourquoi tous les jours, je viens me confronter au coup, à la soumission. C'est comme si j'étais addict au combat, à la violence. Alors j'essaye de la disséquer, je l'esquive, je la transforme, je prends confiance en ma technique. Je prends confiance en moi. Je cherche le calme. Être dans le présent, l'esprit libre. C'est ça, je suis en train de supprimer le rapport de force. Il est 22h30, je rentre chez moi, j'ai plus envie de me battre. Le feu en moi ne me mangera plus. Septembre, 2 heures de kung-fu. Mon corps se fait au rythme de l'entraînement. La douleur des courbatures s'estompe. Ma masse musculaire se reforme. J'ai pris du poids. Mes lignes se redessinent. Mon t-shirt tombe droit sur mes épaules. Je me sens bien comme ça. Il y a quelque chose qui m'intrigue. Il y a dans la pratique des arts martiaux un rapport aux vêtements bien particulier. La tradition exige de prendre soin de sa tenue, qu'elle soit propre et repassée. Cependant, plus le t-shirt est vieux, plus il prend de la valeur. Le vêtement est dépareillé, troué, usé, et il devient le témoin des heures passées à l'entraînement. Aujourd'hui, j'ai vu la mémoire du contact, de la technique qui a lacéré le tissu. J'ai vu des bouts de corps se dévoiler. J'ai vu des bouts de muscles contractés par l'effort. La belle forme convexe. Le muscle qui suinte. J'ai vu des bouts de peau qui glissent sur les techniques d'interception. La peau qui brûle sur les techniques d'enroulement. La peau qui rougit face à l'inconfort du cou. La peau qui s'arrache quand elle rencontre le sol. La peau qui sue quand l'effort s'intensifie. La peau qui se fait pincer par un genou. La peau qui s'ouvre rouge sang. La peau rêche. La peau douce. La peau fripée. La peau d'eczéma. La peau jeune. La peau tendue.
La peau de fumeur. La peau qui sent bon. Les poils sur la peau. La peau des femmes. J'ai senti le contact. J'ai deviné son caractère. Doux, rigide, mou, exigeant, peureux, fier, maladroit. Il y a toutes sortes de contacts. En lutte au sol, il y a comme un érotisme tabou, une proximité qui casse les barrières sociales. Les corps se collent, s'attrapent, se roulent, se tordent et bien souvent s'étouffent. On sent l'odeur des corps, lourde, fleurie, renfermée, acide, fraîche, l'odeur de l'effort, ou juste une odeur de corps que l'on aime bien. Deux hommes au sol, ce sont deux corps qui s'entrechoquent et qui s'épousent.

2 décembre, 1h30 de Kung Fu. Aujourd'hui, j'ai pas envie qu'on me touche, j'ai pas envie de contact. Je vais avoir mes règles et ça change mon rapport au sensible. Chaque coup porté à mon corps devient extrêmement violent. Je m'arrange toujours pour ne pas m'entraîner à cette période. Je cale toujours mes entraînements selon mes cycles menstruels. Car mon corps n'a plus d'énergie pour suivre le rythme. Ma concentration est confuse. Je me fais rattraper par des émotions qui sont loin de ma pratique martiale. 3 décembre, 3 heures de Kung Fu. Il pleut. Comme dirait une amie coréenne, quand le ciel pleure, le corps aussi. Dur de trouver la motivation nécessaire. Malgré ma fatigue automnale, je fais le premier cours et finalement le deuxième. 1 heure de sparring en plus. J'ai d'ailleurs vraiment perdu en cardio. À la fin des cours, les bleus apparaissent. Je reste un peu à l'académie à regarder une vidéo du UFC. Un bon combattant de Kung Fu. Il est 22h. Je rentre sous la pluie. Le corps pleurant un peu moins. 4 décembre, 2 heures de Kung Fu. L'entraînement d'hier m'a courbaturée. J'ai le corps endolori. Je suis tout de même allée m'entraîner. Ceci dit, aujourd'hui, je suis vraiment mauvaise élève. J'ai la flemme et n'en fais qu'à ma tête. 5 décembre, 5 heures de Kung Fu. Je vais m'entraîner. Je mange, je dors, j'écris mes techniques. Je mange, je dors, je vais m'entraîner. Je ne vois pas d'amis. Je n'ai pas l'énergie pour. Il y a une solitude dans l'entraînement, dans la douleur, dans le combat, dans le dépassement de soi, dans les sacrifices que l'on fait pour aller s'entraîner tous les jours, sans cesse. Car on n'a que ça dans la tête. Chercher, perfectionner, être à l'écoute des plus subtiles sensations de son corps. Il y a quelque chose dans le mouvement. Un vide, un instant à soi, une sensation, quelque chose qui ne se partage pas. Une solitude du mouvement. Je suis épuisée. Mes yeux se ferment. Décembre. Pas d'entraînement.

Ecchymose. Premier jour, rouge livide. Deuxième jour, noir. Troisième jour, violet bleu. Septième jour, verdâtre. Seizième jour, jaune. Les huit derniers jours, elle n'est pratiquement pas visible. Ecchymose.

La nuit dernière, je me suis endormie avec mon épée. La paume de ma main sur la garde. Le métal froid. La lame chaude. Une arme. Mon arme. Elle me calme et me rassure. Une arme comme prolongement de mon bras.

16 mars, 3 heures de Kung Fu. Je lis les premières pages d'un livre que ma mère m'a offert. Le samouraï de l'époque d'Edo est une femme. Une femme en habit de voyage, dont les seins et les hanches, serrés dans les bandes de tissu, ne peuvent trahir la féminité. Le samouraï de l'époque d'Edo marche. Marche solitaire, de guerrier qui n'a pas d'écuyer. Marche précise, comme un compas sur une ligne changeante, qui va d'un horizon à un autre. Horizon. Elle va. Mars. 4h30 de Kung Fu. Je suis fatiguée. Mon maître me fait la remarque qu'il ne m'a pas encore entendu prononcer un mot. C'est vrai. Je n'ai pas prononcé un mot de toute la matinée. À la fin des cours, les larmes montent. Je me mets un peu à l'écart dans la cour et je pleure. Mon histoire d'adolescente me revient en pleine tête. Voici qu'à 30 ans, ce récit ressurgit dans mon quotidien. Je savais qu'un jour ou l'autre, j'allais devoir m'y confronter de nouveau, pour délier les langues, pour avouer que c'était pas normal et complètement légitime d'être traumatisée. Ça m'a fait peur de me dire que cette histoire-là sera liée au kung-fu toute ma vie. Ça m'a fait peur que cela puisse se reproduire. Alors j'ai pleuré, sans que personne ne sache pourquoi.

J'ai 16 ans et j'ai dit non. Je développe petit à petit une fascination pour les arts martiaux. La curiosité d'apprendre, d'acquérir une compétence. Il y a quelque chose de mystérieux, d'incompréhensible, de plus grand que nous. J'ai 16 ans et je veux tout savoir. Dans mon passé, il y a la rencontre d'un instructeur. Sa curiosité et ma motivation se sont croisées. La transmission a commencé et la relation s'est nouée. Il y a un lien intime qui se crée, un lien de confiance, un lien spirituel, une écoute, un instructeur d'arts martiaux qui prend soin des plus jeunes, comme les plus jeunes prennent soin de leurs aînés. Une belle philosophie. Mais voilà, ce lien est une falaise. Il y en a qui dérapent, qui cherchent à dominer, qui faillit à leur rôle, qui participent encore et encore à la culture de l'attouchement, qui se font manger par le désir et mangent les autres. Il y en a qui détruisent la beauté de la transmission par un vulgaire désir égocentrique saupoudré d'un sentiment de domination. Il m'a touchée. A touchée. Je me retrouve toute seule au dojo avec mon instructeur. J'ai 16 ans et j'ai dit non. Il ne m'a pas protégée, il aurait dû me protéger. Il est allé trop loin, il m'a touchée, a touchée. Heureusement, j'ai dit non. Mais qu'allait-il m'arriver de plus? Je tente de m'extirper de cette machinerie affreuse qui se répète encore et encore dans le sport, où des hommes prennent la transmission comme un outil de domination. Il m'a touché. A touché. Heureusement, j'ai dit non.

0: Ne dites pas que les femmes n'ont pas l'étoffe de héros. Ne dites pas que les femmes n'ont pas l'étoffe de héros. Disait Kyu-jin, féministe, poétesse et révolutionnaire. Née en 1875, elle se mêle aux cours d'arts martiaux de ses frères, avec qui elle apprend à manier l'épée et à monter à cheval. À 20 ans à peine, elle décide de quitter mari et enfant pour partir s'instruire au Japon. Je monte au ciel sur un dragon blanc et parcours la montagne sur un tigre féroce. D'une voix qui fait plier vent et nuages, et son esprit s'envole librement aux quatre vents. Pendant ses études, elle s'investit dans la lutte des femmes et la lutte politique. Elle devient éditrice d'un magazine qui se bat pour l'émancipation des femmes. C'est la première femme chinoise à se révolter contre la domination masculine. Elle prend le surnom d'ennemie des hommes. Une guerrière qui fomente en secret un complot contre le pouvoir autoritaire. Mais avant d'avoir pu lancer sa rébellion armée, elle est arrêtée et exécutée par décapitation. Le 15 juillet 1907, elle marche, la tête haute et fer aux pieds, vers le terrain d'exécution, laissant dans sa cellule un dernier vers.
1: 秋雨秋风愁煞人.
0: Pluie et vent d'automne, ravageant le cœur des hommes.

10 juin, 4 heures de Kung Fu. Je suis tellement heureuse de venir m'entraîner. Mais je manque de pratique pour les Chisao. Je dois travailler ma position T avec le blocage en Bilsao, plus la position de côté. Bon Sao, Larp Sao ou Tan Sao. Coup de pied en simultané. Pied, rotation, hanche. J'ai envie de me spécialiser dans les passages de jambes. Prise en spider, triangle, bascule. 11 juin. 3 heures de Kung Fu. J'ai travaillé la forme au mannequin de bois. J'ai peur face à ce mannequin de bois. J'ai toujours besoin de rester face à lui quelques secondes avant de le toucher. On dit que travailler au mannequin de bois, c'est d'abord combattre avec soi-même. 12 juin, 3 heures de Kung Fu. Après des années d'entraînement, je me rends compte que la jouissance de l'effort apparaît dans de tout petits détails. 15 juin, 2 heures de Kung Fu. Phrase du maître. Mon but est que tu prennes confiance en toi et que tu aiguises ta sensibilité. 18 juin, 5 heures de Kung Fu. Aujourd'hui, je me suis entraînée avec une de mes sœurs d'armes. Je suis loin de son niveau, mais elle me fait rire et me fait avancer à grands pas. Elle fait partie des femmes aguerries de l'académie. J'espère qu'un jour, je pourrai acquérir un tel niveau. Il y a de plus en plus de femmes qui viennent s'entraîner. Elles sont hyper déterminées. Mes sœurs d'armes. Nous sommes rien sans partenaire de combat. Quand les mains se croisent, c'est un lien qui se crée. C'est comme si on alliait nos forces au service d'un apprentissage. C'est s'accorder avec son partenaire, l'observer, le suivre, le poursuivre, l'attaquer, se retirer, se défendre. Seule la subtilité du système prône. Le temps s'étire, nos souffles se mélangent, les pensées disparaissent, les identités se floutent, les corps se confondent, l'ombre de l'un devient l'ombre de l'autre. Les bras se croisent et les jambes virevoltent, sortent d'ultra-présence, de flots intenses. Blackout. C'est à ce moment-là que la danse de combat commence.

Étudier le kung-fu, c'est ne jamais arrêter d'étudier. C'est te plonger dans les souterrains de la recherche martiale. C'est te rencontrer à perte de vue. C'est s'adapter en permanence. C'est expérimenter et accepter de ne pas expliquer. C'est te surpasser, être déterminé. C'est être humble le temps d'une vie. Il n'y a que dans la passion que la magie opère. Il y a un monde tangible et tout le reste que tu ne perçois pas, que tu apprends à ressentir, qui t'échappe sans cesse et que tu tentes de rattraper.

tape dans ton corps, il ne cesse de voguer en toi, autour de toi. Il t'avertit, il te réconcilie et te donne le goût du risque.

Dioti m'a dit, si on ne m'avait pas dit que c'était l'amour, j'aurais pensé que c'était une épée nue.

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4: Le vent tourne. La terre tremble.
5: La terre tremble.
6: Le feu brûle.
4: Le feu brûle. La pluie tombe.
5: La pluie tombe.
4: Le vent souffle. La pluie
7: tourne.
4: Tourne. La terre brûle. Le feu tremble.
7: Le feu tremble.
4: La pluie brûle.
5: La pluie brûle.
4: Le feu tombe.
5: Le feu tombe.
4: Le vent tremble.

0: Le vent tourne.
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1: 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L'eau vint à manquer. La poésie était inépuisable. 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

La honte humaine commande aux hommes d'attacher les coupables avec des cordes. Qui travaille peut échouer, se sert du dieu poète pour diriger tous les hommes. À l'avenir, que les hontes humaines soient attentives et soigneuses à inspecter si, pour tous les êtres, il est dit vrai. Pour son immanence prend la signification. Le seul acte fondamental dans le réel, c'est la poésie, dit la honte humaine. Créer la réalité. Les machines, cerveaux humains forts et rigides, agissent en pensant à l'absence. Pourquoi, comment une notion définit-elle les concepts? Appelle la mousson, mais ne dis pas de quel côté. Tout chemin est durable dans l'éternité. Commander sans paraître commandé. L'action est comme fondue, on n'en voit pas. Les parties, au contraire, ne pas disputer. Prendre sans violence. L'ordinateur humain a la sensation que, dans cette situation, la volonté humaine résiste. Depuis années, qui observe la bonté est le plus fort. Alors l'ordinateur humain sera raisonnable. L'ordinateur humain, magnifique, peut enseigner tout de suite, mais ne le fait que tard le soir, à peur. L'ordinateur humain accepte tout. L'ordinateur humain, qui sait prendre adroitement, ne lutte pas, n'a pas peur de l'horreur. Les déchirements humains sont doux et inquiets comme l'eau, commandent de craindre la mort et de ne pas quitter le pays

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3: On démarre la journée avec La terreur de ma chatte. Un livre poignant et même griffant. Vous pourrez toujours l'écouter, mais pas la ch'touille.
4: Il fait si bon dans le noir, vous ne trouvez pas?
5: Ah, vous êtes là. Encore. Je vois vos yeux. Nous n'avions pas rendez-vous. Quittez ce lieu immédiatement.
4: Effectivement, pas ce soir, non. Mais je voudrais vous apprendre mieux.
5: Une Suze? Rien de vous. Nous sommes bien loin de nous connaître.
4: Tu miaulais tout à l'heure dans la grange. Hé, tu es bien changeante. Qui te fait ça, c'est moi? Est-ce moi? Mais non. Que t'arrives-tu tout à coup? Viens, Salomé. Viens là. Accompagne-moi dans le jardin.
5: Évitez de donner des ordres, quelle est cette blague? Reculez.
4: Précieuse petite canine.
5: Imbécile! Laissez-nous.
4: Tu trembles et pourtant...
5: Je vous interdis d'approcher. Un moment. Depuis combien de temps vous...
4: Mais depuis toujours. Voyons, allons, sois douce encore. Je devine que tu fais semblant. Tiens, sur quoi s'attarde-t-elle? Qu'est-ce que tu fixes?
5: Au cas où je me tiens prête à vous immoler. Sans remords et de part en part.
4: Rien que ça.
5: Prétentieux foutriquet.
4: Ah, j'espérais bien qu'elle se farouche. Et là, voilà déjà. Personne ne l'a encore.
3: C'était La terreur de ma chatte aux éditions Béton Roman.
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0: 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Et pourtant, elle tourne. 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
6: Parle.
7: Si toute l'eau se retourne et tombe, alors comme une énorme épée, sourde, que verrai-je?
6: La peur.
7: Que dois-je faire?
6: Il faut la foi.
7: Qui pourrais-je? Par quel renversement encore?
6: Use le courage.
7: L'oserais-je? La chose est inconcevable. Dans l'absolu, elle est si vague.
6: Fuir.
7: Fuir alors? Mais où? Quand? Comment?
6: Abandonner.
7: Ce n'est pas la solution.
6: Douter.
7: Il le faudrait, évidemment. Est-ce là la sortie?
6: Prendre le chemin de la lame.
7: Descendre? Nier l'affrontement? Rester neutre?
6: Va vers l'asphyxie.
7: Certes, tu as réponse à tout. Oï, Vaizmir, quel malheur est le mien. Je ne peux que souffrir et céder. Mourir?
6: Peut-être.
7: S'il désobéit, tu renverseras tout à nouveau?
6: Est-ce ton souhait?
7: C'est toujours cette phrase d'un menteur que j'entends. Je voudrais couler avec le monde.
6: La clepsydre t'attend.

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1: 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On dit que tôt ou tard, on se réveille au bois, dormant. Mais que se passe-t-il une fois vos yeux mis que l'eau? C'est la question en dormance au cœur du château faible de Tara Charlotte.
2: Je suis seule dans le château et les jardins appellent, infiniment lointains. Je suis seule dans le château, les jardins appellent. Le parc, les fenêtres m'appellent. Puis les couleurs aussi, quelque chose du dehors me sonne. Je suis allée dans ma chambre, mais, maudits autres, les chambres et les meubles des autres chambres résonnent. Les choses m'appellent, me happent lentement. Les douves bruissent, le parquet grince. J'entends le dehors et l'intérieur s'étirer. C'est bien simple, inutile que j'aille ailleurs. Rien ne me semble étanche. Pourquoi faut-il que je me trouve seule? Tout de même, je me suis isolée. J'ai essayé de me cacher sous le grand lit. Rangée en boule comme une enfant, et le château entier a vibré avec mes forces molles, j'ai pensé à Lenka qui n'était pas là. J'ai pensé à ce qu'était ma vie,

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